0: Éléonore, Julien Daniel. Un coup de cœur ici même. 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
6: Eh ben Adichas, Camille.
4: Adieu.
6: Toi, tu vas nous raconter une trop belle surprise qui t'est arrivée il y a 2 ans et demi, c'est ça?
4: Doukop, Karien, Sodelam, Maïboun. J'étais chez ma mamie et à l'ouest m'espagne, Karien, ta minja d'apnozaut. Mes parents, ils arrivent pour manger et qu'ils me disent, ça aide d'apnozaut à la béiture, qu'a su grosse colis qui t'atteigne. Et ils me disent, viens à la voiture, il y a un gros colis qui t'attend. Et Doukop, Karien, la voiture. Couvrais la porte, il n'éveille pas sa rêve. Je vois rien dans la voiture. Et au pied de Seti, qui a eu boule des peus, je vois une grosse boule de poils à mes pieds. Car Lumeka, c'était mon chien. Lumeka qui s'appelle Soleil. Mon chien s'appelle Soleil.
6: Oh, parce qu'il a mis du soleil dans ta vie?
4: Pas tout le temps. Pas tout le temps. Capcontari, Las Bestes, Daumeka, Niotekop. Je vous raconterai les bêtises de mon chien une prochaine fois.
6: Eh ben j'ai hâte. Merci Camille.
4: Merci, salut.
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7: Sur Dijon, pas de chichi chez Duclos Maillard. On pense vite quartier et vin de Bourgogne. Un amour du terroir partagé par la clientèle. En voici la preuve avec Jeff, client fidèle chez Duclos Maillard.
8: Ça fait 1 an que je viens régulièrement ici. J'ai aménagé dans le quartier déjà. Et puis c'est vrai que ici, on est bien accueillis et on trouve des vins à des prix corrects, notamment parce qu'ils mettent quand même plus l'accent sur le produit que sur le marketing pour la boutique, par exemple. Moi et ma compagne, on est amateurs de vins. Et puis ici, on achète essentiellement des vins de Bourgogne.
7: Qu'est-ce que vous avez bu récemment ici qui vous a bien plu, qui vous avait été conseillé alors?
9: Le Bourgogne Chardonnay bio.
7: Oui.
9: Voilà, le château de Chemilly, ouais.
7: Qu'est-ce qui vous a plu dans ce vin?
8: Il est vraiment bien rond, puis il se rapproche d'un vin de très grande qualité de vin blanc de Bourgogne, quoi. Et puis il est à 25 euros.
7: Ah oui, effectivement.
8: Oui.
7: Bonjour, messieurs, dames.
10: C'est pas mal, c'est assez élégant. Pour les fêtes, ça irait bien avec tout ce qui est viande blanche et tout, puis le chapeau. Mais il y a aussi le Montclis. J'aime bien le Montclis rouge 2022.
11: Alors, c'est dans les 25 euros.
8: Je pense que je vais faire un mix doit être quelques années bouteilles que vous avez évoquées. Le Côte de Nuit Village,
11: deux comme ça,
8: de Chauray-les-Beaunes et deux Montélis rouge 2022, s'il vous plaît.
11: Le Chauray, il faudra bien le placer parce que c'est un 2023 et les deux autres, c'est des 2022. Donc le Chauray, vous le mettrez avant ces deux vins-là. Ah oui. Il faut savoir aussi les placer parce que si on met les vins trop prononcés devant les vins qui sont un petit peu plus légers et qui ouvrent le tiroir, la bouche, quoi, et ben les autres, on peut pas les savourer.
7: S'ouvrir le tiroir, ça c'est vrai que j'avais jamais entendu, hein, et c'est l'expression qui sent le terroir à la cave Duclos Maillard rue Tsenov à Dijon.
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12: Là, je suis dans la rue du Port et je m'apprête à aller prendre un cours de pâte à pizza. Atelier pizza chez Oncle Héraclite. C'est parti. Bonjour, mon oncle.
13: Bonjour.
12: Alors, on va apprendre à faire des pizzas, c'est ça?
13: L'atelier dure grosso modo 1h30, 2h et on va étaler notre temps entre théorie et pratique, grosso modo à 50-50.
12: Est-ce qu'on apprend à faire voler la

0: résultat de piètre qualité également.
1: Comment on choisit une farine de bonne qualité?
0: Moi, ce que j'entends par farine de qualité, c'est préférablement une farine artisanale. Et c'est encore mieux si elle est locale, ce qui est mon cas ici. C'est une farine qui vient du moulin de la Ribère à Cournon. Donc un moulin à la fois artisanal et local.
2: Pour une pâte à pizza, plus le thé est bas, finalement mieux c'est.
0: Ouais, c'est exactement ça, ouais.
1: Alors moi je fais ça avec de la litière d'habitude. Alors,
3: laisse la...
1: Ah, la laisse pas ça.
2: Ouais. Je fais ça avec de la litière d'habitude.
4: On a des grands sacs de litière,
2: je crois pas.
4: Ça, donc
0: C'est exactement comme la pâtisserie, ouais. Il faut être précis.
2: Rigoureux sur les doses.
0: Exactement, ouais.
1: Bah c'est bon. 126,01. Blandine ?
4: On est en TP de chimie. Parce que là, on discute, mais...
1: Tu vas le passer comme moi.
0: Alors, il n'y a pas de bonne ou mauvaise façon de pétrir. La seule chose que je vous demande, c'est on pétrit toujours à une main. On garde toujours une main propre au cas où. Okay. Et la deuxième chose, ça va être de venir, une fois que vous avez une pâte à peu près homogène, de venir rabattre un petit peu le pâton sur lui-même. Quand vous êtes en train de faire votre pétrissage, vous êtes en train de faire une chose très importante, c'est que vous êtes en train de structurer votre réseau de gluten.
1: Ouais, la mienne est plus ratée.
2: Bon alors, quelle pizza on va faire?
4: Moi j'ai toujours un faible pour les chèvres miel, donc je pense que ça va partir sur une cabrette.
1: Moi je vais rester sur un grand classique, ce sera la reine.
0: On va faire plaisir à Patricia, si jamais vous voulez la faire
2: tourner. Oh, quand même, je suis pas venue pour rien.
0: La comme ça, et hop.
2: Là on est dans le clan pizza trottoir.
0: Ah ouais, trottoir épais, effectivement.
2: Trottoir épais. Ouais.
0: En fait, moi j'ai une mie qui est assez dense et assez structurée, avec un trottoir justement.
2: Très boulanger, quoi.
0: Voilà, exactement.
2: Il y en a une qui ne plaint pas la crème là-bas au fond.
4: Non.
1: Bah là, on fait vraiment sa pizza. Voilà. Là, pour le coup.
2: Là, c'est de l'amusement.
1: On peut prendre le supplément, je sais pas quoi, à 1€. Hop, ouais. Là, on peut le prendre.
2: Avant cet instant.
1: Magique.
2: Magique. Une vraie pelle de pizzaiolo, mettre sa pizza dans un vrai four de pizzaiolo, c'est là quand même qu'on ressent une petite émotion.
1: Une petite pression, surtout. Parce qu'il faut pas faire tomber sa pizza, faut pas péter le four.
2: Ce serait dommage avec tout ce boulot. Oh là là, ça, c'est joli, plaisir, là, hein. Ça montre, regardez-moi ce chef-d'œuvre.
4: Super vite.
1: Elles ont des beaux trottoirs.
4: Ah oui, et ça fait bleu, bleu, bleu, bleu, bleu, bleu.
2: Bon allez, je vous laisse sur ce.
4: Ah oui.
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1: Aujourd'hui, je vous amène à Montgivray et devant moi, il y a un château. Mais ce château, c'est aussi la mairie de Montgivray. Mais cette mairie, avant, eh ben, c'était autre chose. À qui appartenait ce château? Vous allez le savoir tout de suite.
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1: Pour vous présenter cette magnifique mairie de Montgivray, je suis avec Annick Dussault, attachée de conservation au patrimoine du pays de Georges Sand. Bonjour Annick.
4: Bonjour.
1: Alors là, on est devant un très beau bâtiment.
4: Oui, là, c'est vraiment un château. Bon, un château qui a été très remanié au 19e siècle, donc avec cette entrée avec deux tourelles là, qui marque bien la porte. C'était une seigneurie avec un château fort, bon, qui a eu plein de péripéties puisqu'il a fini par brûler pendant la guerre de Cent Ans, 1360. Mais tel qu'on le voit là, évidemment, il a été complètement remanié au 19e, parce qu'à ce moment-là, dans les années 1840, c'est le demi-frère de Georges Sand, Hippolyte Chatiron, qui rachète ce château pour y installer sa famille. Donc il était tout près de Nohant. Et puis un peu plus tard, c'est même la fille de Georges Sand, Solange, en 1875, qui décide de s'installer elle aussi, qui souhaite un peu se rapprocher de sa mère et de Nohant, même si ça ne plaisait pas forcément beaucoup à Georges Sand. Mais bon, elle s'installe dans ce château et c'est elle qui fait faire aussi des travaux au fameux architecte d'Auvergne, hein, qui refait notamment toute l'entrée. Voilà, mais c'était la mode de l'époque.
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1: Comment est-ce que ce château s'est devenu la mairie?
4: En fait, en 1956, le château est à vendre et c'est la commune qui s'emporte acquéreur et qui décide d'y installer sa mairie et qui a fait encore des travaux tout récemment.
1: Est-ce qu'on peut dire que c'est l'une des plus belles mairies?
4: Ah, ça, c'est quand même certainement parmi les plus belles de l'Indre, hein, certainement.
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5: Je rêvais d'avoir une maison à la campagne. Cette maison, c'est comme si j'y étais née. C'est ma maison de famille.
6: Ma maison s'appelle l'Ostau de la Mar.
7: C'est une maison un peu envoûtante.
8: Eh bien, vous voyez, des livres et trois fenêtres qui me donnent le paysage du pays, comme si c'était trois tableaux.
9: Ils ont vécu ici.
0: Thibaut Gaudry.
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9: Yves Montand est un enfant de Marseille. Débarqué d'Italie avec sa famille pour fuir le fascisme quand il a 2 ans, il va y grandir et y faire ses premiers pas au Music Hall. Puis il la quitte pour Paris où sa carrière commence à décoller, notamment auprès d'Edith Piaf. Et où il noue des amitiés, comme avec Jacques Prévert, qui va lui faire découvrir en 1948 un charmant village qui va changer sa vie.
11: Je chantais dans la région et puis il y avait Jacques Prévert qui habitait la maison là au coin. J'étais arrivé ici et j'étais monté parce que mon ami le guitariste Henri Crolla, si on allait dire bonjour à Jacques, il disait oui, où il est. Alors on est monté ici, j'ai vu Jacques, j'ai vu l'endroit et puis je suis tombé amoureux de l'endroit et puis je suis revenu dès que je pouvais, tous les ans. C'était très discret, c'était à peine connu.
9: Et il ne va pas tomber amoureux que de Saint-Paul. Le 19 août 1949, il est à la Colombe d'Or, une auberge avec quelques chambres, qui est un repère d'artistes. Et Prévert, encore lui, va servir d'entremetteur entre un homme et une femme qui vont devenir un couple mythique.
12: Ça s'est passé à Saint-Paul-de-Vence, au mois d'août, en 1949. Simone était là, et puis moi j'étais dans le tournée. Et puis j'ai déjeuné là, elle a déjeuné là. Et puis il y avait du soleil, puis il y avait Jacques Prévert, et puis il y avait des copains. Et puis voilà, quoi, on ne sait pas comment ces genres de choses-là commencent, mais enfin elles ont commencé et ça a été une belle histoire, quoi.
9: Une belle histoire qui durera toute une vie. Ils ont 28 ans. En 4 jours, Simone, mariée, plaque tout pour le Marseillais. Et désormais, ils vont construire une partie de leur vie ici, restant fidèles à la Colombe d'Or, où ils se marient même 2 ans plus tard. Prévert est encore là, il est le témoin de Simone, tandis que Marcel Pagnol est celui de Montand.
12: Puis en 49, j'ai rencontré Simone ici, qui elle avait acheté par contre une petite maison dans le village, après son premier film, puis elle a servi cette maison pendant très longtemps. Puis on descendait au bar de la Colombe pour boire l'apéritif, pour voir Jacques et les amis, et puis il y avait toujours quelqu'un, et puis on restait là, et puis on mangeait là, et puis on montait pas la maison. Alors un beau jour, on a mis la clé sous la porte, on donnait ça aux enfants, ou à des amis qui descendaient dans le midi, et nous on descendait toujours ici.
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9: Colombe d'Or et Saint-Paul, où l'on se retrouve pour les vacances avec les copains, beaucoup d'artistes, dans ce village qui attire notamment les plus grands peintres, Picasso, Chagall, Matisse et d'autres.
12: C'est pourquoi je viens souvent ici à la Colombe d'Or, à Saint-Paul-de-Vence, et d'abord pour la famille Roux, qui sont des gens tellement merveilleux. Puis au mois de juin, ou au mois de mai, c'est agréable, il n'y a pas trop de monde, et c'est encore bien. Mais c'était une époque assez formidable, avec Picasso, Braque, Prévert, qui était là aussi, et Giacometti, quand il a débarqué.
3: J'ai dit, bon, attends de jouer, là, tu ne joues pas.
9: Mais les copains, ce sont aussi les habitants du village, avec qui Montand joue aux cartes au Café de la Place, ou à la pétanque.
12: Et j'aime bien jouer ici au boule, parce que c'est quand même un sport qui délasse bien, qui est très fatigant. Si on veut bien y jouer, c'est très très difficile. Ça ne paraît pas, surtout si on joue à la Provençale.
9: C'est à Saint-Paul-de-Vence également qu'il rencontrera la dernière femme de sa vie, Carole Amiel, et qu'il achètera en 1984 un petit restaurant qu'il transforme en maison, juste en face de la Colombe d'Or.

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1: Bonjour, je suis Romain, je suis dans la région girondine depuis 5 ans maintenant avec ma femme Gaëlle.
2: 9 secondes plus rapide que l'an dernier.
3: Oui, ça va bien, c'est le matos.
1: Bienvenue à la station, ici on vous accueille toujours avec du sport à la télé.
3: Allez, il va être intéressant de voir le temps.
1: Et vraiment quand on a une saturation de sport, on bascule sur de la musique.
4: Le scorpion stylo Vénus, c'est pas ce qui réveille le matin.
1: Mais bon, c'est l'amour.
4: L'amour du travail.
1: Exactement.
4: Nous sommes dans une station-service à Tauriac, mais vous l'aurez compris, ici on ne vend pas que du carburant, ce que viennent chercher les clients est parfois gratuit. Il s'agit de liens sociaux, sauf que depuis quelques semaines, les conversations se focalisent sur la flambée des prix de l'essence et du diesel.
1: Alors c'est vrai, au tout début du conflit, quand les gens se sont inquiétés, j'ai eu une fréquentation accrue. Après, les gens sont vraiment inquiets dans le sens de la géopolitique, de leur pouvoir d'achat et tout ça. Mais après, ils se sont résignés malheureusement à ça, quoi.
4: Expliquez-moi vos tarifs, comment vous les calculez et qui vous les impose?
1: Je suis indépendant quand même, donc ça veut dire que mon carburant, je l'achète, on me le délivre pas. J'ai un prix au mètre cube, que après je déduis forcément au litre. J'applique une marge de 0,10% par litre de carburant, plus la TVA évidemment, et ça donne ce tarif-là.
4: Qu'est-ce que vous en pensez de cette flambée des prix du pétrole et du carburant?
1: On ne l'achète pas le jour pour le jour, donc j'imagine qu'il y avait des réserves avant de dire que tout augmente. J'imagine que quand ils ont acheté à bas prix, ils auraient pu continuer à avoir le tarif de carburant moins cher. Il y a quelqu'un qui gagne au change et c'est pas nous, quoi.
4: Est-ce que le distributeur, que vous êtes le professionnel, mais aussi le particulier, doit faire le dos rond?
1: Il faut vivre avec. J'ose espérer que les choses vont bouger, quoi.
4: Alors la chance que vous avez, c'est que vous distribuez du carburant, mais pas que.
1: Alors c'est vrai que quand j'ai acheté, il y avait simplement la laverie que vous voyez là-bas au fond, le bar qui fonctionnait à moitié et donc les pompes à carburant. Fort de mon expérience et de mes diplômes dans la restauration, dans la cuisine, j'ai créé une cuisine où vraiment les gens s'y sentent bien. J'imagine qu'ils oublient un petit peu les tracas du quotidien chez moi. Donc on peut y manger, on peut y boire des coups, on peut jouer, on peut faire à peu près tout.
4: Quel est le top 3 des demandes de vos clients? En premier, le carburant?
1: Mon volume, forcément, c'est le carburant. Après, ça va être les cigarettes et puis après, c'est vraiment tout le reste.
4: On va rentrer dans la partie bar, dépôt de pain, bar tabac. Et c'est là où tous les jours, des habitants de cette commune, et pas que d'ailleurs, viennent discuter. C'est leur premier bonjour du matin ici.
1: 7h05, j'ai déjà mes premiers clients au café, donc forcément des gens qui vont travailler. Puis on échange sur tout et rien en même temps. Et je pense que je suis un peu le confident, le psychiatre du quartier, parce que voilà, les gens se confient pas mal à moi et c'est plutôt plaisant.
4: En tout cas, ici à Tauriac, on parle de l'augmentation des prix et de la crise au Moyen-Orient, mais à la fin, fondamentalement, les choses restent les mêmes. Les clients fidèles continuent à faire confiance à Romain et à acheter leur carburant dans cette station reprise par Romain il y a 2 ans.

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1: À Cliosclay aujourd'hui, joli village perché de la Drôme, avec Marie Bolaton dans la fabrique de poterie.
2: C'est un lieu qui est vraiment historique, existe depuis 1903. Il y a des ateliers de fabrication qui sont en activité du lundi au vendredi, tous les jours de l'année. Les gens peuvent venir nous voir et il y a une boutique où on peut acheter les pots qu'on produit dans l'atelier. Et la particularité de notre lieu, c'est que vraiment tout est fait sur place. Donc la terre vient du village, elle est travaillée dans les ateliers, cuite dans les ateliers, décorée dans les ateliers et elle est mise en boutique après. Et une autre particularité, c'est que dans les années 60, à partir du moment où les pièces sont un petit peu diversifiées, il y a une personne qui a tenu cette poterie, Philippe Sourdive, qui a mis en place beaucoup plus le décor. Donc on a deux styles de décor, on va dire aujourd'hui dans notre fabrication. On a un décor qu'on appelle décor à la poire et on vient dessiner à main levée un décor sur les pièces, donc sur des assiettes, des saladiers, etc. Et on a un deuxième type de décor qu'on appelle le décor fin, ou décor au clou. Historiquement, et on le fait encore un petit peu, on dessine avec un clou, donc un vrai clou de bricolage assez long. On vient graver la terre. Le contraste entre la couleur qui est appliquée et le dessin qui permet de révéler la terre qui est en dessous va vraiment mettre en valeur un dessin qu'on vient ensuite colorer. On est réputé pour ce décor fin.
1: Et donc aujourd'hui, pendant qu'Anastasia nous accueille dans la boutique, quatre potiers travaillent à la production.
2: En fait, on est salariés de la fabrique de poterie de Cliusca, donc on travaille uniquement pour cette fabrique. Même si c'est une fabrication en série, chaque pièce reste unique parce qu'elles sont toutes faites à la main. Il y a deux personnes qui sont dédiées au tournage aujourd'hui. Zoé Le Camus et qui, elle, travaille dans la fabrique. Et un tourneur itinérant qui vient une fois par mois à peu près, qui s'appelle Béranger du Tertre. Après, on a d'autres façons de fabriquer des pièces qui ne sont pas du tournage. On a une calibreuse notamment, où on vient presser une boule de terre dans un moule en plâtre. C'est le cas notamment d'assiettes. Et donc là, j'ai un autre collègue qui fait plutôt la calibreuse qui s'appelle Boris Dasnias-Mundler. Et puis, on a aussi une autre manière de fabriquer qui s'appelle l'estampage. Là, c'est ma collègue Émilie McGuinness. Et donc là, on vient créer une plaque de terre avec une machine qui s'appelle une croûteuse qui vient faire une grande plaque et qu'on vient mouler sur un moule en bosse pour certains plats, notamment les plats à gaudron qui ont des finitions bien particulières. Donc ça nous permet d'avoir différents styles de poterie. Et après, donc ces pièces peuvent être décorées. Et donc là, on est deux décoratrices dans la poterie, donc Émilie McGuinness et puis moi-même, Marie Bolaton. Mais ce qui est particulier à cette poterie, c'est qu'on fait de ce qu'on appelle de la terre vernissée. Donc c'est de la terre qu'on cuit à, entre guillemets, basse température, environ 1000 degrés. Et on utilise la terre du village, donc qui est extraite dans une carrière qui est à 50 mètres de la poterie.
1: Et alors, cette terre a toujours fait le bonheur des villageois, puisque les premières traces écrites de l'activité potière de Cliusca datent du Xe siècle. Et au XIXe, il y avait une cinquantaine de potiers indépendants dans le village. Et puis ensuite, au début du XXe siècle, la concurrence de nouveaux matériaux a obligé les potiers à se réinventer. Et c'est Marius Angeleras qui a invité les potiers à se regrouper et a donc créé la fabrique de poterie de Cliusca, un modèle de production complet qui a tenu jusque dans les années 50.
2: Ensuite, c'est Monsieur Sourdive qui a repris encore pendant des années, puis ses deux fils. Il y a juste une petite fermeture dans toute l'histoire de la poterie entre 2012 et 2017. Et c'est à cette période que la mairie a décidé de racheter l'ensemble des bâtiments et des lieux. Ça a été un peu le nouveau tournant puisque c'est une SIC qui a été créée dans une société coopérative d'intérêt collectif. C'est vraiment une entreprise patrimoniale. Ça se sent dès qu'on arrive dans les lieux. Ça a vraiment beaucoup de cachet et beaucoup de charme.
1: Alors pour en profiter, rendez-vous donc ici dans la fabrique de poterie à Cliusca ou sur ici.fr, rubrique circuit court.
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1: À quoi servent les maths ?
4: Par exemple, si on est coiffeuse, pour faire payer ses clients, au lieu que de prendre une calculette, le faire de tête comme ça le plus rapidement, comme ça on n'utilise pas trop notre téléphone. Puis c'est intéressant les mathématiques.
5: Moi je trouve que ça sert à tout et à rien. Les profs, ils disent faut savoir convertir, mais ça sert à rien quand on est grand en fait.
6: Dans n'importe
5: n'importe quel métier, il faut savoir les maths. Convertir, si, il faut. Parce que ça se trouve, à un moment donné, l'occasion, elle va venir, tu vas pas savoir et ça va être compliqué. Et moi, je préfère les maths que le français.
6: Moi, je me dis, c'est comme toutes les autres matières. Plus tu sais de choses et tu es bon en maths, français, grammaire, plus tu auras plusieurs métiers à ta disposition.
7: J'ai jamais trop aimé les maths, mais je sais que je pense que ça va beaucoup servir.
8: En fait, les maths, c'est une des premières matières à être inventée. Les maths, c'est la base de l'école.
9: Pour payer quelque chose, il faut se servir des maths pour, par exemple, compter les pièces, les billets, etc. En fait, les maths, il y a beaucoup de choses qui servent à beaucoup de choses. Il y a des choses où tu vas jamais t'en servir en mathématiques, quoi. Par exemple, la géométrie, tu t'en sers que dans quelques métiers. Tu vas pas t'en servir dans tous les métiers du monde.
10: On était parti à Cultura et j'avais pris des sous, mais j'avais mal compté. Donc, je demande à ma mère de payer parce que j'avais pas assez. Mais du coup, faut compter tout. Faut compter les centimes et les euros et tout ça.
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11: Une rencontre grâce à Valérie Delos qui se déplace un peu partout au Pays Basque. Elle s'est arrêtée à Bayonne où elle est tombée sur Mulen qui nous raconte une partie de sa vie.
12: Bonjour, je m'appelle Mulen, j'ai 48 ans et je suis de Bayonne.
13: Bonjour Mulen, aujourd'hui vous êtes une artiste, muraliste. Est-ce que vous êtes d'accord si je dis que vous êtes une résiliente?
12: Oui.
13: On va faire quelques pas en arrière dans votre histoire. Vous avez eu une première vie de sportive de haut niveau. Vous faisiez quoi?
12: Alors j'ai été en équipe de France de volley et ensuite de beach volley. J'ai démarré aux alentours de 15 ans.
13: Ça veut dire un engagement de vie total? C'est-à-dire qu'on va pas au... à l'époque où vous allez boum, vous étiez focus, entraînement. C'était ça votre vie?
12: Oui, tout à fait. Et puis, comme je suis rentrée dans les structures d'entraînement intensive, pour moi, c'était aussi, je partais de la maison, mais j'avais comme objectif d'avoir mon baccalauréat pour que mes parents soient fiers.
13: Combien d'heures d'entraînement par jour à peu près?
12: On ne vit que pour son sport. On se réveille, on petit déjeune sainement, on part à l'entraînement, on fait de la musculation, on rentre, on déjeune, on fait une petite sieste, puis on a une seconde phase d'entraînement l'après-midi, puis ensuite, en fin de soirée, c'est les soins.
13: Donc une vie, on le comprend, hyper intense.
12: Oui.
13: Et puis un jour, dans votre vie, arrive un événement qui va tout arrêter.
12: Oui, j'étais relativement jeune, j'avais 39 ans, et puis là, on m'annonce que j'ai un cancer de l'ovaire.
13: Vous n'aviez pas encore d'enfant?
12: Non. Mais bon, je pense que le fait d'avoir été sportive de haut niveau m'a permis de ressortir les cartes de la volonté, de se battre. En fait, l'objectif n'était plus d'atteindre la coupe ou la médaille, mais c'était de rester en vie.
13: Et ça dure combien de temps jusqu'à ce que vous puissiez reprendre une vie normale?
12: C'est une bonne question, parce que d'un point de vue clinique, j'ai relativement été, entre guillemets, guérie très tôt. Au bout de 5-7 moi, mes analyses étaient totalement revenues à la normale. Par contre, ça a été tellement intense. En 5 mois, j'ai vécu 2 opérations et 3 cures de chimiothérapie où j'ai dû réapprendre à marcher 2 fois, j'ai perdu mes cheveux. Vous voyez, de vous en parler, ça me remet un peu d'émotion parce que c'était une période très intense, très sombre. Mais effectivement, une fois où l'hôpital vous dit c'est bon, maintenant revenez dans un an, c'est plus complexe parce que aussi tout l'entourage pense que c'est bon, on est sorti d'affaire. Mais en fait, c'est comme si on se reprenait une seconde vague. Et c'est comme si, en fait, ça devenait réel. On est paumé, on sait plus. C'est comme un kidnapping un peu.
13: Et comment vous avez rebondi? Comment ça se passe? Est-ce que c'est un déclic un jour? Est-ce que c'est un cheminement?
12: Alors, il faut savoir que ce genre d'épreuve, ça vous change à jamais. Il y a un avant et un après. C'est d'abord processer dans le deuil de son ancienne vie. Si on ne processe pas bien ses deuils, on reste aigrié et malheureux. En fait, pendant la maladie, j'ai accepté de mourir. J'ai vraiment travaillé le lâcher prise le plus lointain que je puisse faire. Par contre, je me suis dit, si je meurs demain, je meurs artiste. En fait, pourquoi j'y allais pas? Parce que j'avais peur. Peur de pas gagner assez bien ma vie, peur de pas savoir quoi faire, peur.
13: Ouais. En quoi l'art, ça a été une thérapie pour vous?
12: Cette épreuve m'a permis d'être à l'écoute de mes intuitions, de plus en plus, de faire confiance à mon cœur et un peu moins à ma tête. Et effectivement, aujourd'hui, en plus d'être artiste peintre, je suis art-thérapeute. Donc j'accompagne des personnes le jour ils ont un événement douloureux à passer ou émotionnellement s'ils se sentent chargés, voilà.
13: Pour conclure, si je vous dis cette phrase très galvaudée, mais j'aimerais bien que vous rebondissiez dessus, si on dit que tout ce qui ne tue pas rend plus fort, du coup vous dites oui?
12: Un grand oui.
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1: On prend de la hauteur aujourd'hui à Montarcher, un village qui cumule plusieurs particularités. D'abord, c'est le plus haut village de la Loire, à 1160 mètres d'altitude. C'est une des plus petites communes du département en superficie aussi. Et puis le lieu où a été produit une archive presque unique en France. Pour nous en parler, j'accueille aujourd'hui Sarah Duris. Bonjour Sarah.
2: Bonjour Eddy.
1: Guide conférencière à l'Office du tourisme Loire-Forêt. Quelle est l'histoire de ce document si rare et ancien ?
2: Il s'agit d'un registre d'état civil. Il recense les naissances, les mariages et les décès sur la commune de Montarcher. Mais ce qui fait qu'il est tout à fait exceptionnel, c'est la date à laquelle ce registre débute, 1468, soit la fin de la période médiévale.
1: Est-ce que cela veut dire qu'il n'y avait pas de registre d'état civil avant ?
2: Non. L'obligation de produire un document comme celui-ci est ordonnée par l'État au XVIe siècle. Et cette ordonnance n'est pas toujours bien respectée par les paroissiens. Ici, la population est recensée avec 70 ans d'avance.
1: Est-ce qu'on connaît l'auteur de cette archive ?
2: Oui, c'est le prêtre de Montarcher, nommé Claude Ferrier, qui a tenu le registre pendant 49 ans. On y lit les noms, les dates et même les métiers des anciens archimontois, mais aussi la météo.
1: Ah, ça m'intéresse. Est-ce que les conditions climatiques de l'époque étaient bonnes ?
2: Alors, c'est difficile à dire parce que ce sont principalement les mauvaises années qui sont inscrites. On lit des sécheresses, des tempêtes et même un tremblement de terre. En 1543, suite à une invasion de chenilles ayant entraîné une famine, l'évêque du Puy prend une mesure exceptionnelle, excommunier les fameux insectes. On vous laisse juge de l'efficacité de cette mesure. Il évoque aussi les épisodes de peste.
1: Des documents qui renferment de drôles de surprises. Où est-il conservé aujourd'hui ce fameux document ?
2: Il est gardé précieusement aux archives départementales à Saint-Étienne. Il a longtemps été le plus ancien registre d'état civil de France et donc a été présenté lors d'une exposition universelle à Paris. Aujourd'hui, c'est le deuxième plus ancien de l'Hexagone, mais c'est le mieux conservé des deux.
1: Un véritable trésor qui témoigne de la vie des habitants de Montarcher. D'autres histoires et légendes sont à découvrir sur place, notamment lors des visites guidées menées par les guides de l'Office du tourisme Loire-Forêt. Merci Sarah Duris.
2: Merci.
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3: L'ancien mystique manoir de dames. Chambre d'hôte, petit déjeuner, salon de thé, événements, fiançailles, mariage, on peut tout faire ici.
4: Bonjour.
3: Enchantée.
4: Enchantée, bienvenue chez nous.
3: Ben, merci. Donc c'est vous qui avez une vie de princesse, vous m'avez dit
4: c'est
3: au téléphone.
4: Ça. J'ai mon prince dans la cuisine.
3: C'est cool, écoutez. Julia et David, donc une magnifique histoire d'amour qui va être très énervante, j'en suis sûre.
4: Sûrement.
3: Alors, c'est quoi ce manoir ?
4: Donc, c'est un manoir qui date de 1900.
3: Ouais.
4: Et en fait, il a été créé quand les usines ont été créées également. Donc, c'est le dirigeant de ces usines-là qui a construit ce manoir.
3: L'usine qui est en face, là.
4: C'est ça. Ventron Confection.
3: Je décris la princesse, quand même. Cheveux longs.
4: Oui.
3: Bleu, montrez-moi, retournez-vous. Vert. Magnifique. Ah, bleu-vert.
4: Oui,
3: ouais, dans la pénombre, on ne voit pas bien parce que c'est un peu pénombre
4: c'est
3: le manoir.
4: Ça.
3: Là.
4: C'est le style du manoir, ouais.
3: Ouais, c'est ça. Ouais. Piercing,
4: oui. Tatouage, tout ça.
3: Ouais. Ah, ouais, c'est ça. Oui, une princesse très moderne.
4: Voilà.
3: On n'est pas dans la petite princesse avec la petite robe rose,
4: non, non.
3: Les flots dans les cheveux. Quoi.
4: Non, c'est la princesse habillée en noir.
3: Et voici David, donc. Le prince charmant, bah écoutez, je suis enchantée. Hein,
5: enchantée.
3: Ravi. Vous aussi.
5: C'est ça, rigueur, oui, au retard plutôt. Voilà.
3: C'est ça.
5: La barbe, les cheveux du coup un peu plus courts. J'avais les cheveux longs pendant un temps, mais.
3: Avec une. Comment ça s'appelle ça ?
5: Ah, la banane du coup.
3: Oui, la banane, voilà. Le piercing aussi, etc. Donc,
5: c'est ça.
3: Un prince charmant tout à fait moderne aussi.
5: Voilà, c'est voilà. Tout à fait.
3: Ce manoir, vous l'avez acheté ?
5: Oui, on est passé devant après une visite qu'on avait fait du côté du 90.
4: Au nord de Belfort, ouais.
5: Mais oui, c'était par un détour du coup à moto plutôt que de revenir par la voie rapide. On a fait le détour côté vosgien pour l'école, c'était toujours sympa. Et puis on a vu le manoir qui, lui, n'était pas en vente pour le coup. Et on s'est arrêté devant parce qu'on l'a trouvé magnifique. On a fait quelques photos. On s'est dit, c'est une bâtisse comme ça qu'il nous faut. Et en rentrant, continuant nos recherches pour les maisons, deux semaines plus tard, on est tombé dessus, tout fraîchement mis en vente.
4: D'accord.
5: On s'est dit, il y a quelque chose à faire. Donc, on est revenu, on a fait la visite, on est tombé sous le charme, malgré l'état du coup.
4: Parce qu'on est tombé sous le charme de l'escalier, et puis après, on avait plus.
3: C'était mort.
4: Ouais, c'était mort.
3: Ah, et alors, ça vient
4: d'où ? Parce que moi, c'était un rêve de petite fille. Ouais. Je disais toujours à ma grand-mère qu'un jour j'aurais un château, et elle me dit, bah si t'en rêves, t'en es capable de le faire, alors tu le feras.
3: D'accord. Et vous saviez que c'était son rêve ?
5: Oui, tout à fait. Bah, ça faisait déjà un moment qu'elle en parlait aussi. Et puis voilà, c'était le but de pouvoir justement réaliser son rêve. Après, oui, il y a un investissement, il y a une grande part de folie. On y met toute notre âme, tous nos budgets, tout ce qu'on peut, pour pouvoir du coup réinvestiguer les lieux, lui redonner le cachet d'antan, et puis. Voilà, que ça reprenne vie complètement.
4: On a eu vraiment un coup de cœur en rentrant, et puis en sortant, on a dit, bon, on est un peu dans la merde. Parce qu'il y avait énormément à faire, c'était pas le budget qui allait, c'était pas le coin qu'on voulait. Et finalement, en ressortant, on s'est regardé, on a dit, bah ça y est, c'est lui, quoi.
3: Alors, vous faites chambre d'hôte,
4: c'est ça.
3: C'est là qu'on mange ?
4: Là, on fait chambre d'hôte, là, on fait les petits déjeuners, les tables d'hôte et les salons de thé.
3: C'est votre cuisine à vous ?
4: Oui.
3: Oui, parce qu'on est chez vous, en fait.
4: C'est ça.
3: Ah, mais c'est génial, hein, c'est vachement beau.
4: Les gens sont vraiment immergés chez nous.
3: Ah ouais, c'est magnifique.
5: Tout refait au complet.
3: Et votre but, c'était d'ouvrir une chambre d'hôte.
4: Oui, oui. Ah, okay. Ouais. Notre but, à la base, c'était même d'avoir un château pour sauver un lieu. Et après, on a eu beaucoup trop de contraintes avec les châteaux. Mm-hmm. Donc, on s'est rabattu sur les manoirs où on pouvait un peu plus s'amuser, en fait.
3: Donc, vous bossez tout le temps, quoi.
5: C'est ça, tout
3: vous
5: le temps.
3: Vous faites des travaux vous-même ?
4: Oui. Ah oui, on fait tout nous-mêmes.
5: Ouais. Moi, je travaille encore à côté. Donc, madame est dédiée vraiment pour la partie gestion du manoir chambre d'hôte.
3: D'accord, madame la princesse.
5: La princesse est un peu Cendrillon aussi, puisqu'elle s'occupe de tout derrière. Et après, pour ce qui est partie travaux, elle m'aide énormément. Bah, surtout pour ce qui est décoration, c'est les idées de madame. Après, madame m'a appris pas mal de choses, tout ce qui est placo, tout ça. Moi, c'est la partie électricité. La partie plomberie, autodidacte, on avance comme ça.
3: C'est les idées de madame. Hein
4: voilà, c'est bon, ça.
3: C'est ça.
4: Hein.
3: Comment vous avez
4: après,
3: fait,
4: j'ai de la chance, il suit beaucoup. Et puis, on a les mêmes goûts. Donc, en fait, c'est pas compliqué. Quoi.
3: Il n'y a pas besoin de le convaincre.
4: Voilà, c'est ça.
3: Combien il y a de mètres carrés, alors ?
4: 800 mètres carrés. On en a rénové 250.
3: Je ne sais pas si je vous trouve pas un peu fou.
4: Oui, tout le monde nous le dit.
3: Ah, oui, c'est ça. C'est assez banal ce que je
4: voilà.
3: Vous dis.
4: Voilà, on est passionnés, puis on aime ce qu'on fait, et on savait que ce serait des sacrifices, mais du moment qu'on est ensemble, comme on a dit, qu'on tient le coup, c'est le principal. Parce que bah, cette année, ça va faire 18 ans qu'on est ensemble.
3: Vous êtes rencontrés très jeunes.
4: Très jeunes, ouais. Ouais. Ouais, on s'est mariés très jeunes aussi, et puis après, on a toujours fait en fonction que l'autre puisse évoluer. Quand un évoluait, l'autre patientait, et puis l'aidait à évoluer, et ainsi de suite. Et ça, c'était le but ultime de notre couple, ouais.
3: Donc, vous vivez à Ventron toute l'année. C'est assez isolé, c'est assez calme.
4: Oui, on aime bien. Ouais. On est tranquille.
3: Oh là là, vous êtes des ovnis pour moi.
4: En fait, je pense qu'on est dans des corps de jeunes, mais avec une mentalité assez ancienne. On aime les choses comme ça. Moi, j'ai vécu avec mes grands-parents. Donc, c'était une ambiance déjà où la famille était importante, les repas étaient importants, la convivialité, les choses à l'ancienne. Je voyais mon grand-père souvent dans les jardins en train de travailler. Donc, tout ça, pour moi, c'est ancré en moi et il a vécu un peu préparé. Donc, c'est ce qu'on aime, notre tranquillité. On adore cuisiner tout nous-mêmes, recevoir les gens, leur proposer en fait un univers carrément différent.
3: Ah, bah, carrément. Hein.
5: Oui, comme c'est marqué du coup sur les annonces, c'est le voyage hors du temps. Quand on rentre ici, on change l'ambiance d'univers.
3: Vous vous êtes bien rencontrés tous les deux. Hein. Vous notez quand même la chance que vous avez ?
4: Ah, bah, ça, oui, on sait qu'on a beaucoup de chance. Ouais. Ah, ouais, parce que tout le monde ne pourrait pas vivre cette expérience. Et puis, on nous l'a tout de suite dit, est-ce que notre couple est solide ? Parce que sinon, la banque n'aurait pas suivi les projets comme ça. Quoi.
3: Ah oui. Ah ouais. Vous avez fait quoi ? Vous avez vu des psys, des certificats de solidité du couple pour c'est le ça. Banquier
5: Non, bah, c'était pour démontrer. Voilà, on avait la NIAC, du moins, qu'on le voulait vraiment. Donc, bah, c'est, à force d'insister, ils ont compris du coup que oui, on voulait. Parce que d'après eux, les statistiques, c'était 70% des couples divorcent dès qu'ils achètent une maison avec des travaux, des choses comme ça.
3: D'accord. Voilà. Ah,
5: c'est pour ça qu'ils étaient réticents.
3: Et alors, ça veut dire que ça a été long, c'est ça, d'obtenir les prêts bancaires, de convaincre ?
4: Ouais. Déjà, on a dû se battre pratiquement 6 mois pour avoir le manoir. Et puis après, pratiquement aussi 3 mois, faire tout le tour des banques avec un business plan, leur montrer qu'on était solide. Ils voulaient savoir si on avait vécu des épreuves, des choses comme ça, pour voir si on allait tenir le coup.
3: Quoi. Ouais. Ah, des épreuves dans le couple ?
4: Ouais, c'est ça.
3: Oui,
4: c'est
3: ça. Vous avez répondu quoi, oui ou non ?
4: Oui. Oui, nous, on a morflé pas mal, donc... On sait ce que c'est, donc on savait qu'on allait tenir largement le choc.
3: Mais je peux être indiscrète, en quoi vous avez morflé ?
4: On a eu des épreuves de la vie pas très faciles, beaucoup d'accord. De décès, des maladies, des trahisons, des choses comme ça, c'est dur, en très peu de temps.
5: Des périodes financières très compliquées. On a vécu du coup en Saône-et-Loire, dans une ville paumée, à 30 minutes de toute commodité, on avait essayé, mais c'est vraiment à l'extrême. Et là, pour le coup, financièrement, on avait énormément de mal à s'en sortir.
4: On vivait avec 10 euros par mois pour manger. On a connu des périodes vraiment très très compliquées qui auraient la plupart du temps, on se serait séparés, quoi.
3: Ah, oh, je vous adore. Et là, ça tient la route, alors ?
4: Là, ça commence à avoir de l'ampleur, ouais. Ouais, ouais. Je pense qu'il nous faudra encore quelques années pour vraiment se faire connaître. Mm-hmm. Mais comme on a dit, on lâche pas l'affaire, quoi. Mm-hmm. Puis on a des clients super, donc c'est cool.
3: Donc voilà, le temps s'était arrêté, hein. Mais c'est bon, ça. Il va reprendre son cours. Non. L'ancien mystique, mystique parce que vous aimez tout ce qui est mystique.
4: Voilà, c'est ça.
3: L'ancien mystique, Banois. Deux dames.
4: Ouais. Alors ça, c'est le nom de mes ancêtres.
3: Ah, deux dames.
4: Deux dames, oui.
3: Donc c'est vous qui l'avez baptisé comme ça.
4: C'était pour rendre hommage à mes ancêtres qui, avant, étaient des nobles. Et quand il y a eu la guerre, ils ont vendu leurs particules pour pouvoir aller dans les rébellions, quoi.
3: Merci à vous deux, au revoir.
4: Merci, au revoir.
5: Merci bien.
3: Et bonne chance pour tout ce qui vous attend. Hein.
4: C'est gentil, je vous remercie.
3: Merci d'être venu. Au revoir.
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6: Bonjour Johan.
7: Salut Manu.
6: Merci de nous accueillir à Issoudun pour parler d'un jeu. Un jeu d'arcade comme on en trouve de temps en temps et ça, ça nous émerveille.
7: Ben ça c'est super parce que ça nous rappelle notre jeunesse quand on allait dans les bistrots et qu'on jouait aux bornes arcade. Donc là, là tu vois, ça vient d'arriver. On a un copain qui est très talentueux et qui reconditionne et restaure entièrement des bornes arcade typiques du début des années 80. C'est la référence. Il les reconditionne entièrement, il les restaure entièrement. Elle est dans son aspect d'origine, vintage, tu vois, toute la déco et la caisse sont vintage. Et puis lui, ce qu'il propose, c'est d'intégrer une nouvelle carte et puis de nous proposer tous les jeux d'arcade qui existent dedans. Donc là, je crois qu'on a on doit avoir une borne où il y a plus de 600 jeux avec tous les, évidemment, les Pac-Man, les Space Invaders et tout ça. Et elle est complètement dans son état d'origine, mais avec un nouveau processeur où on peut accéder à tous les jeux qu'on a aimés quand on était plus jeune. Donc ça, c'est vraiment une pièce de collecte, mais qui marche, qui est révisée et qui est très, très, très, très plaisante et très déco surtout.
6: Hein. Remis en état, ça coûte combien ça ?
7: Elle est proposée dans les 1 400 € et c'est vraiment un prix très raisonnable parce que, encore une fois, on a accès dedans à plus de 600 jeux avec tous les jeux de l'époque. Et puis on a un vrai look vintage. C'est déco pour quelqu'un qui a envie de se faire une pièce à la maison, une pièce de jeu ou un bar, etc. Enfin, ça s'intègre évidemment partout.
6: Johan, je t'arrête, je vais lâcher le micro puis je vais m'installer.
7: Bah
6: je vais
7: jouer.
6: C'est parti.
7: Voilà,
6: et je le valide. Hein.
7: Tu le valides, celui-là. Oui. Bah évidemment, mais ça c'est super, c'est notre jeunesse et puis ça revient beaucoup à la mode, c'est très tendance.
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8: Ici matin.
9: Le temps de vous lire en marseillais. Bonjour Médéric.
8: Bonjour Philippe.
9: Notre linguiste marseillais. Donc on va jouer ce matin un peu comme des enfants.
8: Oui, tout à fait. Alors vous savez à quoi jouent les enfants en ce moment ? Enfin ces jours-ci, ces temps-ci.
9: Ces temps-ci, bah, avec le smartphone, ouais, jeu, voilà quoi.
8: La tablette, les jeux vidéo, etc. Ouais. On est d'accord. Bon, les tout petits jouent encore avec des voitures, des robots, des trucs Pokémon, etc. Voilà. Alors autrefois, alors non, je vais pas faire celui qui regromelle à mon réguignard.
3: C'était mieux avant. C'est ça.
8: Non, mais je vais vous parler quand même des réguignards. Les Réguignaires de Luberon, c'est une association provençale qui, comme son nom l'indique, regroupe des amoureux de la culture et de la langue provençale, des gens du Luberon, qui s'appellent avec autodérision donc les Réguignaires, en gros les râleurs. Hein. Eh bien, la présidente de cette association est bien connue chez nous, il s'agit de Claudette Ocelli, aussi connue sous le nom de Mamette, dont on a entendu la voix sur notre antenne pour nous apprendre un peu de provençal. Avec ces Réguignaires, elle organise jusqu'au 14 mars à Pertuis, à l'espace de Croze, une exposition appelée Joe et Jugué d'antan, qui propose de retrouver des jeux et jouets d'antan et avec leur petit nom en provençal. Alors autrefois, les minots jouaient à Ouda, au dé, au Baouduf, au Toupi ou au Quille. Au Quille, il y avait les osselets aussi. Alors je me souviens que mon frère jouait, j'ai toujours trouvé ça bizarre, les osselets. Mmh. Mais voilà, ça a disparu, j'ai l'impression.
9: Oui, c'est vrai.
8: Non, voilà, on ne voit plus ça. Jouer aux osselets, c'est Djouga, Djibotrao et Mélisa Ousset. Par contre, les billes, on y joue encore. À mon époque, on prisait les gros galops comme ça, ils ont tiré les soldats Starlux.
9: Ouais,
8: ou on jouait au pot. Enfin bref, voilà, j'adorais les billes. Dans la cour de récré, je pense qu'on joue encore à la marelle ou à la corde persaouta, je traduis pas. Mais probablement plus aux yeux bandés, au Colin Maillard, qu'on appelle aussi Koukourouma. On dirait une chanson. Coucou, Roumago. En revanche, on fait encore liser Skundai, le jeu de cache-cache, à partir du verbe s'escoundre, se cacher. Et on dit parfois, va t'escoundre, va te cacher. On joue aussi à la poupée, la titeille, dans son usta ou des titeilles, sa maison de poupée, ou bien avec une poupoune pour Djouga à la mama, là non plus, je traduis pas. Quand j'étais minot, j'adorais jouer avec les taraillettes, la dinette, mais aussi à la marchande. J'avais d'ailleurs un bel établi de marchande et je vendais à ma mère, à ma grand-mère, plein de beaux fruits et légumes en plastique, ou du poulet, ou en plastique, ou du fromage en plastoc. Avant, la malbouffe, vous voyez, avait déjà tout prévu. Tous ces jeux d'enfants d'hier ou d'avant-hier sont présentés à l'exposition Joe et Jugé d'antan à Pertuis jusqu'au 14 mars pour ce, et samedi, donc demain, il y aura en plus un grand jeu de piste sur le double thème du parler provençal et des jeux d'enfants dans les rues de Pertuis, mais aussi du Motus. Tout le t-shirt, toute l'après-midi, nous serons sur place avec mon collègue Bla pour vous faire jouer à Motus en mode démo ou initiation. Mais il y aura aussi un Motus en live, en public avec les meilleurs joueurs de Motus à défier. Alors, de mon temps, on jouait à cache-cache, et celui qui comptait, on disait qu'il pégait. On disait, allez, c'est toi qui pègue. Ouais. Et on joue aussi à faire des moulons dans la cour. Et pour signaler un attroupement, on crie moulon. Donc ce samedi, moulon à Pertuis.
9: Allez, moulon.
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10: Mais oui, ces toitures typiques que l'on trouve dans de nombreuses régions de France, et notamment dans le Val de Serre et la Hague. Leur particularité, ce sont des toitures composées de pierres plates de pays en schiste, des toitures très chères à faire réparer. C'est la raison pour laquelle le château de Vauville a besoin de soutien financier. Je vous propose d'aller dans les combles du château avec Éric Pellerin, son propriétaire. On baisse la tête.
11: Attention la tête. La tête, c'est juste une chauve-souris.
10: Ah, où ça y est, une chauve-souris?
11: Il y en a une là, il y en a une qui dormait à l'autre palier aussi.
10: Ah, tu vois comment la dérange trop. Ah oui.
11: C'est protégé.
12: Ce qui montre aussi que Vauville, c'est bien un lieu aussi de conservation, parce qu'on a dans le jardin plus de 25 espèces d'oiseaux différentes. Dans les combles du château, on a les chauves-souris qui sont protégées. Et on a beaucoup de petits reptiles. On a la mare de Vauville, donc nous, ici, entre les Landes et le jardin, beaucoup de tritons, beaucoup de grenouilles aussi, et pas mal de salamandres aussi dans le jardin.
10: Là, on va passer une toute petite porte. Il y a des araignées. Ah oui, donc là, effectivement, il y a quelques trous dans la toiture.
12: Donc c'est vrai qu'il faut agir. Tout est humide, hein, tout s'effrite. Les chevilles de bois, elles sont plus du tout à 45 degrés.
10: Oui, c'est-à-dire que là, ça risque de tomber aussi.
12: Ah oui, la prochaine tempête, je pense que ça va encore glisser un petit peu. Ce qu'il faut se dire, et c'est toujours ce qui me sauve un petit peu, c'est que cette maison-là, elle existe depuis presque 900 ans. Oui, il y a des problèmes de toiture. Maintenant, je suis là pour m'en occuper. Il y a les couvreurs qui interviennent génialement pour venir bâcher dès qu'il y a un problème. Et ça, c'est vrai qu'on est en confiance. La lose de schiste, quand on voit travailler les ouvriers et les couvreurs, c'est incroyable parce qu'ils soigneusement enlèvent chacune des tuiles. Pendant 3 semaines, 1 mois au sol, sous des tentes, ils les retaillent, ils les brossent, ils les toquent comme ça pour voir si la pierre est encore résistante et dure. Ils ont réussi à réutiliser 80% des tuiles qui existait sur la toiture.
10: Mais je crois que ça se trouve plus de toute façon, ces tuiles.
12: Et non, et les couvreurs du Cotentin essayent de garder, voire de racheter, quand ils sont sur tout leur chantier, des tuiles pour pouvoir les réutiliser sur des monuments historiques comme Vauville.
10: Comment est-ce qu'on peut expliquer ce que c'est que la lauze pour celles et ceux qui ne connaîtraient pas? Comment on peut parler de ces toitures?
12: Les lauzes de schiste, c'est comme si vous aviez des grosses tranches d'un centimètre de pierre bleue, d'une pierre qui était extraite des carrières de Tour-la-Ville à côté de Cherbourg. Et quand on se promène dans Cherbourg, on peut voir le schiste dans la maçonnerie des maisons. Aussi bien sur la toiture, mais aussi dans les murs. Donc ça, c'est la partie récente, en fait, cet hiver.
10: Ah oui, effectivement, on voit la différence, hein. Et alors, il n'y a pas de gouttière?
12: Non, au 15e et au 17e, il n'y a pas de gouttière.
10: Le château de Vauville, première pierre posée au 12e siècle, avec son jardin botanique, son environnement exceptionnel, les dunes, la mare et les landes de Vauville. 80% de sa toiture en lauze de 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
4: Un groupe, que dis-je, une famille, un phénomène qui parcourt le monde, les scènes et vos meilleures fêtes depuis maintenant 30 ans. Magic System, leur début, c'était à Abidjan, en Côte d'Ivoire, en 1996. 30 ans de carrière et une grande tournée anniversaire. Pour Asalfo, Manaja, Tino et Goudé, ils sont ce soir nos invités. Bienvenue et bon anniversaire Magic System.
5: Merci.
4: Bonsoir messieurs, quelle joie.
5: Bonsoir.
4: De vous avoir tous les quatre en studio. Oui. J'ai l'impression d'être un peu à Bercy avant l'heure.
5: Ah ben oui, avec Magic, Bercy ou pas, c'est l'ambiance. Il faut aller à fond.
4: Voilà. L'ambiance. Voilà. À l'africaine. Aux 30 ans, Magic System. L'aventure commence en 1996 à Abidjan, je le disais, en Côte d'Ivoire. Et ça n'a pas été des débuts faciles. J'imagine que, justement, en ayant eu du mal à vos débuts, vous devez apprécier d'autant plus le succès et la fête qui s'annonce pour les 30 ans du groupe, là.
5: Ben, exactement. Je crois que quand on a échoué avant de réussir, on prend plus goût à la réussite. Et le fait que nous soyons passés par l'échec avant d'avoir le succès que nous connaissons aujourd'hui nous a préparé, nous a forgé. Et aujourd'hui, nous profitons pleinement de ce succès. Et depuis 30 ans, voilà, c'est des moments de joie, des moments de communion avec tous ces publics qu'on a eu à rencontrer pendant nos tournées.
4: Si vous pouviez, là, si j'avais une petite baguette magique et je pouvais vous renvoyer 30 ans en arrière à Abidjan, sur l'épaule de chacun d'entre vous, plus jeune de 30 ans, qu'est-ce que vous lui diriez à ce petit gars d'il y a 30 ans qui peut-être s'inquiétait un peu en se disant mais est-ce que c'est une bonne idée cette vie de saltimbanque ? Qu'est-ce que vous lui diriez ?
5: On lui dira, écoute, ça ne va pas être facile. Mais ça va être très passionnant dès que tu pourras affronter tout ce qui va t'arriver et que tu pourras aller au-delà et que tu dois t'armer de beaucoup de passion pour pouvoir surmonter toutes tes peurs. Et nous, c'est nos passions qui nous ont fait surmonter toutes nos peurs.
4: Ah, j'aime bien ça. Voilà. Est-ce que vous avez un autre message à passer aux jeunes, vous, d'il y a 30 ans ?
6: Moi, j'allais juste rajouter pour dire, malgré tout ce que tu auras comme succès et gloire, reste humble.
4: Ça c'est important. C'est difficile quand on est comme vous. Alors vous êtes évidemment un énorme succès en France, je le disais. Il n'y a pas une fête, un anniversaire, et puis à la télévision, un 14 juillet, une fête de la chanson française. Vous êtes toujours là, vous êtes avec nous dans nos moments les plus joyeux. Mais c'est ça dans plusieurs pays du monde. Est-ce que c'est difficile de rester humble ? Est-ce qu'à un moment vous avez eu peur d'attraper un peu la grosse tête ?
7: C'est déjà le départ quand tu sais d'où tu viens.
4: Ouais.
7: Donc voilà, tu as une vision, donc tu es dans la continuité.
8: Nous, on a notre devise qui est la joie de vivre.
5: Voilà.
8: Donc, on apporte la joie de vivre à partout où on passe.
4: Exactement. Et la joie de vivre, en fait, ça empêche de prendre la grosse tête et d'être désagréable.
5: Oui, parce que entre le trop et le peu, il y a ce qu'on appelle la mesure.
6: C'est ça.
5: Et la mesure, c'est de pouvoir cerner tout ce qu'il y a autour de nous et de savoir que c'est grâce au soutien des autres que nous sommes là où nous sommes aujourd'hui.
6: C'est clair.
5: Donc c'est avec beaucoup d'humilité. Souvent, c'est pas parce qu'on est le plus talentueux qu'on connaît le plus de succès.
4: Oui.
5: Voilà. C'est souvent parce qu'on a l'amour des autres et que c'est cet amour-là qui te porte et qui t'amène plus haut. Donc quand tu sais faire la part des choses, il n'y a pas de raison que tu prennes la grosse tête.
4: Ouais.
5: Le talent seul ne fait pas le succès. Il y a beaucoup de choses qui font le succès.
4: Alors justement, donc il y a une partie du succès, c'est quand même le talent, on est d'accord. Vous avez dit l'amour des autres et donc se rendre aimable des autres, c'est très important.
5: Le respect des autres aussi.
4: Ouais. Est-ce qu'il y a de la chance à un moment ? Est-ce que vous pensez que Magic System, vous avez été au bon endroit, au bon moment, et que ça a déclenché les choses. On disait que c'était pas facile au début,
5: oui.
4: Et ça l'est presque devenu. Alors, c'est de la chance.
5: Ben, c'est de la chance, et il faut le dire, il y a de la chance, parce que la chance, c'est une opportunité qui s'offre à vous et qui ne vient pas plusieurs fois. Nous, on a surfé sur cette opportunité d'avoir une chanson qui a rencontré le consentement de tout le monde, une chanson que tout le monde a aimée, et on a profité de ça pour vendre notre musique à notre manière en collaborant avec d'autres artistes. Ouais.

0: là où nous sommes aujourd'hui. Donc, il y a une opportunité, et quand l'opportunité, on a la chance de la saisir, il faut maintenant mettre de la stratégie, c'est ce que nous avons fait.
1: Alors, la chance, l'opportunité, le talent, l'amour, dans les deux sens, il nous reste le travail. Oui, est-ce que c'est beaucoup de travail aujourd'hui, Magic System? Là, vous préparez une grande tournée 2027 pour fêter vos 30 ans. Évidemment, nous qui ne sommes pas artistes, on se dit, oh là là, les artistes, c'est la vie de rêve et tout. Racontez-nous à quel point vous travaillez.
2: Pourquoi c'est beaucoup, beaucoup, beaucoup de travail. Mais à chaque fois qu'on a Abidjan, c'est vrai qu'on a passé du temps. Mais quand Abidjan se retrouve, on va chez Salif pour travailler. Pour travailler des chansons, souvent des mélodies, on apprend beaucoup de choses. Mais le travail, c'est surtout le travail.
0: Je crois qu'en toute chose, vous savez que vous avez parlé d'opportunité, vous avez parlé de talent, vous avez parlé d'humilité et tout. Mais le socle de tout ça, comme on le dit, c'est le travail. Il faut travailler chaque soir. C'est pendant 2 heures qu'on va s'exprimer devant un public. Chacun vient avec ses attentes. Donc cela demande d'harmoniser déjà un conducteur pour pouvoir aller sur scène. Cela demande de créer des chansons parce qu'on ne va pas rester avec les mêmes chansons pendant 30 ans.
1: Mais c'est bien que vous le disiez, ça, parce qu'il y a peut-être des gens qui pensent que vous vous faites fabriquer vos chansons par d'autres.
0: Ah non.
1: Donc non, Magic System, non, vous êtes les créateurs de vos chansons.
0: Nous écrivons nos chansons parce que c'est ce qui fait qu'on vit nos chansons. Vous savez, quand on va en studio pour enregistrer une chanson, quand on rentre, qu'est-ce qu'on se dit? Il faudrait qu'on crée déjà une ambiance dans ce studio. C'est cette ambiance-là qui va contaminer ceux qui vont écouter nos chansons. Donc quand on écoute une chanson de Magic System, il y a quelque chose qui se dégage. Cette joie de vivre qui se dégage, c'est un esprit que nous avons conçu depuis le studio. Et ça aussi, c'est un travail. Donc, il y a beaucoup, beaucoup, beaucoup de travail. Même si on met un peu de philosophie dans ce que nous faisons, il y a beaucoup de travail derrière. Et c'est le résultat que vous écoutez chaque fois que vous entendez Magic System.
1: Ah bah alors là, je vous imagine dans le studio, enregistré Magic in the Air, et je me dis qu'il devait se passer quelque chose. Ça vous dit, on l'écoute? Allez, Magic System est dans Décibel, bon anniversaire, 30 ans!

Magic System, Magic in the Air. Alors ça, c'est vraiment un énorme tube international. Ouais. C'est devenu un hymne sportif aussi. C'est une chanson sur laquelle on entend aussi Ahmed Chaouki. Mm-hmm. Voilà. Je voulais le citer parce que dans votre carrière, et vous nous l'avez dit tout à l'heure, il y a énormément de rencontres musicales, de collaborations, des gens avec qui vous avez travaillé, des gens qui vous ont remixé, des gens qui sont venus chanter avec vous sur vos albums ou qui vous ont invité sur leurs albums. Je pense par exemple, on l'a pas encore cité, à Khaled. Oh,

0: Magic System. La question qui tue. Pour vos 30 ans, est-ce que vous avez une collaboration de rêve? Quelqu'un avec qui vous adoreriez collaborer? Et c'est pas encore fait, mais ça ferait un super cadeau de 30 ans.
1: Ben, il y a pas mal de projets sur lesquels nous sommes présentement. Je crois que c'est, on est en train de voir pour travailler.

0: Du côté de l'Amérique latine, parce que ça commence à, à monter là-bas aussi. Belle ambiance. On a une pensée pour Théodora, pensée pour Shakira. Voilà, on a envie de bosser aussi avec l'autre partie du monde, parce que dans l'espace francophone, c'est vrai qu'on a essayé toutes les expériences. Ça serait bien aussi qu'on essaye avec les latinos, voir ce que ça peut donner. Donc le beau cadeau qu'on pourrait avoir, c'est de travailler avec un artiste latino qui, voilà, pourrait apporter un plus.
1: Très beau projet. Voilà. Hablo espagnol.
0: Oui.
1: Si. Bon. Oui, bien. Non, moi pas du tout. Moi, je ne peux pas faire du duo avec Bad Bunny. Je ne sais pas parler. Votre tournée, la grande tournée des 30 ans de Magic System. Est-ce que ça a un goût particulier, une tournée comme ça, une tournée de Zénith et d'Arena, parce que vous avez joué dans des lieux tellement grands, vous.
0: Oui, mais c'est toujours bien de repartir à la conquête de son public. C'est des concerts exceptionnels. Ce n'est pas un concert comme une tournée ordinaire, mais c'est un peu le bilan de toutes ces 30 années. Et vous savez très bien que ces 30 années, nous avons traversé toutes les générations. Aujourd'hui, il y a des pépés qui nous écoutent, il y a des papas qui nous écoutent, il y a des enfants qui nous écoutent. Donc, pépé, mémé, maman, papa, tout le monde vient.
2: Petits-enfants.
0: Et voilà, et chacun aura sa part. Donc, c'est 2 heures de communion, 2 heures de... Ce n'est même pas un concert. Ouais. Venir à un spectacle de Magic System, ce n'est pas un concert. C'est une messe. C'est une messe de prière, de communion, de... Voilà, on va vivre des choses. On va partir de premier Gaou jusqu'à Magic Indier, en passant par Bouger Bouger, Chéri Coco, la danse des magiciens.
2: Zouglou Dance.
0: Tous les succès qui ont été égrenés pendant toute notre carrière.
1: Ah oui, donc immense plaisir pour le public. On connaît tout par cœur déjà, quoi.
0: Tous ceux qui vont venir, je crois que le lendemain, il faut s'arranger à avoir un jour de repos. Parce que quand on rentre.
1: C'est pour ça qu'on vous prévient un an en avance de poser des vacances.
0: Voilà, poser des vacances. Parce qu'il faut se reposer après. Parce que un concert de Magic System, c'est une salle de sport géante.
1: Ça va vous faire le cardio.
0: Voilà, ça va vous faire le cardio, voilà.
1: Vous avez vendu 5 millions d'albums dans le monde. Ouais. Je pense qu'on peut rajouter 5 millions de repiques, parce qu'on a dû repiquer vos albums sur des cassettes, etc. Voilà. Ouais. Donc ça fait beaucoup. Ouais. Vous cartonnez aussi en streaming, vous avez plus d'un milliard de vues sur YouTube. Ouais. Ça aussi, c'est fou. Quand vous avez commencé, on n'écoutait pas la musique sur Internet. Qu'est-ce que vous pensez alors de ce passage-là? Je ne sais pas si c'est la même chose, d'ailleurs, si le passage a été aussi difficile sur le continent africain qu'en Europe. Ouais. Parce que sur le continent africain, de toute façon, traditionnellement, il y avait déjà un marché parallèle de la musique qui passait pas par les maisons de disques. Mmh. En revanche, en Europe, oui, ça a bien embêté tout le monde parce qu'on achetait nos disques au supermarché très sagement. Ouais. Comment vous l'avez vécu, vous, alors, ce passage au streaming, à la musique qui n'est plus forcément gravée sur des disques?
0: Je crois que c'était un mal pour un bien, parce qu'en termes de piraterie, déjà en Afrique, on ne s'en sortait pas. Quand on était sur le support physique, on vendait des œuvres dont les retombées ne nous revenaient pas directement.
1: Oui, non.
0: Aujourd'hui, même si au niveau de l'Afrique, nous sommes encore en transition numérique, les choses vont encore mieux parce qu'il y a une traçabilité et ça peut nourrir son homme si c'est bien suivi. Ici en France, c'est vrai qu'au départ, on n'a pas vite accepté parce que on avait un lien avec le physique. C'était des rapports, nous on avait des séances de dédicaces dans les FNAC, dans des supermarchés avec nos fans et tout. Ça n'existe plus, c'est devenu trop du virtuel. Et d'ailleurs, on est en train de penser à faire revenir les vinyles, les CD. Pendant la tournée de Magic System, on va revendre ces supports-là parce que ça nous permettait de conserver un certain lien avec nos fans. Aujourd'hui, malheureusement, c'est du streaming. C'est vrai que commercialement, c'est plus facile, mais en termes de chaleur, en termes de rapport humain, il y a quelque chose qui nous manque quand même aujourd'hui.
1: Ouais, puis on a envie de garder quand même un souvenir.
0: C'est ça.
1: Mais peut-être qu'aujourd'hui, en fait, en rentrant d'un concert, plutôt que d'acheter un t-shirt, on peut acheter le vinyle, quoi.
0: Justement, c'est d'ailleurs pour ça qu'on va faire un gros marché merchandising avec tous ceux qui vont venir, des casquettes, des t-shirts, des CD, même ceux qui ont des CD à la maison, qui n'ont peut-être pas eu la chance de les voir signer par nous, pourront revenir avec ça et qu'on puisse signer parce que ces moments-là nous manquent, ces moments de dédicace nous manquent. Et voilà, ça sera l'occasion de nous racheter ou de nous retrouver à nouveau pour ça.
1: Vous parliez tout à l'heure de Leslie et je vous avoue que ça a fait battre mon petit cœur. Que cette chanson avec Leslie, je crois que c'est comme ça, moi, que vraiment, je vous ai adopté définitivement. J'ai dit, ces mecs-là, ils sont super. On ne sait jamais dans la vie. Donc, il y a Leslie, Magic System. Ouais. C'est quoi vos souvenirs de cette époque? C'est vrai, vous avez dit, ça nous a connectés avec les ados en France. C'était vraiment ça? C'est l'effet que ça vous a fait?
0: C'est l'effet parce que, bon, vous savez, nous, on est beaucoup très famille en Afrique. Donc, quand on arrive, Leslie, c'est la première petite sœur, entre guillemets, française.
1: Ah, c'est la première artiste.
0: C'est la première, voilà, qu'on a.
1: Ouais.
0: Donc, on la prend comme une petite sœur. Et même pendant le tournage des clips, et ce qui faisait que même quand on ne se voyait pas, on a l'impression que la petite sœur n'est pas à la maison. Donc, on a gardé ce rapport. Aujourd'hui, elle est devenue mère de famille, nous on est devenus aussi des pères de famille, mais quand on se voit, c'est toujours les grands frères et la petite sœur. Et je me rappelle encore comme si c'était hier, cette chanson, on a passé d'excellents moments.
3: Voilà, hier. Dans la vie, on ne sait jamais.
1: Merci pour ce joli a cappella. Des frissons, mes amis. Parce qu'on dit Magic System, oui, c'est transgénérationnel. Et oui, ça fait quand même hyper longtemps que vous nous accompagnez. Et je remarque qu'à chaque fois qu'on met une chanson de vous, les visages s'éclairent, s'ouvrent, les gens se tournent les uns vers les autres et se parlent. Ça, c'est une belle victoire quand même. Je ne sais pas si quand vous êtes devenu artiste, vous pensiez à ça, ou si vous pensiez qu'à la musique. Mais c'est beau quand même d'avoir cet effet-là sur le monde.
0: Ben oui, c'est notre côté humain. C'est le côté là où on n'est pas dans du semblant, c'est des émotions que nous émettons. Et d'ailleurs, je crois que cette tournée sera l'occasion de se retrouver, parce que se retrouver sur scène avec Leslie, ça c'était en 2003.
1: Il y a 20 ans.
0: Ben voilà, il y a plus que 20 ans.
1: Oh là là, oui, 23, voilà. Mais je voulais laisser la virgule.
0: Donc, se retrouver sur scène avec Leslie, se retrouver sur scène avec Soprano, avec Kimbe, avec Mokobe, Rimka et tout ça. C'est des moments que nous voulons partager avec tous nos fans. Donc, on a hâte d'être en tournée.
1: Vous avez compris le message, les amis? Il va y avoir des surprises. 30 ans de carrière, 5 millions d'albums vendus, des milliards de vues sur YouTube, 3 albums de platine et puis des disques d'or, de platine, de diamant. Un single triple diamant export, c'est celui qu'on a écouté tout à l'heure, c'est Magic in the Air, qui est votre arme atomique de bonheur. Voilà, partout sur la planète. Mais on a quand même évoqué tout à l'heure le fait que dans vos 30 ans de carrière, au début, c'était pas la fête à la cafette, on va dire, Magic System. Et alors, autant, on se dit, voilà, un groupe qui démarre, c'est normal que ce soit un peu compliqué au début. Quelles épreuves, quelles difficultés vous avez connues, notamment à vos débuts à Abidjan? C'était quoi la difficulté pour vous?
2: Ben déjà, pour avoir un producteur, c'était déjà difficile.
1: Ouais.
2: Et après, vous savez que l'Afrique, du côté musical, il y a beaucoup de problèmes. Donc nous, on a fait notre petit bonhomme de chemin. C'était pas facile, franchement. On s'est débrouillé au quartier avec une autre tam-tam.
1: Ouais.
2: Et puis un jour, on a eu la chance de connaître un producteur. On fait un premier album qui ne marche pas en plus. Donc ça devient encore une qu'est-ce que je peux dire,
0: un autre défi.
1: Mais c'est vrai que c'est une déception quand on appelle de tous ses voeux enfin son premier album et qu'il fonctionne pas. C'est dur.
2: Et après on s'est dit on va pas lâcher.
1: C'est ça en fait le secret, c'est la persévérance.
2: C'est ça.
0: La résilience, parce que une chose est de tomber, une chose est d'échouer.
2: C'est ça.
0: Mais le plus difficile, c'est de pouvoir se relever pour continuer.
2: C'est clair.
1: Ouais.
0: Parce que c'est tout un espoir qui meurt quand on échoue.
1: Parfois, on échoue parce qu'on n'a pas bien fait. Parfois, on échoue parce que celui qui est en face a les oreilles bouchées ou pleines de cire d'abeille. Ouais. J'en veux pour preuve le parcours de premier gaou.
0: Premier gaou n'est pas gaou. C'est deuxième gaou qui est gataou.
1: Combien de maisons de disques ont refusé Premier Gaou.
0: Oh. Ah ben, je ne sais plus du combien, mais le nombre de producteurs déjà.
1: Ça, ouais. Ouais.
0: Je crois qu'on est passé de main en main parce que personne ne croyait en ce titre.
1: Et vous, vous y croyez?
0: Ben oui, parce que c'est notre esprit, on y a mis... voilà, des notes pour pouvoir donner quelque chose. Mais vous savez, quand vous avez échoué pour la première fois, en Afrique, c'est difficile d'avoir une deuxième chance. Donc, c'était pas évident. Et puis, bon, c'est arrivé. Les personnes qui ont cru en nous ont vu vite les résultats. Et puis, c'est parti.
1: Ouais.
0: Mais nous, on se projetait déjà parce que c'était un autre défi. Quand on connaît un tel succès, on s'est dit, mais comment on fait pour garder la barre haut comme ça? C'était quand même difficile. Mais bon, on a essayé et puis après ça a marché. Mais comme Manadia l'a dit, c'est le côté de la professionnalisation qui n'était pas évident en Afrique. Nous n'avions pas un secteur musical très professionnel. Donc il a fallu que nous arrivions en France dans les années 2000. Et là, on a connu ce qu'on appelle la professionnalisation de la musique.
1: En fait, vous avez transformé l'essai, quoi.
0: C'était de la passion quand on était en Afrique, mais quand on est arrivé ici, c'est devenu une profession.
1: Voilà. Quand on vous entend chanter Premier Gaou a cappella à l'Olympia en 2002, on se dit que heureusement que vous y avez cru.

0: Magic System était dans Décibel pour l'annonce de la grande tournée qu'ils donneront partout en France pour fêter leurs 30 ans.
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0: 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Émilie Mazoyer et Louisa.
1: Une artiste qui ne sera pas la voix d'un seul tube.
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1: Cela dit, Soleil Bleu nous a fait danser tout l'été dernier et nous a permis de découvrir la voix de Louisa, jeune trentenaire franco-brésilienne, amoureuse de toutes les musiques, qui vient ce soir vous présenter son premier album. Et bonsoir Louisa.
3: Bonsoir.
1: Bienvenue dans Décibel. Chère Louisa, on s'était croisés aux dernières victoires de la musique. Et alors, je vous avais trouvé complètement à votre place. Et je sais pas, contente de faire partie de cette grosse cérémonie. Certaines et certains y étaient vraiment le ventre serré, pas bien, avec des gouttes de sueur là sur les tempes. Et vous, non, vous étiez bien avec vos deux copains de Bleu Soleil.
3: Oui.
1: C'est un bon souvenir.
3: Ouais, c'était un bon souvenir. En fait, je me suis, juste avant mon passage, juste avant qu'on rentre sur scène, il y a du coup le présentateur qui dit, et maintenant une habituée de la scène. En fait, il allait appeler Camilla Jordana, mais c'était juste avant nous. Et,
1: d'accord.
3: Et en fait, je me suis matrixé le cerveau en m'imaginant que j'étais une habituée. Je dis, mais oui.
1: Des cérémonies.
3: Mais oui, je suis une habituée, je suis à ma place, c'est là, ici.
1: En tout cas, c'était une belle soirée. C'était une belle soirée.
3: Ouais, c'était une belle soirée. Et puis je revenais du Brésil, donc j'étais dans une good vibe.
1: Ok. Alors, j'ai un peu menti tout à l'heure quand j'ai dit que c'est avec Soleil Bleu qu'on a découvert votre voix. En vrai, sur plein d'albums, on vous entend, Louisa. Nous, ici, dans Décibel, on avait craqué sur Hélicoptère, le dernier album de Féfé. Il était venu en parler dans l'émission et il avait parlé de Quelque part, votre duo. Quelque part.

0: Louisa et Féfé. Louisa.
1: Féfé.
0: Il est bien cet album, hein. Ouais. Hélicoptère sous-côté. Allez écouter Féfé, vous serez heureux. Mahom aussi, qui vous fait chanter Le temps de l'amour.

0: vous entend aussi à plusieurs reprises d'ailleurs avec Zoufris Maracas.
1: 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Alors en attendant, laissez-moi donc rêver qu'il existe un moyen pour arrêter le temps.
0: Et ça, je me dis, c'est le CV d'une chanteuse qui a commencé par faire ses classes beaucoup sur scène. Et c'est comme ça qu'on rencontre sa famille musicale et des gens chez qui on va comme ça inviter sur un ou deux morceaux.
2: Ouais, alors là, on a entendu trois, mais en vrai, il y en a bien plein d'autres. Il y en a
0: énormément.
2: Il y avait Fakir aussi, il y a du coup que style là. Il y en a beaucoup.
0: Il y en a énormément.
2: Et la plupart, ouais, avant d'être chanteuse professionnelle, je squattais les scènes des autres, en fait. Je montais sur la scène des autres et j'attrapais un micro, c'était genre plus fort que moi. Il fallait que je partage les mélodies que j'avais dans ma tête. Vraiment, c'était vital, quoi. Et du coup, heureusement, tout s'est bien passé. Et apparemment, j'ai fait des prestations assez correctes, puisque les gens m'ont proposé ensuite d'enregistrer avec eux. Donc la plupart du temps, ça s'est fait comme ça, oui. En volant le micro, en volant
0: au culot,
2: leur...
0: en fait.
2: Au culot total.
0: Au culot et au talent. Parce qu'effectivement, ouais. Une fois qu'on a chopé le micro, il faut assurer. Ça a été votre cas. Alors c'est marrant, vous avez employé l'expression « avant d'être chanteuse professionnelle ». Qu'est-ce qui, pour vous, est le point de bascule, le moment entre la fille qui rêve de chanter et la fille qui est chanteuse?
2: Mais en fait, j'ai pas tant rêvé de chanter. C'est vraiment, comme je disais, c'est devenu vital, quoi. Vraiment, à un moment donné, je pouvais plus assister à un concert en tant que spectatrice. J'avais deux options. Soit il fallait que je parte du concert, soit il fallait que je monte sur la scène pour chanter, parce que vraiment, c'était physique, quoi. Je sentais que ça brûlait en moi. Il fallait absolument que soit je parte, soit que je monte sur la scène. Donc, c'était pas tant un rêve, mais vraiment une nécessité, quoi. Vraiment.
0: Mais c'est magnifique. C'est la première fois que j'entends ça, Louisa. Non, mais alors, moi, franchement, ça me touche énormément ce que vous dites, parce que, en fait, je pense que les artistes pour qui c'est vital, pour qui c'est faire de la musique ou mourir, alors, c'est pas les plus équilibrés dans la vie, mais qu'est-ce qu'ils donnent, quoi, quand ils sont sur scène ou même quand ils sont en studio. Alors, c'est quoi le parcours qui vous amène à ça, à ce feu dans le ventre? Je sais que vous avez fait très jeune de la musique, vous avez aussi fait les beaux-arts. Bref, vous êtes une artiste avec un grand A. Racontez-moi un petit peu le parcours.
2: Bon, déjà, je suis née dans une famille artistique. Mon père, lui, il est musicien. Ma mère, elle est danseuse contemporaine. Et mon père fait du jazz et ma mère, du coup, danse contemporaine. Donc, les deux, dans leur médium, on parle beaucoup de liberté, quoi. C'est vrai que dans le jazz, on parle, du coup, d'improvisation. Oui. Et pareil, dans la danse contemporaine, dans ce contact. Et ma mère, elle nous a toujours, depuis petite, elle nous a amenés à nous libérer corporellement et à réussir à s'exprimer sans peur avec notre corps, et elle nous faisait des gages, en fait, genre ok, pour 2 euros là au milieu il y a un bouchon on était en voiture, il y a un bouchon, je mets la musique à fond et tu danses au milieu des voitures. Donc, quand t'es petit, pour 2 euros tu le fais, tu vois. Ouais. Où on est là, on voulait trop l'énorme sucette dans la boulangerie, elle dit bah ok, vous voulez la sucette, mais là on doit danser la valse au milieu de la boulangerie pendant 5 minutes, et on était là bah vas-y, ok, tu vois, voilà, avec le recul j'ai dit
0: Génial.
2: Et en fait, elle nous a libérés quelque part.
0: Ah bah là, c'est le vaccin contre tous les complexes.
2: Ouais.
0: Formidable. Et alors, c'est votre maman ou votre papa qui est brésilien?
2: C'est ma mère.
0: Ah.
2: Ouais. C'est la liberdade do Brasil. Et du coup, déjà, il y a eu ce côté-là où, depuis que je suis née, tu vois, on se met pieds nus, on danse dans la rue, elle nous a, voilà, y a eu ce truc-là. Et ensuite, mon père, dans la musique, j'ai beaucoup écouté, il nous a, voilà, il y a des disques magnifiques dans sa bibliothèque, il y a du monde entier, c'est vraiment voilà, j'ai découvert le monde ouais. Quoi, dans ses disques, et très comment dire, avec une écoute assez rigoureuse, quoi. C'est vrai, ouais. Que voilà, il fallait une écoute attentive, j'ai vraiment, enfin voilà,
0: c'est l'écoute qui permet d'apprendre des choses aussi en écoutant les autres, quand on écoute vraiment.
2: Ouais, ouais, tout à fait. Je pense que ouais, mon père, il a eu plus une approche un petit peu plus sérieuse en fait dans son approche avec l'art, même dans le cinéma. Tu vois, c'est vrai qu'il est très cinéphile aussi. Il fallait qu'on regarde le film depuis le générique. Quand tu vois, voilà, c'était très sérieux. Et moi, j'ai des tics maintenant. Tu sais, quand je regarde des films avec des copains, j'ai non, mais on se tait.
0: Ah, il faut pas se lever au cinéma avant la fin du générique de fin, quoi.
2: Oui, non, mais même surtout à la pas. Maison, tu ouais. vois, ah, je veux dire, on éteint tout, là, le film a commencé, genre, c'est silent, mais genre, vraiment, il nous regardait, genre... bref, je reproduis un peu ces tics, un peu de tyran, comme ça, mais... Bref, au final, ça m'a permis aussi d'avoir un regard et une écoute attentive sur l'art en général. Donc j'ai toujours baigné dans la musique, mon père musicien, donc j'étais toujours dans les répétitions, dans les concerts, les tournées, et génial, quoi. J'ai toujours, c'est grandi avec ça. Et dès que mes parents, ils ont capté que j'aimais bien chanter, du coup, ils m'ont mis à la maîtrise de Bretagne, c'est un cursus horaire aménagé, du coup.
0: C'est très intensif, là. Ouais, ce sont des jeunes musiciens, mais qui bossent comme des pros, hein.
2: Ouais, 4 heures par jour, quand même, tous les jours, ouais. Tous les jours, conservatoire, mais c'était super parce que, du coup, j'allais à l'école que le matin.
0: Et conservatoire l'après-midi.
2: Ouais. Donc, pour nous, c'était le rêve, hein. C'était trop, trop bien. Et là, formation classique, voilà, ça c'est très très rigoureux aussi, mais c'est ce qui me donne la liberté aujourd'hui d'aller où je veux musicalement, quoi. Donc ça c'est vraiment génial.
0: Dans ce premier album, justement, hein, on va dans plein d'endroits que vous entendrez tout à l'heure, parce qu'on va se balader dans le disque. Mais on va commencer avec la chanson qui vous a amené aux victoires de la musique et qui a été le gros tube depuis l'été dernier. C'est Soleil Bleu, donc en collaboration avec Bleu Soleil. Et alors, la légende raconte, Louisa, que vous avez écrit les paroles dans le RER.
2: Ouais, une partie des paroles, ouais.
0: C'est génial. Parce qu'alors, ça n'a rien à voir avec un RER, hein, pour ceux qui connaissent pas la chanson.
2: Bah ouais, mais justement, j'avais, en fait, je revenais du Brésil, là. Le Brésil est toujours quelque part, hein.
0: Oui.
2: C'est évident. Et oui, séparation et, ouais, c'est comme si j'avais fait un voyage astral, comment dire, une projection, j'ai fermé les yeux et je me suis, j'ai imaginé mon monde, parfait. Je l'ai écrit pour me faire du bien en fait, et j'ai pas du tout. Mais c'était inconsciemment. J'ai tout fait ça inconsciemment. Je pensais même pas un jour la chanter en live. Je pensais pas que encore moins que ça allait exploser comme ça. Donc je l'ai vraiment fait pour moi et sans imaginer que ça allait faire du bien à autant de monde. Donc ça c'est vraiment trop bien.
0: Louisa, élève de la maîtrise de Bretagne à Rennes, énormément de chants, etc. Ça c'est toute votre enfance, beaucoup de musique. Donc on a dit du piano, de la guitare, de la harpe, de la danse, etc. Et à un moment, vous allez évidemment prendre votre envol qui amènera un peu plus tard aux collaborations dont on a parlé et puis à ce premier album. Mais je sais que ce qui a beaucoup changé votre vie et finalement qui vous a transformé en l'artiste que vous êtes aujourd'hui, c'est les voyages.
2: Oui, tout à fait. Ouais. Tout à fait. C'est vrai que après la maîtrise de Bretagne, arrivé au lycée, j'osais pas chanter. C'est vrai qu'en France, il y a un peu ce truc du jugement, du regard de l'autre, et j'osais pas dire que je chantais. En plus, je faisais du classique, alors trop la honte. Du coup, mes potes au lycée ne savaient pas du tout que je chantais. Et puis en plus, j'avais d'autres aspirations. Je commençais à découvrir la musique électro, donc voilà.
0: Oui.
2: Et ensuite, mais il y avait quand même cette pudeur, un peu cette gêne, voilà. Et à 18 ans, je suis retournée au Brésil toute seule. Et là, les Brésiliens, ils ont une sorte de bienveillance de base, quoi que tu fasses, ils t'aiment. Et en fait, donc à 18 ans, ils m'ont redonné la force de juste rouvrir ma voix. Et à 19 ans, je suis restée à La Réunion pour 5 ans. J'ai fait mes études là-bas.
0: Les Beaux-Arts,
2: ouais. Et en fait, à La Réunion, là, du coup, là, la voix, elle s'est... Là, je l'ai plus refermée, là.
0: Ouais.
2: Je l'ai plus refermée. J'ai découvert, du coup, les jam sessions, donc la musique improvisée. Et à La Réunion, c'est très riche. Du coup, il y a vraiment énormément d'un. C'est vraiment, on appelle La Réunion, je pense.
0: Oui, ça réunit.
2: Ça, vraiment. Ouais, ouais. il y a des influences du monde entier, des gens du coup quand on fait des jam sessions, c'est des vrais jams dans le sens où on invente tout du début à la fin.
0: C'est-à-dire que vous, quand vous chantez dans une jam, vous savez pas ce que vous allez chanter, vous improvisez des paroles, vous accompagnez
2: Alors j'improvise, moi quand je chante à la base, je chante dans une langue inventée, les paroles ça vient après, c'est venu un petit peu par défaut, par contrainte, mais moi donc j'ai sorti plein de sons, j'ai sorti même un EP entier dans un langage inventé, et c'est mon langage préféré, c'est, j'utilise ma voix simplement comme un instrument en fait, et avant de mettre du sens, parfois je trouve que la musique elle parle tellement déjà d'elle-même, et les mots ils peuvent être réducteurs quoi, et donc c'est juste utiliser ma voix comme un instrument musical quoi. Et du coup, voilà, j'improvise comme ça. Je peux, c'est ce qui m'intéresse, c'est ça, c'est la mélodie, la musicalité des sons et la percussion aussi des sonorités, des mots. Et quand je chantais à la maîtrise, on chantait en allemand ou en latin, donc moi je comprenais rien de ce que je chantais. Oui. Et c'est quand on lisait les partitions, il y avait une note et un son en bas, et moi j'ai appris à la musique comme ça en fait. C'est juste une note et une sonorité. Je pense que c'est comme ça que j'ai construit un petit peu ma perception de la musique, quoi. Et du coup, ouais, voilà, complètement improvisé. Il pouvait y avoir un clavier qui faisait du hip-hop, un violon classique avec un rythme de percussion maloya traditionnel de la Réunion, et puis on mélangeait tout ensemble, et puis on faisait une musique tous ensemble. Et c'est vraiment là, donc je suis tombée dedans, et personne pouvait m'arrêter. Je pouvais chanter pendant 3 jours non-stop, quoi.
0: Ben, ce foisonnement, on le retrouve hein, dans ce premier album. Il vient de sortir. Alors, les amis, évidemment, je vous le recommande. Pour se balader un petit peu dedans, vous dire que bah oui, du voyage, il y en aura toujours avec Louisa et Jetlag.

0: Alors, Louisa, toutes ces chansons qui viennent de sortir, comment elles sont arrivées? Est-ce que tout ça est très récent? Est-ce qu'il y a des chansons que vous avez en vous depuis vos premiers voyages au Brésil, à La Réunion, etc.? On est comment dans le temps sur ce disque?
1: Alors c'est très mélangé, c'est vrai que j'ai des textes, je pense, qui traînent dans mon téléphone depuis 2 années au moins.
0: Ouais.
1: 3 ans, le temps passe tellement vite.
0: Louisa est en train de regarder en fait l'arrière de sa pochette pour voir un peu les chansons. Celle qui arrive par exemple, La Vida Loca.
1: Alors La Vida Loca, celle-ci, elle s'est faite cette année. Je l'ai écrite cette année. Et en fait, quand j'ai commencé à l'écrire, j'ai pensé à inviter Carbone dessus. C'était le feat que je voulais faire avec Carbone, parce que je trouvais que c'était un peu la vibe un peu solaire qu'il avait dans Imagine. On venait de se rencontrer, je l'ai trouvé super. Et quand je commençais à l'écrire, je me suis dit, ah, ça me fait penser à Carbone, viens, je l'invite. Et le jour d'arriver au studio, il me dit... Ah mais je sais pas, je crois que celle-ci c'est un peu gagné d'avance. Moi je chercherai un truc un peu plus mélancolique et du coup on est parti sur totalement autre chose.
0: Vous avez fait étincelle ensemble.
1: On a fait étincelle. Du coup on a rouvert nos tiroirs, on a fouillé ce qu'on avait et puis on a inventé une nouvelle chanson. Étincelle du coup La Vida Loca, ça s'est fait cette année. Ouais, il y a des bouts. J'avais déjà commencé à écrire, par exemple Western Chinois. Je me souviens que j'avais Western Chinois. J'ai testé dans toutes les langues. J'ai testé dans toutes les langues. J'ai même fait une version avec un mélange de hongrois, de japonais, j'ai fait vraiment plein de versions.
0: Mais si vous vous demandez Western Chinois, c'est comme ça.

0: Faites une chanson avant le jour, la seconde où vous l'enregistrez, elle peut changer 600 fois.
1: Bah même maintenant, hein, moi j'aimerais bien faire un album juste de remix de mes propres chansons.
0: Enfin, il vient de sortir, Lisa. Attendez un peu quand même. Faut attendre la réédition, quoi, dans quelques mois.
1: Ouais.
0: Ah ouais, mais c'est vrai. Mais oui, mais ça, c'est voilà les vestiges du live, en fait, et de toutes ces jam sessions, etc. Pour vous, en fait, la musique, elle est pas figée.
1: Ah, c'est hyper difficile. C'est hyper difficile de se dire, ah, c'est fini.
0: C'est comme ça.
1: Ouais. C'est vrai qu'il peut avoir vraiment plein de directions différentes et c'est très compliqué pour moi, ouais, de figer ça. Même je fais de la peinture et c'est un peu pareil de dire vas-y là on s'arrête. Du coup, je fais plusieurs versions de peinture. Enfin bon, bref, je vais pas partir.
0: On s'est baladé un petit peu à l'intérieur de ce disque extrêmement solaire et qui réunit finalement tout ce que vous aimez dans la musique. Vous avez réussi à le mettre dans votre disque.
1: Il a fallu me canaliser un petit peu. Oui, parce que j'aime le monde, en fait. J'aime le monde. On m'a dit, Louisa, premier album, viens, on essaye un petit peu de pas trop perdre le public. Mais voilà, d'essayer d'avoir quand même un fil rouge. Bon, évidemment, il y a le Brésil qui est là. Il y a ma double culture qui est celle-là. On peut pas y échapper.
0: Mais on ne veut pas y échapper.
1: On ne veut pas y échapper. Après, j'ai un grand amour de la musique tzigane, aussi Balkan, spécifiquement Roumanie. J'ai réussi un petit peu à l'intégrer à la fin d'un morceau qui s'appelle Nuages, que j'ai fait en featuring avec
0: La Daniva.
1: Avec La Daniva, ouais.
0: Ah, on écoute quelques notes et j'adore ce morceau.
1: Trop bien.

0: On est presque dans un film de Costa Rica.
1: Je suis fan, c'est mon rêve de jouer dans un film de Costa Rica et de chanter avec lui. Je te jure, c'est.
0: Mais il faut lui dire, Emir, she's here.
1: Oui.
0: Elle est là.
1: Non, mais
0: elle
1: en plus, là, Louisa.
0: Il me connaît, genre, j'ai squatté une de ses scènes aussi.
1: Ah, bah oui. Faut dire, les concerts d'Emir Costa Rica et le No Smoking Orchestra, c'est quelque chose.
0: C'était
1: hein.
0: Ça.
1: Ah
0: ouais. À la Réunion en 2016.
1: Ah ouais.
0: Je suis montée sur la scène dans un festival et j'ai chopé le micro. Je savais pas trop qui c'était à cette époque-là. Et je vois, il joue de la guitare, il me regarde et il vient me voir, fait What's your name? Et
1: j'ai dit. Vous le faites bien, vous l'imitez hyper ouais. Bien, je l'ai interviewé, il a vraiment cette voix.
0: J'ai dit Louisa. Et là, et notre chanteuse, Louisa! Et les gens, ils pensaient tous que j'étais slave ou roumaine, ouais. Parce que comme j'improvisais aussi mon langage quand je chantais, c'était ouais. Marrant.
1: Que de bons souvenirs. Alors ça, c'est un très très beau souvenir de scène. Ça veut dire que donc la tournée qui s'annonce, autant que ce soit là, sur tous les festivals d'été, je l'ai dit, hein, vous êtes une des artistes les plus programmées cette année. Et puis ensuite, donc il y a votre tournée à vous. Tout est déjà prêt dans votre tête.
0: J'ai trop hâte. Bah déjà, nous, on va vivre la première aventure du tourbus. Pas sur toute la tournée, mais sur quand même une bonne partie. Et moi, j'ai jamais voyagé en tourbus, donc j'ai très hâte de découvrir ça. Plus c'est mon équipe de musiciens, on est des bons jammeurs. Du coup, on va faire de la musique. Ça se trouve, il y a un album qui va naître.
1: C'est possible, hein, que ça vous inspire en vrai.
0: Ouais.
1: Et puis je citais ces énormes festivals. Ça va être des foules assez énormes et denses et compactes. Ça vous excite? Ça vous donne le trac?
0: Écoute, j'ai là du coup à force d'avoir fait quand même beaucoup de scènes,
1: oui.
0: Je suis de plus en plus libérée. C'est vrai que moi les deux premières années quand j'ai commencé à faire de la scène, du coup ça remonte à 2018-2019, j'étais terrifiée à parler au public. Je disais quasiment rien, je disais bonjour, au revoir, au milieu je disais le nom du groupe, oui. Mais voilà. Et là de plus en plus maintenant, ça fait tellement du bien de pas avoir peur, d'être libérée, de parler, parce que je pouvais chanter devant 20 000 personnes, mais parler au public, en fait, quand j'ai réalisé que je devais faire l'animation aussi,
1: oui.
0: J'avais pas eu conscience de ça, en fait, au début, avant mon tout premier concert. Tu sais, je me dis, bon, je suis chanteuse, je vais chanter, mais non, en fait, il faut animer.
1: C'est vrai,
0: c'est un autre métier, quoi. Et là, maintenant, j'aime bien, je me suis trouvé un petit clown, et ça me fait du bien, du coup, là, maintenant. Bon, préparez-vous, peut-être, je vais vous mettre des tunnels. Avant, je parlais pas, maintenant,
1: elle va faire des chroniques.
0: Même ça nous arrive genre d'improviser complètement une musique maintenant en live. Parce que ça aussi c'est un truc que j'avais pas conscience avant de faire mes premières scènes. C'est qu'on allait devoir faire tout le temps les mêmes chansons en concert.
1: Ah oui, la fameuse setlist.
0: Ouais, et c'est vrai que comme je viens de la musique improvisée, des jams et tout, ce que j'aime, c'est créer la musique instantanée, quoi. C'est de la découvrir au moment où je la fais. Et là, de savoir que j'allais faire tout le temps les mêmes morceaux, ça m'a un petit peu, c'était un peu la désillusion. Donc là, avec mes musiciens, c'est cool. Ça nous arrive des fois d'improviser une musique sur scène et ça, c'est génial.
1: Ah, donc n'hésitez pas à prendre des billets pour plusieurs dates de concert de Louisa. A priori, il y aura des surprises à chaque fois. Et donc, entre les chansons, c'est le retour de la petite fille qui dansait dans les embouteillages. Ça y est, libérée, délivrée. Louisa, je vous souhaite le meilleur avec ce disque, avec cette énorme tournée. Et à la prochaine, Louisa. Merci.
0: Merci beaucoup.
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4: Bonjour à toutes et à tous. Soyez les bienvenus si vous nous rejoignez. J'espère que vous avez passé un bon week-end et que la semaine s'annonce bien. Nous pensons également fort à tous les sinistrés des feux et aux services de secours qui interviennent depuis le début de cet épisode inédit d'incendie. Alors jusqu'à 13h, ce sont les meilleurs moments au taquet avec Valérie Damido et Eric Bastien. Avec nos candidats du jour, il y aura des imitations, une histoire de fer à repasser et des rencontres amoureuses. Je ne vous en dis pas plus.
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4: Bon courage à vous qui êtes au travail. Et puis côté météo, les températures vont à nouveau remonter cette semaine. Faites donc attention à vous et à la chaleur. Pensez à vous hydrater régulièrement. Musique maintenant avec Axel Red, Sensualité sur votre radio ici.
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0: Sensualité, Axel Red sur votre radio ici. Valérie D'Amido et Eric Bastien sont maintenant avec Franck qui donne un petit aperçu de ses talents d'imitateur. Quant à Véronique d'ici le Pays de Savoie, elle nous explique sur votre radio ici pourquoi elle n'exerce pas le métier dont elle rêvait et ses raisons sont très bonnes. Sinon, ça aurait été un tout petit peu compliqué, je pense.
1: Alors, on parlait avec notre Franck qui joue avec ici Picardie de ça.
2: La tactique des gendarmes.
1: Et oui, parce qu'il a raté le concours, il a voulu être gendarme, mais il a été gendarme pendant 5 jours. Pourquoi ? Parce qu'il a tourné dans un téléfilm. Raconte-nous.
3: Et voilà, j'ai eu la chance de faire de la figuration dans un téléfilm qui a été tourné dans la région Baie de Somme. Et j'ai été gendarme pendant 5 jours avec Lionel Astier, Sonia Roland, Jérôme Robard, François Ferroletto. Et en fait, j'ai pu revêtir l'uniforme pendant 5 jours et déambuler dans la baie de Somme, les rues d'Abbeville, le trottoir. Ah oui.
1: Oh, t'avais le costume, t'as fait les photos, j'imagine. Bah oui, bien sûr.
3: Oui, j'ai fait beaucoup de photos pour avoir des bons souvenirs. C'était vraiment ambiance bon enfant. On mangeait tout le monde ensemble avec le réalisateur. Les comédiens étaient accessibles, on a vraiment passé un très bon moment. Il n'y a que Sonia Roland qui a souffert des conditions météo.
4: Ah, il faisait froid.
3: Il faisait très froid.
1: Oui, mais moi j'aurais souffert aussi. On n'aime pas le froid, donc t'essayes de faire comédien, mais tu fais aussi imitateur. Et paraît que tu imites des gens. Alors,

0: Ah, c'est Jordan
1: Azou. Eh ben voilà, t'as plus qu'à faire. Tu feras la première partie du spectacle des trois poneys avec.
2: Ouais, fais ma première partie. Enfin, fais le spectacle. Hein, je ferai que la première, je suis tellement minable. Par contre, j'aurais juste dire à Didier Gustin qu'il peut s'inquiéter. Hein, là,
1: oui, bah oui, Didier, si tu nous écoutes,
2: ah, là, t'es
1: mon chéri.
2: Foutu, Didier, hein.
1: Voilà, bon. Alors, mon petit Franck, nous allons marquer un deuxième point, car je te rappelle que tu en as déjà un. Tiens, je te mets un petit générique. Écoute bien ma question. Le mot Pokémon, c'est l'abréviation de Pocket Emotion, chaque créature représentant une émotion humaine. Est-ce que le mot Pokémon est l'abréviation de Pocket Emotion, puisque chaque créature représente une émotion humaine? Est-ce que c'est vrai ou faux? Top chrono, 5 secondes.
3: Je veux dire vrai.
1: Du tout, mon Francky. Pokémon, c'est l'abréviation de Pocket Monster, monstre de poche en anglais. Ça vient du japonais Poketo Monsuta, utilisé dès le lancement de la franchise en 1996. Voilà, donc pas du tout, pas de points, mais c'est pas grave.
2: Bon, Véronique, on n'a pas de points, mais ça va aller dans un instant. Est-ce que tu sais faire des imitations, toi, Véronique, ou pas?
4: Alors, pas du tout.
2: Ah, même pas une petite, pas quelqu'un, non?
4: Même
2: rien du tout.
4: Pas une petite, non.
2: Oh, c'est pas grave. Véronique, travailleuse sociale avec les enfants en situation de handicap, on l'a dit tout à l'heure. T'as même été mandataire judiciaire à la protection des majeurs, t'as été assistante sociale. Bref, j'ai quand même l'impression que t'as toujours eu cette vocation d'aider les autres.
4: C'est ça. Ça fait 30 ans.
2: Bah, c'est beau. Bah, voilà, c'est bien de le dire. Mais petite, tu rêvais d'être esthéticienne ou, et tu voulais aller dans l'armée?
4: Ouais, j'aurais voulu être infirmière dans l'armée.
2: Oh. Infirmière dans l'armée. Ouais, alors, pourquoi tu n'y as pas été? Tu peux nous expliquer pourquoi tu as un petit souci avec l'armée?
4: Avec l'armée et avec le sang. J'aime pas la vue du sang.
2: Oui, alors ça,
4: déjà,
2: d'accord.
4: C'est compliqué quand on veut être infirmière.
1: Oui.
4: Militaire, oui, j'ai un problème avec la hiérarchie.
2: Ah. Alors là, tu t'as bien mis tout à côté, hein, peur du sang, la hiérarchie, tu veux t'affaire bien dans l'armée. Eh ben, forcément, là, c'était pas la hiérarchie.
4: Ah, mais les rêves d'enfant, il faut quand même.
2: Non, mais t'as raison.
4: Écouter.
2: C'est un beau point commun, ça, Valérie, elle adore la hiérarchie aussi.
1: Ouais, j'adore. Moi, je respecte vachement tout. La hiérarchie, mais faut pas que ça soit.
2: Ouais, il va pas trop, hein.
1: Faut pas qu'il y ait des ordres idiots, c'est tout.
2: Véronique est sportive, bien sûr. Qu'est-ce que tu fais comme sport, Véronique?
1: Comme moi? Tu peux dire un autre point commun avec Valérie, Véronique est sportive.
2: C'est vrai.
4: Bah, en plus, Valérie, Véronique, ça commence par un V. Voilà.
1: Évidemment, le V de la victoire, chérie.
2: Bien sûr, mais ça nous dit pas ce que tu fais comme sport, Véronique. Qu'est-ce que tu fais?
4: Je fais du vélo, je fais du ski.
2: Du vélo. Ouais.
4: La rando.
2: Bien sûr.
4: Je sais pas, j'ai un abonnement à la salle de sport.
2: Ah bah voilà, commence par ça, abonnement à la salle de sport. Ça veut dire que tu fais des machines un peu, du gainage,
4: oui, mais
2: la fonte.
4: Du coup, il y a du stretching, il y a du pilates, il y a tout ce qu'on veut, hein, du renforcement musculaire.
2: T'es trop forte, Véronique.
1: Mais c'est des mots, il a appris deux mots.
2: J'ai rien compris aux mots qu'elle vient de prononcer.
1: Voilà.
2: C'est le pilates. Pilates des Caraïbes, bien sûr.
1: Exactement. Avec Johnny Crêpe.
2: Très, très bon, ça, j'adore. Elle est pour vous, celle-là.
1: Ah, celle-là, elle est pour moi.
2: Johnny Crêpe. Ah, je la mets dans le spectacle. Elle est géniale.

0: Christophe Maé, que vous pourrez voir sur scène dans toute la France à partir du mois de septembre, La Lune, sur votre radio ici. Faisons connaissance à présent avec Nicolas d'ici Loire-Océan et Sandra d'ici Isère. Je me souviens très bien de Sandra. C'est moi qui avais fait son entretien préparatoire et nous avions discuté de tout et de rien pendant un très long moment. C'était très sympathique. D'ailleurs, si mes souvenirs sont bons, c'est elle qui a gagné le cadeau de la semaine. Valérie Damido et Eric Bastien ont passé un bon moment avec eux sur votre radio ici.
1: Alors, il paraît que tu as d'autres petites manies, tu aimes surtout les activités à sensation, t'as fait du saut à l'élastique, t'as fait des plongeons d'une falaise, genre 10 mètres de haut, et t'as plongé avec des petits requins, dis donc.
2: Bah oui, c'était, je crois que c'était en Thaïlande, mais je suis pas certain, et donc je fais beaucoup de snorkeling quand je suis en vacances, parce qu'en France je ne peux pas parce qu'il fait trop froid.
1: Oui.
2: Et une fois, bon, je suis tombé sur des petits requins, enfin on les a vus de loin et
1: pour des requinous.
2: Approcher, mais des requinous, ouais, si on veut, c'est mignon.
1: Des petits requinous. Ok. Bon, le prochain défi pour Nicolas, c'est faire un saut en parachute. On te le souhaite. De faire un saut en parachute. Peut-être grâce au club Bellambra que tu vas peut-être gagner. C'est la question. Écoute bien, c'est la question à choix multiple. Tu peux prendre 3 points d'un coup. Tiens, je te mets un petit coup de Danny Briand.
3: Tant qu'il y aura des femmes, le monde aura une âme.
1: Ça, c'est pas faux. Si les femmes étaient là au pouvoir, on aurait moins de tanas. Alors écoute bien, ce dimanche 8 mars, on va célébrer la journée internationale des droits des femmes. Est-ce que tu sais en quelle année ça a été officiellement instauré ? Alors écoute bien les propositions. 1910, 1945, 1977... Ça n'existe pas. Alors, le dimanche 8 mars, on célèbre la Journée internationale des droits des femmes. En quelle année ça a été instauré ? 1910, 1945, 1977. J'attends encore la date. Top chrono,
2: 1945. 1945.
1: J'ai entendu, mon chéri. Je suis mortifié.
4: Ah bah ça.
1: Tu sais en quelle année on a eu le droit d'avoir un chéquier, nous, les femmes ? En 65. Alors je t'explique, en 45, on n'en avait rien à foutre du droit des femmes. C'est en 1977, c'est l'Organisation des Nations Unies qui a reconnu officiellement la journée des droits des femmes et pas la journée de la femme. Hein. Arrêtez de nous acheter des roses et des conneries, nous ce qu'on veut c'est le même salaire. Et donc on pense bien fort aux femmes, sans qui évidemment rien ne serait possible. Et il y a encore du taf, et tu n'as pas de points mon doudou, c'est pas grave.
4: Oui mais Sandra, toi tu as 4 points, la force tranquille. Sandra, elle se balade là depuis midi, là, voilà, ça énerve un peu Valérie, mais je rappelle quand même tout l'enjeu de cette émission. 3 candidats gagnants depuis le début de la semaine. Vais-je arriver à en avoir un 4e pour la première fois de ma vie, Sandra ? Je ne sais toujours pas. Sandra qui a un petit côté maniaque, hein, Sandra, à Lyon. On aime bien que la vaisselle et le lit soient bien faits.
5: Ah oui, ça c'est vrai que j'inculque aussi à mon fils, on ne part pas de la maison, on ne sort pas de la maison, sans qu'au moins le lit et la vaisselle soient faits.
4: Ah oui, dans cette petit côté sorcière bien aimé, il faut que ce soit tout bien rangé. Tu adores le repassage également, c'est fou ça.
1: Ah ouais, c'est fou ça.
5: C'est vrai.
1: Oh là là.
4: Ouais, non, bah, tu as été jusqu'à t'équiper. Non mais attends, tu t'es équipé.
5: Ah ouais,
4: dis-nous un petit peu ce que t'as pour le repassage.
5: Ben, pour le repassage, mon classique, hein, j'ai la centrale vapeur... En cas de repassage express, j'ai un petit fer à repasser d'appoint et j'ai surtout le petit fer pliable de voyage.
4: Ah oui, non, là, il y a une obsession sur le fer, là, on est d'accord. Ah oui, quand même,
1: je t'admire.
4: Ah, oui. Alors, tu as horreur des gens qui reniflent.
5: Ah, arrête, non, surtout pas ça, Eric, je risquerais de. Non.
4: Surtout, c'est vrai.
5: Ouais, ça, à ce point-là, vraiment, et ça m'est arrivé encore.
4: Mince.
5: Ouais, c'est pas si vieux que ça. Oui, je ne supporte pas les gens qui reniflent ou qui se ratent le fond de la gorge. Enfin, vraiment, ça me. Voilà.
4: Ah, parce que sinon,
5: je peux aider quelqu'un en détresse, mais pas ça, non, vraiment pas.
4: Et t'es capable d'aller juste.
5: Bonsoir, Émile.
4: Oui, j'ai compris. Mais t'es capable de. Il paraît que t'as vomi même une fois tellement t'as entendu le truc, t'as vomi.
5: Ah oui, je vomis, j'ai des haut-le-cœur et puis. Oui, il faut. Oui, c'est pas très élégant.
4: C'est tellement tentant de le faire, mais non, mais non, je ne le ferai pas. Non, je ne le ferai pas.
5: Après, mais pas maintenant.
4: Non, non, Sandra, tu aurais pas été dans ma team, je l'aurais fait avec plaisir. Mais non, non, je vais te protéger, mais c'est quand même fou, hein, comme truc. T'es très râleuse, tu détestes les gens qui mettent aussi leur téléphone en haut-parleur pour discuter.
5: Mais oui, j'utilise beaucoup les transports en commun à Lyon, on est assez bien équipés, et je ne supporte pas effectivement les gens qui discutent en haut-parleur, enfin, non seulement de participer à leur conversation, et puis, justement, j'écoute au taquet quand je rentre du boulot, avec mes écouteurs, j'ai du mal à vous entendre.
1: Eh ben oui, mais moi je suis d'accord avec elle, c'est pas possible les gens qui téléphonent avec le haut-parleur.
4: Je suis totalement d'accord.
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David Bowie, Let's Dance dans la playlist d'ici. Alors, que diriez-vous d'une sortie dans votre coin maintenant ? C'est l'agenda de l'été avec des activités près de chez vous que nous vous proposons dans moins d'une minute. Et puis ensuite, Michel Jonas jouera du blues sur votre radio ici.

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0: d'écouter ici joueur de blues Michel Jonas, évidemment. Valérie Damido et Eric Bastien jouent maintenant avec Nora d'ici Roussillon, qui n'aime pas du tout le désordre. Et ce n'est pas tous les jours facile avec son mari. Et Francis d'ici Occitanie, qui aime bien que tout soit rangé. Je ne sais pas vous, mais je pense qu'ils devraient se rencontrer, ces deux-là.
1: Nora, ma chérie, il paraît que tu adores ranger. Tu n'aimes pas le désordre.
2: Tout à fait.
1: Alors, comment ça se manifeste? Ça veut dire que tu ranges tout le temps?
2: Quand je travaille pas.
1: Ah, merci. Quand tu travailles, on n'a pas le temps de... on y va tranquille.
2: Non.
1: Bah oui, bon. Alors, est-ce que tu engueules Gaetano quand il range pas?
2: Non.
1: Parce que lui, il est bordélique, bien sûr.
2: Comme tous les hommes.
1: Oh bah voilà, oh merci. Oh voilà. Bah c'est vrai. Pardon. Il y a un truc. Est-ce que toi aussi, par exemple, il a toujours pas compris? Parce que moi, par exemple, après 25 ans de mariage, j'ai du mal à lui montrer. Je dois baliser le chemin du panier à linge sale.
2: Bienvenue au club.
1: Bah voilà. Tu vois, c'est marrant parce que j'ai fait des petites flèches et tout. J'ai essayé, mais non.
3: J'ai toujours pas trouvé, moi.
1: Non, il y a un truc qui marche pas. Je sais pas. Bon. Alors, tu adorerais si t'étais un animal. Tu adorerais avoir l'œil du tigre. Tu aimerais être une tigresse. Pourquoi? Parce que c'est un animal que tu trouves sympa, joli.
2: Entre autres, indépendant,
1: ouais.
2: Féroce. Féroce, pas agressif, mais féroce, impressionnant.
1: Ah ouais, c'est très très beau un tigre, on est bien d'accord. Et si tu devais déjeuner avec quelqu'un de connu, tu adorerais déjeuner avec le chef amazonien Raoni.
2: C'est ça.
1: Alors tu parlerais de quoi avec Raoni?
2: Je parlerais de la terre, de la nature, j'apprendrais de son enseignement.
1: Ouais, très intéressant Raoni. Hein. Moi je...
2: Oui.
1: J'aimerais bien aussi déjeuner avec Raoni, ça serait...
3: On n'avait jamais eu ça d'ailleurs.
1: Non, ça veut dire que Nora elle aime bien la nature.
3: Exactement.
1: Alors ma chérie, c'est la question à choix multiples. Tu m'as fait un sans faute depuis le début. Je te pose la question, je te fais des propositions. Et tu as 10 secondes pour me donner ta réponse. On part avec Barbie Girl, allez.
4: I'm a Barbie Girl in a Barbie world. Life is plastic, it's fantastic, du plastic.
1: Écoute bien. La poupée Barbie est née le 9 mars 1959.
3: Oh, comme vous.
1: Alors, quel était le... Je réglerai ça après. Quel était le vrai nom de la poupée Barbie? Alors, écoute bien. Brenda Malibu Parker. Beverly Sunshine Doll. Barbara Millicent Roberts. Valérie Barbichou Marouflette. Alors, comment s'appelait la poupée Barbie? Brenda Malibu Parker, Beverly Sunshine Dolls, Barbara Millicent Roberts, Valérie Damidouche Marouflette. Top chrono, 10 secondes.
2: Je dirais Barbara.
1: Et c'est une très bonne réponse. Bon. Eh oui, Barbara Millicent Roberts. Elle est née dans la ville fictive de Willows, dans le Wisconsin. Bravo, 3 points de plus, tu as 7.
3: Francis qui habite à Villefranche de Lauragais, c'est en Haute-Garonne. Francis qui est à la retraite, qui est un passionné de cuisine. T'as une belle de chevaux aussi, pareil, à la maison? T'aimes bien la mécanique?
1: Oh, la de chevaux.
5: Francis? Oui, c'est ça.
3: Ouais.
5: Pour ma de chevaux.
3: Ah ouais, tu fais de la mécanique sur ta de chevaux. Et quelle année t'as de chevaux?
5: 66.
3: Oh, génial!
1: Oh, la de chevaux!
3: Et elle roule encore, du coup, si tu fais un peu de mécanique dessus?
5: Ah oui, le moteur marche très bien.
3: Ah, génial! Oh, la de chevaux!
1: Moi, j'adore la de chevaux.
3: Eh oui,
1: c'est très joli.
3: J'adore. Alors, on a parlé un petit peu des défauts de Nora. Oh, écoute, toi aussi, tu as quelques défauts. Et ça ne me surprend pas complètement, Francis. Hein. Tu as un côté maniaque.
5: Ouais, j'aime bien.
3: Ouais. Ah, t'aimes bien, en plus. Ouais. Alors, ça se caractérise comment et pourquoi?
5: Eh bien, en fait, moi, je range les choses et je sais toujours où je les ai.
1: D'accord. Ah, bah oui, c'est le principe.
3: Un maniaque du ménage.
5: Toujours au même endroit, je les mets.
3: Ah, d'accord. Il faut que tout soit au même endroit. Il faut que tu...
5: Oui.
3: L'aspirateur, la poussière
5: sinon,
3: aussi.
5: Sinon, vous perdez les choses.
3: Oui, je suis bien d'accord, mais vraiment, le lit, il faut qu'il soit bien fait, il faut pas qu'il y ait de poussière sur les mains.
5: Non, mais j'exagère pas quand même, je suis pas...
3: Oui. Ouais. Il tient tête, aussi, dans ses défauts. Il tient tête. Et non, je voudrais quand même juste parler de son animal, parce que vous avez parlé de
1: l'animal
3: préféré. Vous savez quel est l'animal préféré de Francis, alors qu'il est chasseur pourtant, hein?
1: Bah, je sais pas.
3: D'ivoire, Francis?
5: Le chevreuil, j'aime bien.
3: Eh ben non, pourquoi t'es chasseur si t'aimes les chevreuils?
5: Mais ça n'empêche pas, ça compatit. On peut faire l'autre. Sinon, on aime toutes les bêtes, mais bon, on est obligé de chasser aussi.
3: Bon, alors c'est...
5: On n'est pas obligé de tuer chaque fois. Hein.
1: Ah oui, merci, oui.
3: Donc le chevreuil...
5: On peut prendre l'appareil photo aussi. Hein,
1: ah oui, voilà.
3: Joli, mais fais ça, voilà, prends-les en photo, les chevreuils. Voilà, c'est mieux.
5: Mais après, je fais les deux.
3: Eh ben c'est très bien. Si tu voulais être un chevreuil, bah voilà, je comprends très bien, il n'y a pas de souci. See.

0: Un des derniers titres de Soprano, DJ dans la playlist d'ici. Place à l'amour maintenant avec nos deux candidats, Vincent d'ici Périgord et Florence d'ici Lorraine, qui racontent à Éric Bastien et Valérie Damido comment ils ont rencontré leur moitié sur votre radio ici.
1: Alors, notre ami Vincent. Ah, Vincent, tu as rencontré Eugénie, qui est ta compagne, grâce à une appli de rencontre, c'est ça?
2: Oui.
1: Magnifique. Oui. Et c'était quoi votre premier rendez-vous alors?
2: Un dimanche après-midi à Périgueux.
1: À Périgueux. Et il paraît que c'était pendant le confinement, tout ça.
2: Ça, c'était juste avant le confinement.
1: Ouais.
2: Et après, c'était pendant le confinement.
1: Et alors, du coup, qui ça a été le coup de foudre?
2: Oui.
1: Il y a eu un petit temps d'attente.
3: Oui.
1: Oui. Qu'est-ce qui t'a plu en premier chez Eugénie?
2: Sa gentillesse et puis sa douceur.
1: Oh, voilà.
3: Un timide, il est réservé, mais il est amoureux.
1: Ah bah heureusement qu'il est amoureux. Alors ça fait 6 ans qu'ils sont ensemble, donc bon, ils sont ensemble depuis le confinement. Alors, tout le monde se rappelle de ce moment exceptionnel du confinement. Mmh. Et alors il paraît que bon bah comme beaucoup de gens, hein, je te rassure, il y avait évidemment des gens, des potes à toi qui avaient une maison avec piscine. Donc évidemment, on allait quand même faire la fête au bord de la piscine.
2: Mmh. Voilà, oui. Ah oui. Des bonnes petites soirées privées entre amis pendant le confinement.
1: Eh ben évidemment, parce
3: confinement
1: que...
3: en maillot de bain, quoi.
1: Bah oui, bah écoute, tant qu'à faire, hein, ce confinement ridicule. Et il paraît qu'une fois, quand même, tu t'es fait contrôler en rentrant de la soirée piscine sur la route.
2: En y allant.
1: Ah, en y allant. Et alors, t'as dit quoi?
2: Que je ramenais ma stagiaire chez elle, qui habite à côté de ma compagne.
1: Ouais, alors que, en fait,
3: bien sûr.
1: Tout le monde allait à la piscine, avec des masques, bien sûr. Alors, attention, là c'est le moment où tu peux t'envoler avec une question qui peut te rapporter 3 points, d'un coup. C'est la question à choix multiple. Je pose la question, je fais des propositions, et à mon top chrono, tu as 10 secondes pour me répondre et me donner ton choix. Alors aujourd'hui, figure-toi que nous sommes le 10 mars... Et que, eh ben tiens, une petite ambiance. Pour fêter ça, le 10 mars, nous fêtons le 150e anniversaire de l'invention du téléphone.
3: D'accord.
1: Par Graham Bell. Donc, c'est l'inventeur du téléphone.
3: C'est l'inventeur du téléphone.
1: Alors, petit QCM pour Graham Bell. Quelle fut la première phrase transmise par téléphone? Je te propose des phrases. Allô, vous m'entendez? Qui est à l'appareil? Monsieur Watson, venez ici, j'ai besoin de vous voir. Ou, allô Bastien, ici Damido, ramène tes fesses. Donc, quelle fut la première phrase transmise par téléphone il y a 150 ans? Allô, vous m'entendez? Qui est à l'appareil? Monsieur Watson, venez ici, j'ai besoin de vous voir. Allô Bastien, c'est Damido, ramène tes fesses. Top chrono, 10 secondes.
2: La première? Je dirais.
1: Allô, vous m'entendez?
2: Oui.
1: Eh bien... Et non. C'est Monsieur Watson, venez ici, j'ai besoin de vous voir. Parce que Alexandre Graham Bell, qui a réussi à transmettre la voix par un signal électrique, il avait un assistant qui s'appelait Watson, comme Sherlock Holmes. Donc du coup, il a passé l'appel, Watson était à côté, et il a passé cette phrase.
3: Voilà.
1: Pas de point, mon petit Vincent.
3: Bon, Florence, parlons de ta rencontre, justement, avec Fabien. Cette rencontre s'est passée lors d'une soirée... SNCF. Exactement, un bal était organisé entre salariés de l'entreprise et son père et le père de Fabien travaillaient ensemble. Lorsque Florence, tu as rencontré Fabien, vous êtes présenté comment? Vous êtes la bise? Comment s'est passé au début?
4: Non, on s'est serré la main, mais alors ça a fait comme dans Le Gendarme se marie, ça a fait des étincelles.
1: Ah ouais!
3: Tu as l'image là?
1: Le dessinet, c'est tout son sac là.
3: C'est vrai, vraiment, étincelle au moment de serrer la main, quoi. T'as senti un truc tout de suite, quoi.
4: Ah oui. Lui, pareil, ça a été vraiment le gros coup de foudre.
3: Oh là là. Vous aviez 22 ans. C'est un peu les parents qui ont manigancé les retrouvailles, hein, si j'ai bien compris après.
4: Ah bah, il était très timide, donc il n'osait pas m'inviter à danser. Donc son père m'a invité à danser, sa mère l'a invité à danser. Ils nous ont planté au milieu de la piste et débrouillez-vous.
3: Vous êtes rapprochés. Et qui a tenté du coup
4: c'est et toi pareil, qui... les deux mères demandaient des renseignements sur l'un, sur l'autre. Voilà.
3: Alors attention, parce que le lendemain, il partait à Toulon parce qu'il était engagé dans la marine. Donc tu l'as perdu de vue très vite, du coup.
4: Oui, oh bah ça a duré une semaine où on ne s'est pas vu, mais avant de partir sur le quai, c'était le gros bisou.
1: Oh !
3: Et c'était il y a combien de temps ce gros bisou, hein ?
4: Eh ben c'était il y a 36 ans, un peu plus de 36 ans.
1: Oh. Oh.
3: 35 ans de mariage, vous êtes mariés un an plus ouais. tard. C'est les noces de rubis, 35 ans de mariage.
1: Ouh,
3: belle histoire.
1: Bah dis donc, il va t'acheter une belle bague en rubis.
4: Ah, pourquoi pas ?

0: souvenir de 1994, You Gotta Be Desiree dans la bande-son de votre radio. Ici, dans Otaquet, nous aimons bien les candidats à qui il arrive plein de maladresses. Cette fois-ci, il s'agit de Vincent d'ici Périgord qui a fort à faire avec son tracteur. Et Florence d'ici Lorraine qui se souvient bien de son mariage tellement il y a eu d'imprévus. Tout cela a bien amusé Valérie Damido, Éric Bastien et nous dans moins d'une minute sur votre radio ici.
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2: Alors, notre ami Vincent, hein, qui s'occupe des vaches et des canards, qui est un petit peu maniaque, qui est marié à Eugénie, qui l'a rencontré lors d'une pool party pendant le Covid. Bon, je simplifie, hein, vous avez compris. C'est aussi un petit peu notre Pierre Richard à nous. Il a un petit problème avec les tracteurs et les remorques, notre petit Vincent. Pareil qu'un jour, t'as rempli ta remorque de bottes de foin, t'as voulu la déplacer. Et puis bah le chemin, il était un peu penché, les freins n'ont pas tenu. Qu'est-ce qui s'est passé?
3: Pas les freins qui n'ont pas tenu, ça n'a pas fonctionné. Le tracteur n'a pas actionné les freins de la remorque et ça s'est mis en portefeuille.
2: Donc ça veut dire que tu t'es cassé la margoulette en gros?
3: Ça m'a bien brassé dedans.
2: Ah bah voilà. Mais tu t'es pas blessé quand même?
3: Non.
2: Mais t'as été obligé de décharger la remorque pour que tu puisses repartir?
3: Ouais, ah oui. On ne pouvait pas la remettre en place comme ça.
2: Eh oui, deux fois le même travail, donc c'est bien, ça fait plaisir.
3: Voilà.
2: Bon, mais t'as un truc avec les tracteurs aussi, parce que quand t'étais ado, t'avais 14 ans, t'allais chez des voisins avec un tracteur, et là, pareil, un talus en pente. Et donc, du coup, qu'est-ce qui s'est passé? Rebelote.
3: Le tracteur a calé, et une grande marche arrière, la benne chargée d'enfilage.
2: C'est-à-dire que la benne s'est mise devant le tracteur, en fait, c'est ça?
3: Non, on est parti en marche arrière et c'est la benne qui a arrêté le tracteur, aussi encore.
2: D'accord, ok. Ok, bah c'est super. Bien, alors, tu as un petit point. Ce serait bien que tu marques 5 points. C'est la question cash. Donc, c'est une question, voilà. Tu auras 10 secondes pour répondre. Une petite ambiance musicale. Ça, c'est une chanson que ta maman nous a envoyée, c'est toi quand tu étais petit, dans ta baignoire.
4: Ben dis donc, je chantais bien.
2: Ben oui, c'est dommage. Hein.
4: Mais je fais peur un peu quand même. Hein.
2: Non, c'est la BO de Microcosmos.
4: Ah oui.
2: Alors écoute bien.
4: Quel rapport
2: Vincent.
4: Avec moi?
2: Non, pas grave, putain. Alors écoute bien. Quels insectes l'écrivain à succès Bernard Werber a-t-il mis en scène dans sa première trilogie? Quels insectes l'écrivain Bernard Werber a-t-il mis en scène dans sa première trilogie? Qui sont ces insectes? Top chrono, 10 secondes.
3: Les fourmis.
2: Et c'est une bonne réponse.
4: Et oui,
2: c'est un best-seller qui raconte en parallèle la vie d'une colonie de fourmis et celle d'une colonie d'humains et qui sont intrigués par leur organisation. C'est magnifique. Bravo. 6 pour Vincent.
4: Écoutez, je tiens une championne là. Je tiens une championne de la catastrophe. Florence qui joue avec nous.
2: Ah, ouais. Elle aussi les remorques.
4: Non, pas les remorques. Florence qui est en mosaïque, qui nous a parlé pourtant de cette belle rencontre, ce coup de foot, je vous rappelle, avec Fabien. Ils se sont serrés la main et bim. Seulement le jour de votre mariage.
5: Ah.
4: Ambiance.
2: Ah oui? Oh là, bah dis donc, tu t'en fais des... Ça veut dire que...
4: Tout est parti en catastrophe. On y va, on commence?
2: Allez.
4: Déjà, le frère de Florence devait aller chercher le bouquet de la mariée. Il est arrivé en retard, du coup, pas de bouquet sur les photos. On est d'accord?
5: Voilà, c'est ça.
4: Déjà, ça part mal. Le curé, oh, qu'est-ce qu'il lui a fait, lui, le curé? Qu'est-ce qu'il a fait?
5: Eh ben, il s'est trompé de cassette.
4: Voilà, il a pas mis la marche du pied, il a mis autre chose comme musique. Ensuite, le cortège devait suivre la voiture des mariés, ça on a l'habitude.
2: Oui.
4: Et à la fin, combien il restait de voitures, Florence?
5: Eh ben, deux voitures.
4: Ben oui, elles étaient où les autres?
5: Bon, mais c'était pas à la fin, c'était dès le départ pratiquement.
4: Ah oui, dès le début, et il paraît que tout le monde s'est arrêté à l'apéro en chemin.
5: Ah ben voilà, ils sont tous partis à l'apéro, ils nous ont laissé tout seuls avec nos deux voitures pour faire le trajet.
4: Non ben c'est pas fini, ils étaient directement allés au vin d'honneur. Et quand toi t'es arrivé au vin d'honneur, qu'est-ce qu'il y avait?
5: Oh ben il me restait plus qu'un quart de tranche de brioche.
2: Ben dis donc, ils sont sympas tes copains.
4: Ah ouais, non mais c'est pas fini, le mariage de la loose. Ensuite, bon t'as été voir l'étape pour le dîner hein, après le vin d'honneur. Et là sur le dîner, rien n'était prévu comme tu l'avais choisi.
5: Exactement, les vieux étaient avec les jeunes, enfin c'était du grand n'importe quoi. Bon, il a fallu tout refaire.
2: Bah dis donc, c'est sympa ce mariage.
4: La nuit de noces, ton mari, malade.
2: Oh oui. Là là.
5: Trop émotif, donc du coup, malade.
2: Oh mon Dieu.
4: Donc pas de... voilà. Et le lendemain matin, à 7h du matin, on est venu vous déloger pour la soupe à l'oignon en retournant votre matelas, histoire de bien vous réveiller.
2: Mais c'est sympa.
5: Voilà, mais ça c'est classique chez nous, ça se faisait comme ça, donc on vire les mariés, on retourne le matelas, c'est normal.
4: Tout est normal, on habite à Metz, voilà. On est en Moselle, on retourne les matelas. Et ben, dis donc,
2: c'est super.
4: Et c'était il y a 36 ans et on en rit encore aujourd'hui, c'est ça qui est le plus sympathique.
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week-end à Rome. 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Nous continuons demain avec Valérie Damido, Eric Bastien et entre autres un collectionneur de bouchons, un tripophobe, un maniaque et des bonnes cuisinières sur votre radio ici.

0: Ziggy. Le Céline Dion des débuts est ici, sur votre radio locale.
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0: Une nouvelle semaine qui démarre à vos côtés, en espérant que vous ayez passé un excellent week-end ce lundi matin. On souhaite bon courage, tiens, à celles et ceux d'entre vous qui reprenez le travail. La bonne nouvelle, elle vient du ciel, plus précisément du mercure qui baisse d'un ton. On va enfin pouvoir respirer. On fait un point météo complet d'ici 5 minutes, juste après le journal de 5h. Bonjour Cyril Ardo-Redon.
2: Bonjour Johan Rock, bonjour à tous.
0: C'est à la une de l'actualité ce lundi.
2: Le déplacement d'une partie du gouvernement en Gironde après le feu qui a parcouru 42 000 hectares fin juillet.
0: Quelle est la mutuelle santé la plus adaptée à vos besoins? Pour vous, par ici des économies, elle les a toutes comparées. And the winner is, réponse tout à l'heure aux alentours de 5h13. 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Bon début de journée, vous êtes bien ici.
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0: Nous sommes le lundi 17 août, il est 5h. Le journal présenté par Cyril Ardo-Redon et la réponse politique après le gigantesque incendie en Gironde.
2: Un feu qui a parcouru 42 000 hectares. Le Premier ministre est dans le département. Il a visité la commune du Port hier hors caméra. Sébastien Lecornu poursuit son déplacement aujourd'hui dans les communes touchées de plein fouet par les flammes. Les élus locaux ont beaucoup de choses à dire sur le relogement des sinistrés, le réaménagement de la forêt ou la reprise de la vie économique. Olivier Allard, le maire du Temple, attend des réponses concrètes.
3: Il sait que c'est un désastre économique, désastre écologique, psychologique. Donc tout ça, il le sait. Maintenant, comme je le dis, hein, il faut vraiment que l'État prenne la main sur la forêt, prenne la main donc sur l'indemnisation, sur la protection des bourgs, des maisons, sur les. Après, on va avoir un problème d'inondation certainement parce qu'un pin absorbe 60-70 litres par jour. Quand il n'y a plus de pain et que l'eau tombe, il faut que l'eau s'écoule. Et l'eau s'écoule dans les crastes, dans les fossés. Donc il va falloir aussi un plan d'urgence pour pouvoir entretenir et curer toutes ces fossés. Il faut que le Premier ministre nous donne des pistes, et je dirais un peu plus que des pistes, nous dise exactement quelles sont les mesures qui vont être prises par l'État.
2: Olivier Allard, le maire du Temple, à l'ouest de Bordeaux, en Gironde. 6 ministres accompagnent Sébastien Lecornu dans ce déplacement, dont ceux du tourisme, de l'intérieur, du logement ou encore de l'agriculture. Sur le front des incendies, la situation continue d'évoluer favorablement dans le massif du Claps à Bellegarde-en-Diois dans la Drôme, selon la préfecture. Le feu brûle depuis près de 2 semaines. Il a parcouru 400 hectares. Les pompiers, ce week-end, ont été aidés par la pluie. Et dans les Landes, à Garin, la préfecture a autorisé 50 personnes à retrouver leur domicile. Quelques 600 personnes restent évacuées. Le feu qui a débuté jeudi a brûlé environ 1700 hectares. Et puis dans ce contexte, ce lundi matin, le Var, les Bouches-du-Rhône et le Vaucluse sont en rouge pour un risque très élevé de feux de forêt. 7 départements du Sud ainsi que l'Essonne et la Seine-et-Marne sont en orange pour un risque élevé. Et concernant la canicule, seuls les Bouches-du-Rhône, le Gard, le Var, le Vaucluse, l'Ardèche et la Drôme seront encore en vigilance orange ce matin après 6h.
0: Vous écoutez ici 5h03, on évoquait le déplacement de Sébastien Lecornu en Gironde. Et bien le Premier ministre doit aussi faire le point après le piratage du fisc.
2: Journée donc chargée pour le chef de l'exécutif qui préside une cellule interministérielle cet après-midi. Et jeudi, on a appris qu'une cyberattaque a visé les services informatiques des impôts. Les données de 700 000 personnes ont été volées. Louise Buyens, les Français concernés vont recevoir un mail dès aujourd'hui pour les prévenir.
4: La moitié des 700 000 personnes concernées sont des particuliers comme vous et moi. Les autres sont des entreprises. Le ministre des Comptes publics, David Amiel, veut d'abord les rassurer.
5: C'est pas une intrusion dans votre espace personnel, là où vous vous connectez sur impots.gouv.fr. C'est évidemment pas une intrusion dans les comptes bancaires. En revanche, c'est le nom, l'adresse, le revenu fiscal de référence, le taux de prélèvement à la source.
4: La direction des impôts avoue que le hacker est passé sous les radars. Le ministre reconnaît une grosse faille de sécurité qui s'explique notamment par des moyens insuffisants.
5: On est dans un monde où les cybercriminalités ne cessent d'augmenter. Elle utilisera d'ailleurs à l'avenir des outils de plus en plus perfectionnés, notamment ceux de l'intelligence artificielle. Pendant trop longtemps, les systèmes d'information, le numérique, n'a pas eu la priorité qu'il devait. Et donc, ce qu'il faut pouvoir faire, c'est continuer à élever en permanence notre niveau de protection.
4: Un audit va avoir lieu pour faire la lumière sur ce qu'il s'est passé. En fonction du résultat, le ministre va demander dans le prochain budget plus d'argent pour la sécurité informatique des services publics.
2: Explication de Louise Buyen, à retrouver sur ici.fr.
0: Et puis retour sur la folle soirée de Léon Marchand au championnat d'Europe de natation.
2: Après sa médaille d'or samedi sur le 200 mètres papillon, le nageur superstar a remporté de nouveau l'or sur le 400 mètres nage libre hier soir, puis le bronze sur le relais 4x100 mètres 4 nages. Aymeric Bravard, Léon Marchand a donc remporté une médaille sur chaque épreuve qu'il a disputée au cours de ces championnats d'Europe.
6: Une Marseillaise, une de plus en attendant la prochaine. Marchand enflamme les spectateurs et laisse pantois ses adversaires. Johan Ndoye-Brouard, en bronze sur le relais avec lui hier soir, n'a plus assez de superlatifs.
7: C'est affolant. On pourrait faire tout seul le relais, je pense, même, mais voilà, c'est trop cool d'avoir un mec comme lui. J'aimerais le côtoyer au quotidien pour voir ce qui se passe, parce que franchement, c'est dingue, c'est un extraterrestre.
6: Une première dans une grande compétition sur 400 mètres nage libre face au recordman du monde. Résultat, victoire, record de France vieux de 15 ans battu et meilleure performance de l'année. Et le pire pour la concurrence, c'est qu'il juge avoir encore de la marge.
7: C'est une course qui m'impacte beaucoup par rapport, par exemple, à du 4 nage. Donc je pense que c'est quelque chose qu'il faut que je travaille. Le crawl, c'est pas forcément ma meilleure nage, mais c'est en train de le devenir. Donc je vais continuer à bosser et ce sera mieux la prochaine fois.
6: Deux médailles d'or, une d'argent, une de bronze, pour un athlète gêné par une blessure qui l'a empêché de s'aligner sur trois courses préférentielles, mais qui lui a permis de tester la nage libre pour peut-être y viser le titre olympique.
7: J'ai envie de ça pour Los Angeles, pourquoi pas? Pourquoi pas le 200 crawl, pourquoi pas le 400 crawl? Je vais voir comment je soigne déjà mon adducteur, comment je vois la brasse dans les prochains mois, et après on verra la suite.
6: Le vrai casse-tête pour Marchand, dorénavant, ça ne sera plus de gagner des titres, mais de choisir lequel.
2: Et le bilan de l'équipe de France sur cette semaine, c'est donc 4 médailles d'or, 4 médailles d'argent et 2 de bronze, ce qui fait une 4e place au tableau des médailles. Allez, Yoann, un coup d'œil sur le ciel et c'est le début d'un changement d'ambiance aujourd'hui.
0: Après les fortes chaleurs de la semaine dernière, il va faire encore relativement chaud hein, sur nombre de régions, mais avec des températures qui déclinent nettement. À noter dans l'Est, par exemple, un temps instable, des nuages, de la pluie, des orages très localisés sur le reste du pays. C'est un temps ensoleillé avec un vent qui va souffler en Méditerranée et un mercure, lui, ce matin, qui indiquera 17 à Aurillac, 19 à Limoges, 21 à La Rochelle, 24 à Montpellier, 25 à Nice. Et puis cet après-midi, toujours beaucoup d'instabilité dans le ciel du Grand Est, une instabilité qui va se propager en Franche-Comté avec des orages toujours localisés, des nuages, des pluies sur la Champagne, Ardennes et puis des orages également sur l'île de Beauté. Sur le reste du pays, c'est du beau temps avec des températures qui baissent, certes, mais des valeurs qui restent très estivales. Il fera en milieu d'après-midi 31 à Bourges, 29 à Paris, 31 à Nantes, 25 à Lille, 24 à Brest et puis pour la maximale, ça se passera à Montpellier avec 36 degrés. Et chez vous, comment ça se passe ce matin? Vous nous l'indiquez en nous postant vos petits messages, comme vous avez l'habitude de le faire sur la page Facebook d'ici. Tous les matins, on fait la météo.

0: Ici, 5h10. Bonjour à vous.
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0: Et c'est un panneau publicitaire qui n'a pas manqué d'attirer l'attention à l'occasion de la sortie du film The Last House, l'histoire d'une famille enfermée dans sa propre maison. La plateforme de streaming Netflix a eu l'ingénieuse idée de fabriquer un véritable salon meublé en guise de 4x3. Faut s'imaginer, ce 4x3 est suspendu à 30 mètres au-dessus du croisement de Sunset Boulevard, en plein Los Angeles, et à l'intérieur de ce panneau, donc transformé en maison, il y a un homme qui a vécu pendant 3 jours et 3 nuits en levant la tête, les automobilistes pouvaient le voir comme on regarde à la fenêtre d'un appartement sans voler ni rideau. Donc le matin, cet homme buvait son café, le soir, il regardait. Enfin, comme vous et moi, quoi, quand on est dans la maison, quoi. Sauf que là, vous êtes dans un panneau publicitaire. Pendant la durée de son séjour à l'intérieur de ce panneau publicitaire, l'homme pouvait communiquer, il avait des pancartes, il souhaitait bonne journée aux automobilistes, bon courage face aux températures élevées de la canicule. Bref, un happening qui n'a pas manqué d'inonder les réseaux sociaux de vidéos postées par les automobilistes eux-mêmes en train de filmer. Je sais pas si c'est très, très prudent. En tous les cas, ça a permis à la plateforme de démarrer cette sortie de film en fanfare avec de très très bonnes un très bon score, on va dire, pour ses premières semaines d'exploitation sur cette plateforme, en espérant que le film soit aussi inspiré que le panneau publicitaire The Last House. Si vous avez l'occasion d'aller sur Netflix, vous faire une idée.
2: En tout cas, ils ont fait très fort pour ce coup de com.
0: Vous resteriez, vous, à l'intérieur d'un panneau publicitaire?
2: Bah écoutez, 4x3, ça fait 12 mètres carrés. Vous savez, c'est pas beaucoup moins grand que mon studio parisien.
0: Vu comme ça, effectivement. 5h12 dans l'info d'ici ce lundi, après les incendies dans les Landes. Le retour à la maison pour certains habitants.
2: Ouais, pour une cinquantaine de personnes, alors que l'incendie a déjà parcouru 1700 hectares dans les Landes. Le feu qui a débuté jeudi à hauteur de Luglon.
0: Et pour la musique, ABBA sera bientôt dans vos oreilles. Il est 5h13, c'est le moment d'économiser comme tous les matins. Bonjour Valère Coréard, chaque jour avec vous un bon plan pour faire remonter notre pouvoir d'achat. Et aujourd'hui on va parler santé et plus précisément

0: financement de mutuelles.
1: Exactement. La complémentaire santé, c'est un poste de dépense souvent lourd pour les ménages, en moyenne plus de 1000 euros par an et par personne selon les niveaux de couverture. Pourtant, beaucoup d'entre nous payent trop cher simplement parce qu'on n'a jamais pris le temps de comparer les offres. Il existe, heureusement, et c'est la bonne nouvelle, un outil indépendant pour le faire facilement, c'est le comparateur de mutuelles de l'UFC Que Choisir. Alors, pour le tester, c'est vrai, il faut vous abonner. Enfin, ça vaut franchement le coup. D'abord, vous soutenez un média indépendant qui fait un travail remarquable. Et ensuite, si jamais ça vous plaît pas, vous vous désabonnez. Mais derrière, vous allez faire de très très belles économies parce que cet outil analyse des centaines de contrats et permet de voir en quelques clics quelles sont les formules les plus compétitives selon votre profil, votre âge, votre lieu de résidence et surtout vos besoins de santé. Donc, d'ailleurs, pour les familles avec enfants ou les personnes âgées, certaines garanties renforcées peuvent vraiment valoir le coup. Et puis, deuxième conseil, attention au contrat collectif. Si vous êtes salarié, votre mutuelle d'entreprise est obligatoire, mais rien ne vous empêche d'assurer vos proches différemment, voire de compléter avec une surcomplémentaire si nécessaire.
0: Et on peut facilement changer de mutuelle ?
1: Alors ça, c'est la bonne nouvelle. Depuis la loi sur la résiliation infra-annuelle, vous pouvez désormais changer de mutuelle à tout moment, après un an d'engagement, sans frais ni préavis. La nouvelle compagnie va même se charger souvent de résilier l'ancien contrat à votre place. Et en combinant donc ces leviers, vous voyez, on peut économiser plusieurs centaines d'euros par an sans diminuer sa couverture santé. Alors, avant de renouveler automatiquement votre contrat ou de ne plus y penser, prenez 10 minutes. Comparer, parce que ça peut vraiment valoir le coup. Et si vous aussi, vous avez trouvé un bon plan santé qui va nous faire faire des économies en préservant notre santé, bien sûr, pensez à le partager, ça va aider tout le monde à la fin. Mon mail, c'est parisilleséconomies@radiofrance.com.
0: Merci Valère. Demain, vous nous fournirez le mode d'emploi pour moduler son prêt immobilier. En attendant, vous écoutez ici, c'est lundi, il est 5h15.
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0: Ce lundi, dans l'info d'ici, à 5h15, 1700 hectares ont brûlé dans les Landes au cours de l'incendie débuté jeudi à Luglon.
4: Les flammes ne sont toujours pas fixées, mais il est désormais moins intense et la préfecture a autorisé 50 personnes à rentrer chez elles sur la commune de Garin. Au total, 650 personnes ont été évacuées depuis le début du feu. Une grande partie doivent donc attendre que la situation soit sûre. Grégoire Lecalot.
5: C'est un petit geste du quotidien, mais un beau moment pour Philippe Dandy. Il tourne la clé de sa porte d'entrée.
6: Ah ben moi, je viens de rentrer parce qu'on m'a annoncé que j'avais le droit de rentrer chez moi vu que j'habite à l'intérieur des panneaux de sortie de village. Tout le monde n'a pas la même chance, mais leurs maisons n'ont rien, ça c'est sûr.
5: La préfecture des Landes a évalué avec précision la zone du village de Garin, désormais hors de danger. 2 rues, 50 personnes. Coup de chance pour Philippe, il est de cela. 2 jours qu'il attendait ça, mais 2 jours d'angoisse pour ce retraité.
6: Moi je suis content parce que j'ai été évacué vendredi après-midi. Donc, ça fait plaisir de rentrer à la maison. Et j'habite ici, moi, depuis des années. Et j'ai vu des incendies, mais comme celui-là, jamais. Une force terrible. Samedi soir, c'était la peur. On voyait derrière ces arbres-là une lueur rouge, c'était très près, et voilà, ça fait très peur.
5: C'est dans la salle des fêtes de Garin que beaucoup d'habitants évacués se donnent rendez-vous. Ils confectionnent des repas et des casse-croûtes pour les pompiers. Pendant que son mari vérifie la maison, Monique Dandy veut continuer à se rendre utile.
7: Ça ne va pas nous empêcher de rester encore un peu pour aider nos camarades à continuer à servir les pompiers.
5: Si le feu reste stable, comme hier le préfet des Landes, Gilles Clavreul, envisage d'autres retours à Garin, en revanche, les habitants de Luglon, où l'incendie s'est déclenché, devront encore attendre. Beaucoup sont hébergés en mobilhome dans la commune voisine de Sabre. Comme Mélodie et sa famille, la jeune femme se considère comme chanceuse et bien accueillie, mais le temps commence à devenir long.
8: Nos journées sont très, très lentes, très sédentaires. On fait des mots croisés, on essaye de faire des petits jeux de société, ce genre de choses, mais voilà, on part pas très loin.
5: De plus en plus, elle pense à la maison où la famille se retrouve tous les étés, avec la hâte maintenant de la retrouver.
8: Hâte et un peu peur aussi de ce qu'on va retrouver. C'est un environnement qu'on connaît très bien, donc j'ai peur un petit peu aussi de l'image qu'on va retrouver. Mais oui, très très hâte de retrouver notre maison.
5: Et il reste encore donc 600 personnes évacuées dans les Landes qui attendent le moment du retour.
4: Le reportage de Grégoire Lecalot.
0: Je sais que parmi vous qui nous écoutez, il y en a qui se languissent de son retour ce soir. Karine Le Marchand Vincent et ses agriculteurs à la recherche de l'âme sœur seront de retour. L'amour est dans le pré, nouvelle saison. On va en parler dans 3 minutes avec sa productrice pour l'heure, 5h18. Vous êtes ici, voici Abba.

0: Merci d'avoir choisi ici votre radio locale. Vous accompagne ce lundi et tout au long de l'été. C'est un 17 août qu'ils sont nés. Artus souffle aujourd'hui ses 39 bougies. L'humoriste révélé dans l'émission télé On ne demande qu'à en rire et puis passé au rang d'incontournable avec son film il y a 2 ans. Un petit truc en plus. Bon anniversaire au footballeur Thierry Henry. 49 ans ce lundi, seul sportif français à avoir joué 4 Coupes du Monde. Et puis, dans la playlist d'ici, lui fait partie de nos favoris. Stéphane Echer, aujourd'hui à 66 ans.
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0: Ce lundi, 2 anniversaires hollywoodiens. D'abord Sean Penn, acteur multi-récompensé, habitué au rôle de Bad Boys. Et puis Bob, Robert De Niro, l'un des derniers monstres sacrés du cinéma américain, qui continue de tourner à 83 ans. Happy birthday, Mr. De Niro. Enfin, c'est un 17 août qu'il nous quittait, le moustachu facétieux, Pierre Vassiliou. C'était là.
2: Qu'est-ce qu'il fait? Qu'est-ce qu'il a? Qui c'est celui-là? Complètement toqué, ce mec-là.
0: Bon anniversaire à vous, si c'est un 17 août que vous êtes né. Il est 5h22, vous êtes ici. Ce lundi soir démarre la nouvelle saison de L'Amour est dans le Pré, la 21e déjà. On en parle ce matin dans les coulisses télé. Il y a 50 ans, les couples à la campagne se rencontraient, pour certains, via les petites annonces du chasseur français. Mais depuis 20 ans, c'est Karine Le Marchand qui fait figure d'entremetteuse.
3: Je rentrais de tondre des moutons, c'était le 22 janvier, la maison elle était vide.
4: Mmh.
3: Elle avait en repris toutes les affaires qui lui appartenaient.
4: Et pas de lettres?
3: Rien, il n'y a rien vu venir.
0: Gabrielle Amateur est la productrice de l'émission. Elle m'a expliqué comment en coulisses, elle et ses équipes accompagnaient les agriculteurs dans leur quête amoureuse.
5: On les connaît bien, très très bien même. Peut-être même mieux qu'eux-mêmes. Par exemple, certains sont avec nous depuis plus d'un an. Quand on en est au stade où on leur cherche une prétendante, où on reçoit les lettres de toutes les prétendantes, ça fait déjà 6 mois qu'on est en lien avec eux, qu'on est allé chez eux, qu'on leur parle. On a rencontré leurs proches, leur maman, leurs frères. On est dans la confidence, on est dans la connivence.
0: L'Amour est dans le Pré, c'est un docu-réalité, comme le nomme elle-même sa productrice. Pour autant, ça reste de la télévision. Alors je lui ai demandé comment elle s'y prenait justement pour que les histoires racontées dans l'émission soient le plus fidèles possible à la réalité.
5: Parce qu'on sait comment ils vont fonctionner. Je vous donne un exemple de la saison 19, où on avait un agriculteur qu'on commençait à sentir un peu se détacher de son amoureuse. À un moment donné, on a mis une caméra quand ils se sont revus, parce qu'on sentait qu'à ce moment-là, soit il passait l'étape d'après, soit ça s'arrêtait. En l'occurrence, ça s'est arrêté.
0: Anticipé, donc. Mais après 20 ans à côtoyer ces agriculteurs, lui arrive-t-il encore, à la productrice de l'émission, d'être surprise par ce qui se déroule devant les caméras?
5: Ah ouais. Ouais, bien sûr. Et heureusement que ça arrive en bien ou en pas bien, d'ailleurs. Parfois, on est déçus aussi. Et moi-même, j'arrive à être cueillie en regardant les épisodes, alors même que je sais ce qu'il s'est passé. Au-delà de fabriquer une émission de télévision, on vit avec eux ce qu'ils vivent. Voilà, ça paraît un peu démago de dire ça, mais si on ne vivait pas avec eux, je suis pas sûre que les histoires qu'on raconterait seraient aussi belles et aussi touchantes.
0: L'Amour est dans le Pré, ouverture de la 21e saison, ce soir, 21h10 sur M6. Et si vous veniez nous raconter ce que vous avez fait de votre week-end, comme ainsi dire, une sorte de débriefing, 0810 055 056, vous connaissez le principe, vous passez sur l'antenne et vous repartez avec des cadeaux cet été, le paqueté justement. En attendant, un autre cadeau, nouveauté, avec un duo de fin d'été, Patrick Fiori, Marc Lavoine, ça s'appelle Occupé, et c'est ici à 5h25.

0: se faire plaisir.
1: Vous écoutez ici avant 5h30 et le retour de l'info, comme tous les matins. On va faire un voyage dans le temps avec vous, Stéphane Bern, qui ce matin nous ramenait à l'époque des charrettes et des voitures hippomobiles.
2: Avouez-le, vous n'auriez jamais cru qu'un simple récipient pouvait faire trembler toute une ville. Et pourtant, c'est exactement ce qui arrive à Paris à la fin du 19e siècle. Nous sommes en 1884. Eugène Poubelle, préfet de la Seine, constate que Paris croule sous les immondices. Les rues sont encombrées de détritus, les charrettes débordent et les rats se promènent comme s'ils étaient chez eux. Autant dire qu'à cette époque, la ville lumière ne brille pas par son hygiène. Pour mettre fin à ce chaos, il impose par décret des récipients fermés pour les déchets ménagers. L'arrêté précise la dimension des récipients. De 80 à 120 litres, moins de 10 kilos à vide, la présence d'un couvercle et d'une anse. Les Parisiens réagissent avec humour et ironie. Dans les journaux, on caricature le préfet Poubelle, coiffé d'un bac à ordures en guise de chapeau. Les enfants transforment les bacs en bateaux ou en trônes pour leurs poupées. Certains chiens essayent d'ouvrir les couvercles, tandis que les ménagères grincent des dents devant ces boîtes imposées. « Voilà le préfet qui veut enfermer nos déchets !» s'exclament les grincheux. Pourtant, la mesure fonctionne. Rue plus propre, odeur réduite, rat moins audacieux. Les bacs deviennent vite indispensables et le nom de leur inventeur traverse le temps.
3: « En farfouillant dans la poubelle, j'ai trouvé... »
2: Eugène Poubelle, moqué au départ, entre dans l'histoire. Son invention, née d'une contrainte sanitaire, s'impose désormais dans toutes les maisons et sur tous les trottoirs. Conclusion, quand on a une bonne idée parfois, il faut laisser les gens médire. C'est juste qu'ils avaient besoin de vider leur sac.
1: À demain, Stéphane Bern. Ici, dès 5h ce lundi matin, notre invité a mené une grande enquête dans les EHPAD et il en a déniché quelques-uns qui se distinguent. C'est à la une de la presse et ce sera un petit peu avant 6h. En attendant, il est 5h30, l'info en France et dans le reste du monde. C'est l'heure du 90 secondes présenté par Cyril Ardo-Redon.
4: Il est attendu de pied ferme par les élus locaux. Sébastien Lecornu en Gironde aujourd'hui après le gigantesque incendie qui a parcouru 42 000 hectares. Six ministres l'accompagnent. Le Premier ministre doit rencontrer des pompiers et des habitants puis participer à une table ronde autour de la reconstruction. Face aux incendies ce matin, le Var, les Bouches-du-Rhône et le Vaucluse sont en vigilance rouge pour un risque très élevé. Sept départements du Sud ainsi que l'Essonne et la Seine-et-Marne sont en orange pour un risque élevé. Concernant la canicule, il ne restera plus que six départements du Sud-Est en vigilance orange à partir de 6h. L'exécutif reconnaît une grosse faille de sécurité. Une cellule interministérielle doit se réunir cet après-midi après la cyberattaque qui a visé le fisc et qui a conduit à la fuite des données de 700 000 personnes. Les personnes concernées seront prévenues par mail à partir d'aujourd'hui. Un homme de 65 ans jugé aujourd'hui au Puy-en-Velay en Haute-Loire pour avoir tiré à la carabine près d'enfants en proférant des injures racistes, des faits qui remontent à avril dans un quartier défavorisé d'Espaly-Saint-Marcel et qui avait provoqué une très vive émotion. Léon Marchand une nouvelle fois sur le toit de l'Europe, le nageur superstar médaillé d'or hier soir sur le 400 mètres nage libre, puis en bronze sur le relais 4x100 mètres 4 nage. Samedi déjà, il avait décroché l'or sur le 200 mètres papillon. Et puis le RC Lens remporte le premier trophée des champions de son histoire. Victoire 1-0 sur le PSG au stade Bollaert. C'est le duel entre le champion de France et le vainqueur de la Coupe de France.
1: 5h32, l'info d'ici ce lundi, c'est 7 ministres en déplacement aujourd'hui en Gironde.
4: Le Premier ministre Sébastien Lecornu, accompagné notamment des ministres de l'Intérieur, de l'Agriculture ou encore du Tourisme, visite après l'incendie fin juillet qui a ravagé 42 000 hectares et détruit 240 maisons. Objectif, lancer la reconstruction du territoire selon les mots de Matignon, alors que les dégâts sont considérables, notamment dans le secteur du tourisme. Louise Buyens, les acteurs économiques attendent beaucoup de cette cette visite.
0: Des milliers d'entreprises ont fermé pendant plusieurs jours, avec au moins 27 000 salariés au chômage partiel. Le secteur du tourisme est très touché. En moyenne, moins 50% de fréquentation depuis fin juillet. Catherine Parineau est propriétaire de deux hôtels en Gironde et elle dresse un bilan encore plus catastrophique.
5: Pour Bordeaux, on a perdu 60% de notre portefeuille, 63% sur Pauillac. Pour le 15 août, à Pauillac, par exemple, on avait 40 chambres l'année dernière. On en a 6 pour cette année. On est sur une équivalence du mois de février, là.
0: Des pertes irrécupérables et des réservations pour cet automne qui n'arrivent pas. Alors les patrons attendent des réponses fortes, notamment le chômage partiel payé à 100%, sans reste à charge pour toutes les entreprises et des prêts garantis par l'État. Mathias Sora, le président du MEDEF de Gironde, espère se faire entendre.
6: De ne pas aider des entreprises à ce moment-là coûtera plus cher à l'État par le chômage, par l'impôt sur les sociétés qui ne toucheront pas, et puis une entreprise qui tombe, la première chose qu'elle ne paie pas, c'est justement des choses qui vont vers l'État. C'est la TVA, c'est l'URSSAF et autres.
0: L'État qui a d'ores et déjà aidé les collectivités, un chèque de 300 000 euros pour faire les travaux urgents.
4: Les explications de Louise Buyens sur votre radio locale ici. On jette un coup d'œil au ciel, Yuan, et la baisse des températures est enclenchée, on commence à la sentir.
1: Oui, après les fortes chaleurs de la semaine dernière, il y a une baisse annoncée. Bon, il fait encore chaud, c'est l'été. À noter quand même que dans l'Est ce matin, le temps est instable, des nuages, de la pluie, des orages localisés, et donc logiquement le mercure qui commence donc à décliner. Sur le reste du pays, c'est un temps ensoleillé avec un vent qui va souffler dès ce matin en Méditerranée, puis quelques températures. Ce matin, 17 à Aurillac, 22 dans la capitale, 24 à Montpellier, 25 à Nice. Pour ce qui est de cet après-midi, toujours beaucoup d'instabilité dans le ciel du Grand Est, également en Franche-Comté, des orages toujours très localisés, puis des nuages et de la pluie sur la Champagne Ardennes. Sur le reste du pays, du beau temps, un petit peu voilé le soleil, mais enfin quand même, il est là. 31 à Bourges cet après-midi, 29 à Paris, 31 à Nantes, 25 à Lille et 24 à Brest. Et chez vous, comment ça se passe? On vous remercie pour tous les messages que vous nous envoyez sur la page Facebook d'ici, comme l'a fait Maggie, qui vit à Tavel, c'est dans le Gard. Chez elle, il fait 19 degrés ce matin. Marie, elle, vit dans les Hauts-de-Seine. Elle a relevé 21 degrés avec un ciel mitigé. Puis enfin, 26 degrés chez Vladimir, qui vit à Villefranche-sur-Mer tous les matins ici. On fait la météo ensemble.
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1: Après avoir chanté dans les années 70 avec les Commodores au début des années 80, Lionel Richie décidait de voler de ses propres ailes. Voici la chanson avec laquelle il a acquis son autonomie, son indépendance et surtout un succès interplanétaire, All Night Long, sur les ondes d'ici. Bon début de journée, il est 5h35.

0: Vous écoutez ici votre radio locale à vos côtés pour vous accompagner dans les tout premiers instants de cette nouvelle journée. Il est 5h39. Bon réveil.
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0: Et en attendant que le jour se lève, ici, votre radio locale tâche de vous éviter de vous faire arnaquer. Ce lundi, Cyril, de faux mails de convocation en justice.
2: Des mails signés Europol ou de la brigade de protection des mineurs qui forcément suscitent une vive inquiétude quand on les reçoit. Mais ne vous inquiétez pas, ils sont très probablement faux. Odrazo nous explique tout dans un instant.
0: Et pour la musique, dans quelques instants, nous serons rejoints par un duo, celui qui a marqué les années 80. C'est pour ça qu'ils sont là. Carmel, Johnny Hallyday, dans un instant. En attendant, on accueille Gilles. Bonjour Gilles.
3: Bonjour Gilles.
4: Bonjour, bonjour toute l'équipe.
0: Vous nous appelez des Côtes d'Armor. Comment s'appelle votre commune ?
4: Bon, BR2ONS.
0: Voilà qui est précis. Ça ressemblait
4: bon, pas Brouls, quoi.
0: Ça ressemblait à quoi votre week-end ?
4: Ben, on a été tranquille. Enfin, le fils et sa femme, qui est ukrainienne, Anna, sont de Chambéry et passent une quinzaine chez nous.
0: Ouais.
4: Et on est allé dans la commune où on s'est marié en juillet 82, il y a 44 ans. Quoi. Donc, on nous a montré l'église, la salle des fêtes, et puis voilà.
0: Un week-end nostalgique, un peu.
4: Oui, et puis, bon, un week-end au calme, puisque c'était dans l'intérieur des Côtes d'Armor, quoi. On n'était pas dans la cohue...
0: au calme, tranquillement, en ce week-end du 15 août.
4: Voilà.
0: Gilles, dites-moi, vous partez pêcher, m'a-t-on dit, aujourd'hui. Est-ce que vous avez un coin, votre coin à vous, celui où on ne vient pas vous déranger, et celui où vous savez qu'il y a du poisson qui va répondre à l'appel ?
4: Non, moi c'est des journées détente que je fais avec mon beau-frère, un de mes beaux-frères qui a son bateau au port de Daouette, mais bon, je ne suis pas un pro de la pêche. C'est plutôt lui qui sait où aller, quoi.
0: Bon, on va vous souhaiter donc une belle journée de pêche, et puis on va vous envoyer le paqueté, vous allez voir.
4: Mais il n'y a pas grand-chose cette année, il fait trop chaud.
0: C'est vrai ?
4: Ouais, mon beau-frère disait, tant qu'il ne pleut pas, on risque de rien.
2: Les poissons sont en souffrance.
0: C'est l'occasion de passer une belle journée avec le beau-frère.
4: Voilà, avec la casquette sur la tête, parce qu'il fait quand même chaud.
0: Et la crème solaire. Bon, et puis on vous envoie donc le paqueté. Vous allez voir, c'est un sac rempli de surprises aux couleurs de votre radio locale. Je vous souhaite une bonne journée, une belle fin d'été, et puis à bientôt sur l'antenne d'ici.
4: Oui, bonne journée à toute l'équipe, merci.
0: Il est 5h41, on est ensemble ce matin, dès 5h. Bon réveil.
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0: 5h43, chaque matin, c'est pas vrai, c'est votre rendez-vous anti-arnaque avec Aude Razo qui veille au grain pour vous éviter de vous faire avoir. Aude, beaucoup d'auditeurs s'inquiètent en ce moment de recevoir des mails de convocation en justice. Ces mails sont faux, évidemment, et il ne faut pas y répondre.
8: Oui, pédopornographie, pédophilie, cyberpornographie, voilà les mots et les accusations très graves qui apparaissent en rouge dans ce document que beaucoup d'entre vous ont reçu par mail. J'étais en panique totale, je tremblais dans tous les sens, me dit Franck. Vous êtes extrêmement nombreux, plusieurs dizaines chaque semaine à m'écrire à ce sujet à mon adresse ici.arnaque@radiofrance.com. En fait, vous m'interrogez sur des convocations judiciaires qui n'en sont pas, ni la justice, ni les forces de l'ordre ne vous contacteront par mail pour des faits aussi graves. C'est absolument impossible. Et surtout, ne vous fiez pas aux formules ronflantes. Christine, on lui dit que c'est la cour d'appel qui lui écrit. Emmanuel, on lui parle du procureur général d'État. L'escroc ajoute à ça tout un tas d'articles très effrayants du code pénal et vous menace de poursuites judiciaires.
0: C'est bien compris, Aude. On ne panique pas, on ne répond pas. Et qu'est-ce qui se passe d'ailleurs si on répond ?
8: Rien du tout. Et j'insiste, vraiment, vous ne répondez surtout pas. François a répondu, il me dit, on me demande de payer 5 700 euros, sinon mon nom sera rendu public. Eric, lui, me raconte qu'il a répondu aussi. Il a envoyé sa carte d'identité et un justificatif de domicile, comme c'était demandé dans cette fausse convocation. C'est dangereux de faire ça, c'est ce que j'ai dit à Eric. En donnant ces documents privés aux escrocs, vous risquez une usurpation d'identité. Cette arnaque, elle est dévastatrice, vraiment. La gendarmerie évoque même le cas d'une victime qui a fini par se suicider. Elle se sentait prise au piège, elle ne savait plus quoi faire. Parlez-en autour de vous, c'est important. Parlez à vos proches, vos parents, vos enfants, vos amis. Il suffit parfois d'une seule personne pour vous rassurer et vous sortir de l'impasse.
0: C'est bien noté. Merci Audrazo. Tous les bons plans, tous les liens utiles à retrouver sur ici.fr, la page arnaque. La nature à l'honneur, ici dès 5h. Chaque matin, Benoît Prospero se met en quatre pour vous la faire écouter, cette nature, le mieux possible. Le monde merveilleux du vivant débarque avec un nouvel épisode juste après le nouveau Vanessa Paradis, les épines du cœur, 5h45. Bonne journée.

0: Merci d'avoir choisi ici votre radio locale pour entamer cette toute nouvelle semaine. Il est 5h47. Et les portes merveilleuses du vivant s'ouvrent ce matin. Trois choses à savoir sur un petit animal agile que l'on pourrait décrire comme un mélange entre un chat, un furet, avec un pelage tacheté, un museau pointu et une très longue queue touffue et annelée. C'est précis. Bonjour Benoît Prospero.
1: Ah ben vous l'avez très bien décrite. Bonjour à toutes et tous. On va parler de queue, immigré et WC. Et donc, première chose à savoir, nom d'une girafe en col roulé, la queue de la genette commune est presque aussi longue que le reste de son corps. Elle peut atteindre 50 cm. Et comme vous disiez, elle est touffue et annelée. C'est-à-dire qu'elle rappelle, vous savez, celle des lémuriens. Pour rappel, quand on dit une queue annelée, annelée ça vient de anneau. Une queue annelée, c'est donc une queue qui est décorée de plusieurs cercles de couleurs différentes, comme si elle portait, vous savez, plein de petits bracelets tout au long de sa queue, un peu comme une chaussette de sport, par exemple, une bande foncée, une bande claire, une bande foncée, etc.
0: Mais alors, du coup, elle fait du sport ?
1: C'est le moins que l'on puisse dire, parce que on sait, de toute évidence, qu'elle est très très active. Et sinon, deuxième chose à savoir, la genette commune est une immigrée. Parce qu'elle est présente aujourd'hui dans la moitié sud de la France, mais elle n'a pas toujours vécu là. Elle est originaire, en réalité, du continent africain, sur lequel l'espèce est d'ailleurs largement répandue. Selon des études moléculaires récentes, l'animal aurait traversé la Méditerranée il y a seulement 3000 ans, et ce, a priori, dans des navires phéniciens.
0: En espérant que la genette n'ait pas le mal de mer, hein.
1: Mais vous êtes plein d'humour. Tiens, et vous savez quoi ? À ce propos, ce qui suit, je le sais, va en faire rire plus d'un. Troisième chose à savoir, est-ce que vous savez comment la genette commune fait pour marquer son territoire ? Eh bien, elle fait popo, mes amis. Concrètement, elle dépose ses excréments sur des promontoires souvent rocheux que l'on appelle des crottiers. Le monde vivant est merveilleux. Et pour en savoir plus sur la nature qui vous entoure, vous pouvez découvrir les magazines de la maison d'édition La Salamandre. Rendez-vous sur salamandre.org et merci à Julien Perrault et à toute sa merveilleuse équipe pour toutes ces infos. Encore une fois, salamandre.org.
0: Et merci à vous, Benoît Prospero, de nous avoir renseigné sur ce petit mammifère magnifique. À demain pour un nouveau monde merveilleux du vivant.
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0: 6h10, ce lundi à la une de la presse, notre invité a mené une grande enquête, Cyril.
3: Guillaume Lenagard, journaliste à Notre Temps, a passé en revue de nombreux EHPAD pour en sélectionner quelques-uns qui ne ressemblent vraiment pas à ce qu'on pourrait imaginer d'un EHPAD.
0: Bonjour Guillaume.
4: Bonjour, merci de votre invitation.
0: Les EHPAD, un sujet qui revient régulièrement dans l'actualité. À quel besoin premier répondent ces établissements, Guillaume ?
4: Ce sont des maisons de retraite médicalisées. Elles s'adressent à des personnes dépendantes qui ont besoin d'aide et de soins au quotidien. L'âge d'entrée moyen est de 85 ans à peu près.
0: Alors ces EHPAD, pas comme les autres auxquels vous êtes intéressé dans le magazine, quelles initiatives proposent-ils ?
4: Alors oui, on a effectivement recensé quelques établissements intéressants parce que les EHPAD en général pâtissent d'une mauvaise réputation. Il y a eu une enquête, vous vous en souvenez peut-être, qui s'appelait les fossoyeurs, qui dénonçait les dérives d'un grand opérateur privé. Donc nous, on a cherché un petit peu des maisons qui proposent déjà des conditions d'accueil agréables.
0: Quelles sont celles sur lesquelles vous êtes tombé ?
4: On en a un, par exemple, dont les résidents sont d'anciens artistes et ils continuent à travailler et à exposer. D'autres où des rôles sont attribués aux résidents pour leur conserver une forme de responsabilisation. C'est même inspiré de la méthode Montessori. Vous voyez qu'on identifie plus dans l'éducation. Voilà, il y en a d'autres qui acceptent des animaux. Beaucoup de formules qui jouent sur l'autonomie et la responsabilisation.
0: Parmi ces initiatives, vous relatez également un établissement qui propose un véritable bistrot où des visiteurs peuvent venir et être accueilli dans cet EHPAD et donc être au contact des personnes résidentes.
4: Oui, oui, il y en a même plusieurs. C'est une formule qui commence à se répandre un petit peu. C'est une façon d'ouvrir les EHPAD sur leur quartier et de proposer aux résidents des moments de détente et de partage. Pour tout vous dire, il y a même une association qui a été montée par un gériatre et qui s'appelle Bistro Berta et qui propose aux établissements de les aider à en créer un. Donc, il en a déjà installé, comme je vous le disais, un certain nombre avec leur licence 3. L'idée, c'est de faire venir des voisins du quartier, d'organiser des animations, de créer un espace joyeux. Voilà, ça donne un peu plus envie de vieillir en collectivité.
0: Au final, l'idée, j'imagine, que c'est de sortir l'EHPAD de ce cliché de mouroir.
4: Alors oui, les EHPAD prennent une mauvaise réputation qui est due aux dérives d'un certain nombre d'entre eux il y a quelques années. Mais en même temps, c'est une solution qui s'imposera pour un certain nombre d'entre nous, même si c'est compliqué de se projeter dans la dépendance. 3 Français sur 4 ne veulent pas entendre parler des EHPAD pour leurs vieux jours. Mais le maintien à domicile ne sera pas possible pour tous. Hein. Et avec la montée en âge des baby-boomers, le besoin sera croissant.
0: Des EHPAD pas comme les autres, c'est donc l'enquête du magazine Notre Temps à retrouver en kiosque ce mois d'août. Merci Guillaume d'avoir été des nôtres ce matin.
4: Merci et à bientôt.
0: Avant de songer à aller en EHPAD, on va danser avant. Ça fait du bien au corps et aussi à l'esprit. Ces tendances vont vous expliquer pour quelles raisons. En attendant, voici Johnny Hallyday et Carmel. J'oublierai ton nom sur les ondes d'ici. Bon début de journée, il est 5h53.

0: Bientôt, il sera 6h avant de retrouver toute l'équipe d'ici matin sur votre radio locale. Muriel Jordan est rentrée dans le studio. Elle nous rejoint pour ses tendances. Votre rendez-vous pour mieux comprendre ce monde qui va beaucoup trop vite. Et ce matin, Muriel, on s'intéresse à la danse comme thérapie.
1: Oui, dites, il paraît que la danse serait plus efficace que les antidépresseurs. Plusieurs recherches montrent que danser permet de mieux combattre les symptômes de la dépression que la marche, le yoga et même certains médicaments. Alors attention, ça ne veut pas dire que la danse peut être un traitement à part entière, mais elle est un excellent complément. Pas étonnant qu'on entende de plus en plus parler de danse-thérapie pour améliorer le bien-être émotionnel, mental et physique, danser contre les douleurs chroniques, comme si chaque pas de danse nous rapprochait un peu plus du bien-être. Cette senior de 75 ans qui habite à Marseille le confirme.
2: Alors moi je vais dans les associations.
3: 1, 2, 3 o'clock, 4 o'clock, rock.
2: Voilà, donc je vais danser.
4: Alors vous dansez quoi?
2: Nos danses à nous de notre génération.
4: Voilà. Que rock.
2: Tout. Même il y a des danses modernes aussi. Hein. Tango, passion d'or, valse, java, cha-cha-cha. Ah oui. Ah,
4: bah, dites-moi alors ce que vous ressentez quand vous dansez. Qu'est-ce que ça vous fait?
2: On est bien après. C'est comme si on avait fait de la gymnastique.
4: Et vous aussi?
5: On y va toujours, nous. On y était mercredi. Hier, on a été, on a dansé. On était ensemble. On a été danser. On a été et aujourd'hui elle vient danser et voilà.
1: Marianne Chase est l'une des fondatrices de la danse-thérapie. Elle a d'ailleurs créé en 1965 l'association de la danse-thérapie américaine. En France, la danse aide beaucoup les malades atteints de la maladie de Parkinson. À Marseille, des femmes suivies pour un cancer ou en rémission ont même créé un collectif des vies danse pour financer les cours de danse-thérapie. Et des initiatives comme ça, on en trouve partout en France.
0: La danse-thérapie, c'est donc davantage une expression personnelle comme une transformation artistique.
1: Oui, et les bénéfices sont très nombreux. La danse stimule le cerveau, éloigne le stress, l'anxiété. Et vu qu'il faut aussi reproduire et mémoriser les chorégraphies, forcément, ça muscle aussi le système cognitif. Et c'est quand même beaucoup plus sympa que retenir une liste de courses. Je croise Jacqueline, 78 ans, la silhouette est lancée, les yeux qui pétillent, les jambes encore toniques, malgré l'arthrose. Selon moi, Jacqueline est prête pour Danse avec les stars.
2: Moi, j'ai mal partout, mais je vais danser. Je vais danser parce que ça fait du bien pour les articulations, les muscles. Voilà, alors j'ai mal, mais je fais avec mon mal.
5: J'ai toujours 20 ans, hein. Maintenant j'ai 81 bientôt. Et mon fils, il m'a dit, quand c'est que tu vas vieillir? Je suis resté jeune, moi. Voilà.
4: Il va vieillir avant vous, hein.
5: Il est vieux déjà.
1: Bref, la danse-thérapie, c'est tendance, c'est une façon de se faire du bien, de voir la vie en rose. Et moi, je préfère voir la vie en rose plutôt que la vie en arthrose.
0: Évidemment. Et on se dit à demain, Muriel Jordan. Tous les podcasts et les replays de ces tendances sont à retrouver en replay. Tiens, chaque soir de l'été, vous le savez, les artistes qui font la musique sont dans les essentiels de Décibel. Avec ce soir, Pascal Obispo, dès 20h. En attendant, on va vous laisser en compagnie de toute l'équipe d'ici matin. Excellente journée.
6: Eh ben merci, trop classe Pascal Obispo ce soir dès 20h dans Décibel. Plus que tout au monde. Non, c'est pas le moment.
7: Si, vous chantez très bien.
6: Pour un lundi matin. Bonjour tout le monde, bon début de journée et bon réveil. L'info c'est tout de suite avec vous, Alia Doukali. Bonjour Alia.
7: Bonjour Marie-Cécile, bonjour à tous.
6: L'équipe du petit matin, Nathalie pour répondre à vos appels dans un instant. Séverine aux manettes, c'est lundi, fort démarré. Sauf si vous êtes en vacances.
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6: 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Ici Gascogne, première sur l'actu dans les Landes. Il est 6h. L'info, Alia Doukali.
7: De l'amélioration sur le front de l'incendie à Luglon, même si le feu n'est toujours pas fixé. 1700 hectares ont été parcourus par les flammes depuis jeudi, mais après 4 jours de lutte, l'incendie est désormais moins intense et certains secteurs sont considérés comme hors de danger. Alors une cinquantaine d'habitants de Garin ont pu rentrer chez eux hier soir. Ça concerne les quartiers du sud-est de la commune, mais il reste toujours 600 personnes interdites de retourner chez elles. Pour elles, le préfet entrevoit un retour à la maison dans les prochains jours, voire dès aujourd'hui pour certains. Écoutez Gilles Clavreul lors d'un point de situation hier soir.
9: On ne peut pas encore, à ce moment précis, au moment où on se parle, faire la même chose pour davantage d'habitations, en particulier sur la commune de Luglon, en prenant un tout petit peu de précaution. S'il n'y a pas de reprise massive qui créerait de nouvelles vulnérabilités, alors demain, on se posera la question de réintégrer plus encore d'habitants de Garin et puis surtout de commencer la réintégration pour Luglon. Tout ne va pas se faire demain, hein, je veux être clair, on n'est pas dans cette situation-là. tant que le feu n'est pas fixé, on ne peut pas faire de... Et même quand il sera fixé, d'ailleurs, il restera des zones qui seront quand même où on est tellement près, les habitations sont tellement près des zones chaudes que sans doute on ne pourra pas. Mais voilà, on va dire que la dynamique, le mouvement est enclenché. S'il n'y a pas de revers, s'il n'y a pas d'impondérable, et bien progressivement, au cours de la semaine, on va pouvoir tout rouvrir et donc permettre aux gens de rentrer chez eux et de revivre enfin normalement.
7: Le préfet des Landes, que vous entendrez plus en longueur dans une demi-heure dans l'info d'ici à 6h32 avec Ici Gascogne. La situation évolue donc favorablement à Luglon, même si le feu, on le répète, n'est toujours pas fixé. Les deux foyers qui se trouvaient à l'ouest et au sud-est de Luglon se sont rejoints. Il n'y a donc désormais plus qu'un seul feu. Les pompiers travaillent surtout à sécuriser les lisières les plus problématiques. Il reste une lisière d'environ 40 km à traiter. Deux secteurs sont particulièrement surveillés, au nord près des habitations de Luglon et sur la commune de Garin.
6: Et dans ce contexte, Alia, les pompiers n'ont pas eu besoin de moyens aériens hier.
7: Non, aucun avion bombardier d'eau n'a été engagé dimanche. Les conditions météo plus favorables ont permis aux secours de poursuivre leur travail au sol et de traiter progressivement les lisières. On va pouvoir aussi circuler plus facilement dans le secteur. La circulation reprend sur la RD 834 dans le secteur de Garin. La déviation mise en place en raison de l'incendie est désormais levée. Mais attention, un alternat est maintenu à hauteur de Garin pour permettre aux véhicules des pompiers de traverser la départementale. En revanche, la RD 327 et la RD 14 restent fermées. Les autorités demandent aux automobilistes de respecter strictement les consignes et de ne pas tenter de pénétrer dans les secteurs encore interdits.
6: Et puis c'est terminé, les foulards rouges sont rangés.
7: Oui, la feria de Dax s'est achevée hier après 5 jours de fête. Les clés de la ville ont été rendues. Les festaïres clôturent cette édition avec plein de souvenirs dans la tête et pour beaucoup une seule envie, remettre ça l'année prochaine. Écoutez le bilan des festaïres à Dax.
10: Alors ici c'est le défilé du dernier jour des fêtes de Dax et la confrérie des géants a sorti ses pensionnaires. Voilà, et là on traverse la ville et on essaye de donner du bonheur aux gens, aux enfants. Nous derrière la vache on transpire pas trop, ça se voit, mais, mais c'est un peu difficile quand il fait très chaud, mais c'est tellement bien, enfin voir le sourire des enfants qui appellent la vache, qui appellent le chien.
11: J'ai fait la journée des enfants avec les petits, ils ont fait quelques jeux gonflables. Et voilà, et aujourd'hui on est encore là pour cette fois-ci la fête foraine, aller voir le défilé. Pour les enfants, il y a ce qu'il faut, les navettes c'est pratique, mais on vient carrément avec la poussette dans la navette et on reviendra l'année prochaine. Et voilà. Après il y a une certaine heure où forcément ça s'arrête pour les trop jeunes, ça s'arrête pour les trop vieux je pense aussi. Et on laisse la place aux entre-deux.
12: Nous, on est arrivé vendredi du centre, vers Sancerre. On n'a pas arrêté. En fait, c'est vraiment ça qui est hyper bien. C'est qu'on ne connaît personne, mais en fait, c'est comme si on connaissait tout le monde. On danse avec tout le monde, on rigole, on parle avec tout le monde. Et je pense que ça va devenir un rendez-vous chaque année avec les copains.
13: La famille, elle est de Dax. C'est la tradition. Moi, c'est la première année que je travaille, donc c'était différent, mais c'était sympa. On a rencontré du beau monde. On a bien fait la fête. On n'a plus de voix.
7: Et oui, ça s'entend. Le reportage d'Emma Mendicino pour Ici Gascogne. La feria de Dax qui s'est achevée hier avec une belle corrida. Pour cette 5e et dernière corrida, la commission taurine avait fait le choix des taureaux de Laguna Randa, une ganaderia encore jamais présentée en France. Un pari qui semble avoir été réussi puisque Tristan Barroso et Davide des Miranda ont chacun coupé une oreille et Davide Galban en a décroché 2 avant de sortir en triomphe des arènes. Un choix assumé par le président de la commission taurine de Dax, Éric Darrière.
14: C'était un pari. J'avais remarqué que cet élevage depuis 2 ans avait montré des choses particulièrement intéressantes. Ce n'était pas gagné d'avance. Je crois que certains doutaient un petit peu de cette option. Moi, moins. Et j'avoue que la corrida aujourd'hui m'a enchanté. Une corrida forte, brave, qui s'est engagée, qui a lutté jusqu'au bout tout au long des combats. Une corrida de 5. Malheureusement, ce 5e taureau s'est blessé en cours de faena. Mais la relation que nous avons nouée avec Salvador de la Puerta, l'éleveur de Laguna Randa, est magnifique. Je crois que vraiment, on a préparé cette corrida petit à petit pour que vienne à Dax ce qu'il avait de mieux. Et je crois que c'est peut-être, espérons-le, le début dans l'ombaille.
7: Le compte-rendu complet de Pierre-Albert Blin est à retrouver sur notre site ici.fr. Et puis en football, c'est la désillusion pour le PSG battu par Lens dans le trophée des champions. Les Lensois s'imposent 1-0 grâce à un but de leur nouveau capitaine Florian Thauvin à la 31e minute hier soir. Une belle performance pour les 100 et or face aux champions d'Europe parisiens.
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6: Marie-Cécile, un œil sur la météo?
16: Bah écoutez, il y a quelques minutes, il faisait une vingtaine de degrés sur Mont-de-Marsan, Dax et Biscarrosse. Aujourd'hui, qu'est-ce qui nous attend? Pas plus de 27 à 29 degrés dans les terres avec un ciel nuageux. Puis un soleil qui fera de plus en plus de percées, normalement cet après-midi. Il sera bien présent et écoutez, ces températures ne nous font pas de mal. Après des jours de canicule, il n'y a aucune vigilance canicule. Dans les Landes, nous sommes repassés en vert. Persiste seulement cette vigilance orange pour ce risque feu de forêt. Donc on fait attention. Et je vous rappelle que le massif forestier est toujours interdit de 14h à 22h. Et on espère que ça va aider ces températures, cette météo un petit peu plus clémente, nos pompiers à lutter sur le terrain. Bon, et ben il est 6h07, la musique ici Gascogne.
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6: Rien de tel que de démarrer la journée avec ici Gascogne et la musique de Sting.

0: Du son pur, de la douceur, Englishman in New York, c'était Sting.
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0: Comment ça, lundi 17 août, Alia Doukali, c'est la journée internationale du chat noir aujourd'hui.
3: Ah bon?
0: Mais oui, j'embrasse mon chat, le meilleur des chats du monde.
3: Il est noir?
0: Un chat noir, oui, ah. Absolument. Allez, qu'est-ce qui nous attend dans les prochaines minutes avant l'info à 16h30? On va faire un saut à Contis pour aller à la rencontre des vacanciers, comme Rémi. Rémi qui ne choisirait pas une autre destination pour ses vacances. Et puis, bah, vacances la suite, hein, sandwich triangle, soda, café ou alors pique-nique, maison équilibrée. Et vous, vous mangez comment sur la route des vacances? Les bons conseils dans quelques minutes du docteur Kirzek, le docteur ici Gascogne.
3: Ça sent les cadeaux.
0: Ouais. Ça sent la feria tout court. 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
0: 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Et à vous de reconnaître qui parle au 05 58 46 50 50 avec un petit accent qui vient pas de chez nous. On va le découvrir tout de suite. Indice quand même, au cas où vous êtes pas bien réveillé ce lundi matin. L'indice, c'est celui-ci. Deux points. Ouvrez les guillemets. Déjeuner en paix. Ah, on écoute.
4: Vous n'êtes pas conscient de la beauté de votre paix, quoi. Tant de temps, vous êtes là, en râlant. Pour des bonnes raisons. Vous faites des crèves et tout ça, mais qu'est-ce que vous avez fait avec Dieu? Il vous a donné les Alpes,

0: les Pyrénées, les Vosges, la Méditerranée, l'Atlantique, les mers du Nord. Une nature à couper le souffle. Vous êtes gâtés, les gars. Faites un peu plus attention à votre pays.
1: Bon, on va dire qu'il est nature, notre fast-air du jour. C'est un chanteur et c'est son anniversaire aujourd'hui. Bon, l'avez-vous reconnu? 05 58 46 50 50. Je vous ai donné un indice quand même. Déjeuner en paix, ça devrait vous mettre sur la voie. Je vous sens pas bien réveillé à 6h15 ce lundi matin. On y est? On n'y est pas? Allez, votre réponse au 05 58 46 50 50.
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3: Et on a notre docteur ici, Gascogne. C'est vous, Gérald de Kierzek, ce matin. Docteur, vous nous conseillez pour manger ou remanger équilibré sur la route des vacances.
4: Bonjour à toutes et à tous. Soleil, farniente, apéro et spécialité locale, ça c'était les vacances. Et puis vient le moment, c'est peut-être le vôtre, du retour. Souvent long, parfois éprouvant, on s'arrête sur une aire d'autoroute, on n'a pas préparé grand-chose et hop, on se jette sur le premier sandwich industriel ou le menu fast-food. Pour faire comme tout le monde, mauvais réflexe pour éviter le coup de pompe et arriver chez soi en pleine forme, mieux vaut adopter quelques astuces simples. On planifie ses vacances, son itinéraire, mais on planifie pas vraiment ses repas. Avec un peu d'anticipation, on peut pourtant transformer le voyage retour en un moment agréable, sans stress ni kilos en trop. Et pour cela, l'un des meilleurs investissements santé pour les longs trajets, je vous le donne en mine, c'est la glacière. Une glacière isotherme bien préparée permet d'emporter des aliments sains directement depuis son réfrigérateur et ainsi de résister aux tentations des aires de repos. Concrètement, on peut y glisser des fruits frais faciles à manger, des légumes découpés en bâtonnets, des œufs durs, du fromage blanc. On ajoute des petites bouteilles d'eau, éventuellement une boisson sans sucre et hop, on a un vrai repas équilibré, complet et on évite les restos trop gras ou trop salés. Vous n'êtes pas glaciaire, sur les autoroutes françaises, il y a aussi depuis plusieurs années des menus qu'on appelle croque-malin qui sont proposés et qui respectent les normes nutritionnelles du programme national nutrition santé.
3: Ok, bon, alors docteur, vous parliez des boissons. On va faire attention à ces boissons, vous avez quelques idées pour éviter les risques du trop sucré, trop de café, etc.
4: Les boissons trop sucrées, soda, jus industriels vont provoquer en fait un pic de glycémie et puis derrière une chute brutale, ce qui va accroître la fatigue, c'est embêtant si on conduit, ou l'irritabilité, là aussi c'est embêtant pour tout l'habitacle de la voiture. Le café en excès déshydrate et ça peut causer des palpitations. Donc l'idéal, ça reste vraiment l'eau plate à température ambiante et bue régulièrement. On peut aussi aromatiser l'eau avec des petites rondelles de citron ou de concombre et si on veut un peu de tonicité, on peut préparer une eau citronnée maison, on en avait parlé, sans sucre ou boire un thé froid non sucré. Et on n'oublie pas que l'alcool est à proscrire formellement quand on conduit. Donc même en petite quantité, il va altérer les réflexes et amplifier la somnolence. Bref, vous mettez tout ça dans votre glacière et vous allez passer une bonne route de retour. Allez, bon été, bonne santé à l'écoute d'ici, bien sûr.
3: Merci docteur. C'est vrai que c'est pas évident de bien manger sur la route du retour. Vous confirmez que l'eau de concombre,
5: oui, citron, moi je trouve ça délicieux. Avec un peu de menthe et un peu de citron quand même pour que ce soit un peu plus sympa que juste du
3: concombre. Oui, juste que de l'eau et du concombre, j'avoue.
5: 6h17, Alain Souchon, le baiser.

0: que de douceur avec la musique Ici Gascogne ce matin. Alain Souchon.
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0: C'est Grégory qui joue à la grande feria ce matin. Mais que fait Grégory à cette heure-ci? Bonjour Grégory.
3: Bonjour Grégory.
4: Bonjour. Bonjour.
0: Vous n'êtes pas sur la route du boulot par hasard, vous?
4: Ah ben non, je quitte pour repartir sur l'autre, vous voyez.
0: Ah ouais, vous quittez un boulot pour enchaîner un autre boulot?
4: Eh oui, malheureusement, ouais.
0: Ah bah, il y en a qui bossent, hein, c'est moi qui vous le dis. Hein. Bon, vivement la retraite, hein, Grégory. Vous avez eu des vacances, Grégory, cet été ou pas du tout?
4: Oui, un peu reposante, mais il va falloir attaquer le bois du roi d'entrée de jeu.
0: Ah bah voilà, eh bah, écoutez, on est de tout cœur avec vous, et puis on vous divertit de bon matin, et on vous régale aussi. On va réécouter notre festaire mystère de la Grande Feria, comment dire, qui adore notre pays, et il en parle comme ça.
5: Vous n'êtes pas conscient de la beauté de votre pays, quoi. De temps en temps, vous êtes là en râlant. Pour des bonnes raisons, vous faites des crèves et tout ça, mais qu'est-ce que vous avez fait avec Dieu? Il vous a donné les Alpes, les Pyrénées, les Vosges, la Méditerranée, l'Atlantique, les mers du Nord. Une nature à couper le souffle.
0: Oui.
5: Vous êtes gâtés, les gars.
0: Eh ouais, on est gâtés et on fait que râler, dit-il. C'est son anniversaire aujourd'hui. Qui parle, Grégory?
4: Alors, c'est Stéphane
0: Echer. Ben oui, Stéphane Echer, c'est gagné. Bon, et eh ben, qui c'est qui va aller à l'acrobranche de Biscarrosse, Biscaventure?
4: Ah ben, écoute, c'est moi.
0: Oui, accompagné de qui vous voudrez. Félicitations, vous les embrasserez bien fort parce qu'ils ont vécu des moments difficiles et on est là pour les soutenir avec Ici Gascogne. Grégory, félicitations et bon courage pour le boulot. C'est quoi cette radio qui vous réveille et qui vous accompagne?
4: Ben, Ici Gascogne.
0: Le plaisir de venir en vacances dans les Landes, que du bonheur. Et vous le dites au micro, Ici Gascogne de Bernard Tessier.
3: Oui, c'est ce que confie Rémi ce matin pour l'agence touriste.
6: Ici Gascogne, toujours à Contis plage. Je me suis arrêté donc à l'entrée de la plage, carrément. Il y a plein de trucs à voir, vous le savez, à Contis. Mais il y a aussi cet océan qui est magnifique aujourd'hui. Et puis Jérémy, enfin, c'est bon, bonjour Rémi.
7: Bonjour.
6: Rémi, vous venez d'où?
7: De Bruges, à côté de Bordeaux.
6: Alors, c'est la première fois que vous venez?
7: Non, on est habitué de venir ici, c'est une station très familiale.
6: Racontez-moi une journée, comment vous faites? Vous improvisez, vous organisez?
7: Non, après on regarde un peu les conditions à l'eau, s'il y a des vagues, et puis après la météo aussi joue beaucoup, et puis on essaye de profiter de la plage chaque jour, quoi. Et puis s'il n'y a pas une bonne météo, on avise et on trouve des activités annexes, quoi.
6: On l'a eu il n'y a pas très longtemps, des fortes chaleurs. Est-ce que ça, c'est un critère que vous prenez en compte en tant que vacancier ou pas du tout?
7: Bah, on essaye de... Quand il y a des fortes chaleurs, 41, on se baigne tôt le matin ou un peu plus tard le soir. On évite les heures de fortes chaleurs ou alors on passe plus de temps dans l'eau parce que l'eau est quand même agréable et ça rafraîchit. Ça rafraîchit fortement la température du corps.
6: Quel est votre type d'hébergement?
7: Moi, je suis en camping, en caravane. Au camping à Lousserotz, dans une caravane.
6: Le célèbre hôtel de plein air 5 étoiles qui est à l'entrée de Contis.
7: Tout à fait. Et du coup, on vient souvent et on s'adapte. Puis c'est toujours les mêmes têtes qu'on voit. Enfin, on est content de revenir chaque année.
6: Vous voulez dire qu'on rencontre quand même des habitués, même si c'est un lieu quand même de passage en pleine saison?
7: Oui, tout à fait. Et même les estivants, enfin les saisonniers qui reviennent chaque année, oui. Tout à fait, c'est toujours à peu près les mêmes têtes, on est content de se retrouver.
6: Vous, est-ce que vous faites du surf, tiens?
7: Non, j'ai jamais essayé, enfin, j'ai pas beaucoup d'équilibre, donc moi je prends mes palmes et je vais à l'eau à chaque fois. Mais le surf, non, c'est pas fait pour moi, je pense. Du coup, je connais un petit peu l'océan, mais faut toujours avoir à l'esprit que l'océan, c'est dangereux, que ça reste un élément quand même imprévisible et qu'il faut toujours être humble vers l'océan et toujours garder ça à l'esprit et faire attention quand même. Même si des fois, on peut croire que c'est pas dangereux, il faut toujours être vigilant.
6: Une fois que vous sortez de la plage, qu'est-ce que vous faites après?
7: Ah ben, généralement, une petite bière pour se rafraîchir.
6: Avec modération, on va le dire.
7: Toujours. Et puis après, comme tout le monde, je pense, la douche et puis repas. Et on essaie de revenir après en soirée dans la station. Après, il y a les bars comme chez Dan, la Pibale, Surf House. On essaie de graviter toujours autour. Et puis, selon les soirées, il y a différentes ambiances musicales. On vadrouille et c'est toujours sympa de revoir les gens, quoi.
6: Vous êtes créé des amis finalement ici?
7: Ouais, on peut dire ça, hein, tout Tout à fait, ouais.
6: Rémi, qui est en vacances donc dans les Landes, mais il est venu en voisin. C'est un Girondin, on l'a compris, de Bruges, pas très loin de Bordeaux. Ben, je vous souhaite un bel été et puis à bientôt.
7: À bientôt, merci.
0: Eh ben voilà, Rémi en vacances dans les Landes, il adore et nous aussi on adore. Au micro de Bernard Tessier pour l'Agence Touriste.
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3: Et juste avant les infos de 6h30 avec Ici Gascogne, il y a toujours l'horoscope avec vous, Catherine Viguier. Il y a des choix à faire aujourd'hui, Catherine.
4: Oui, alors un peu comme hier. Bélier, vous pourriez être découragé, inquiet peut-être, mais ce jour vous invite à garder espoir.
5: Taureau, s'il y a une injustice, et ce pourrait être le cas, vous vous préparez et vous allez réagir au plus tard ce soir.
6: Gémeaux, c'est difficile, il faut faire face à une situation inattendue, bon, essayez de rester zen.
7: Cancer, à force de volonté, vous saurez convaincre et remporter la partie, ça peut jouer au sujet des finances.
8: Lion, il s'agit de vous éloigner de quelqu'un ou c'est lui qui prend ses distances. Parlez-vous.
9: Vierge, la lune attire votre attention sur vos ressources, mais aussi sur votre besoin de sécurité.
10: Balance, vous êtes fort valorisé, mais il y a du retard ou quelque chose, quelqu'un vous chagrine.
11: Scorpion, êtes-vous souffrant et ce peut être tout simplement une baisse de morale passagère.
12: Sagittaire, les distractions sont au programme, l'affection que vous recevez est aussi d'actualité.
13: Capricorne, vous avez des responsabilités à assumer et vous ne renoncez pas.
14: Verseau, votre sensibilité est accentuée, alliée à une belle psychologie, alors ça ira.
15: Poisson, qu'est-ce qui compte pour vous? Peut-être envisagez-vous un autre mode de vie.
16: Et pour nous tous, on accepte de douter.
3: Ok, merci Catherine.
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3: Dans deux minutes, l'info d'ici, Alia Doukali.
17: Eh bien, on refera un petit point de situation sur l'incendie de Luglon qui est toujours en cours, pas encore fixé, mais la situation est plus favorable. Du coup, la préfecture des Landes a autorisé certains habitants à regagner leur logement hier. On vous en dit plus.
3: Allez, 6h30, le 90 secondes en France et dans le monde. Cyril Ardo.
18: Une partie du gouvernement Gironde aujourd'hui, le Premier ministre, mais aussi les ministres de l'Intérieur, du Tourisme, du Logement ou de l'Agriculture pour lancer la reconstruction après l'incendie qui a parcouru 42 000 hectares et détruit 240 maisons fin juillet. Dans ce contexte, suite à l'incendie, la fréquentation touristique en Gironde a chuté de 50% depuis la fin du mois de juillet. Selon le MEDEF et la Chambre de commerce et d'industrie, au moins 27 000 salariés par ailleurs ont demandé le chômage partiel. Ce matin, face aux incendies, le Var, les Bouches-du-Rhône et le Vaucluse sont en vigilance rouge pour un risque très élevé. 7 départements du Sud ainsi que l'Essonne et la Seine-et-Marne sont en orange pour un risque élevé. Concernant la canicule, il ne reste plus que 6 départements du Sud-Est en vigilance orange. Une cellule interministérielle cet après-midi présidée par le Premier ministre après la cyberattaque qui a visé le fisc et qui a conduit à la fuite des données de 700 000 personnes. Si vos données sont dans la nature, vous serez contacté dès aujourd'hui par email. Le début de la campagne des sénatoriales aujourd'hui, avant le scrutin fin septembre, 178 sièges à pourvoir dans 63 départements. On ne vote pas pour ces élections, seuls les conseillers municipaux et départementaux régionaux et les parlementaires sont appelés aux urnes, c'est à lire sur ici.fr. Et puis le foot, le premier trophée des champions de l'histoire du RC Lens, c'est le duel entre le champion de France et le vainqueur de la Coupe de France. Les nordistes ont battu le PSG 1-0.
3: 6h32, l'info d'ici, ici Gascogne, Alia Doukali, on fait donc le point sur l'incendie de Luglon.
17: La situation est plus favorable, même si le feu n'est toujours pas fixé. 1700 hectares ont été parcourus par les flammes en 4 jours depuis jeudi. Le week-end a été marqué par une vingtaine de sautes de feu samedi, puis un peu plus calme hier avec une seule reprise de feu. Les conditions météo ont été plus favorables avec davantage d'humidité, moins de chaleur et surtout pas de vent. Désormais, il reste une seule lisière d'environ 40 km à traité. Alors dans ce contexte, le préfet des Landes autorise quelques personnes à rentrer chez eux. Il l'a annoncé hier soir. 50 habitants de Garin sur les 650 évacués ont retrouvé leur maison. Écoutez le dernier point de situation du préfet des Landes, Gilles Clavreul, hier soir.
19: On a examiné un peu toutes les options de ce que l'on pouvait faire avec cette situation. Vous l'avez compris, on a bien travaillé, le feu est moins intense, pour autant il n'est pas fixé, pour reprendre les termes techniques. Il y a encore des zones difficiles, dangereuses. On s'est posé la question de ce qu'on pouvait faire raisonnablement en termes de retour de population. Il y a des zones qui sont toujours très actives, donc là, il n'y a pas de sujet, on ne peut pas permettre aux gens de s'y réinstaller. Il y a des zones, en revanche, qui maintenant sont vraiment à l'abri du feu. Et en particulier, sur le sud-est de la commune de Garin, on a certains quartiers, pas la totalité, mais certains quartiers dont on estime qu'ils sont maintenant hors de risque et que donc on va pouvoir permettre une première réintégration dès ce soir d'une, monsieur le maire, cinquantaine d'habitants de votre commune, hein, c'est ce que vous nous disiez tout à l'instant. Donc voilà, c'est évidemment modeste, mais pour les 50 qui vont pouvoir rentrer, c'est évidemment très important. On peut pas encore, à ce moment précis, au moment où on se parle, faire la même chose pour davantage d'habitations, en particulier sur la commune de Luglon. Simplement, voilà, en prenant un tout petit peu de précaution, s'il n'y a pas de reprise massive qui créerait de nouvelles vulnérabilités, alors demain, on se posera la question de réintégrer plus encore d'habitants de Garin et puis surtout de commencer la réintégration pour Luglon. Donc voilà, on est dans l'amorce, mais vraiment l'amorce, vous l'avez compris, du retour à la normale, on n'y est pas encore. Donc il y a 600 personnes encore hein, qui restent hors de leur domicile, donc c'est beaucoup et bien évidemment on pense à eux. Donc on va tout faire, on va travailler cette nuit, demain matin, toute la journée de demain pour que le plus rapidement possible ils puissent regagner à leur tour eux aussi leur domicile. Tout va pas se faire demain, hein. Je vais être clair, on n'est pas dans cette situation-là. Tant que le feu n'est pas fixé, on peut pas faire de... Et même quand il sera fixé d'ailleurs, il restera des zones qui seront quand même où on est tellement près, les habitations sont tellement près des zones chaudes que sans doute on pourra pas. Mais voilà, on va dire que la dynamique, le mouvement est enclenché. S'il n'y a pas de revers, s'il n'y a pas d'impondérable, et ben progressivement, au cours de la semaine, on va pouvoir tout rouvrir et donc permettre aux gens de rentrer chez eux et de revivre enfin normalement.
17: Et puis dans ce contexte, la circulation évolue également. La RD 834 entre Mont-de-Marsan et Sabre est rouverte depuis hier soir, mais des ralentissements sont possibles hein, puisque la gendarmerie doit laisser la priorité aux véhicules des pompiers qui sont toujours engagés dans le secteur.
20: L'info tout à l'heure à 7h, Alia.
17: On évoquera à nouveau cet incendie à Luglon où les premiers évacués donc ont pu rentrer chez eux hier soir. Nous étions à leur côté pour leur retour à la maison à Garin. Reportage à suivre dans une demi-heure. Et puis on parlera aussi de la feria de Dax. C'est déjà fini après 5 jours de fête marqués par ce contexte d'incendie dans les Landes. À la Peña des pompiers, la solidarité s'est aussi invitée à la fête. Vous l'entendrez dans le journal de 7h. Marie-Cécile, la météo?
21: Bah écoutez, des nuages et puis ensuite du soleil et surtout pas de vigilance canicule. Nous sommes en vert. Reste juste cette vigilance orange pour le risque feu de forêt. Donc on est prudent dans le massif forestier, évidemment. On espère que les températures de cette semaine, donc qui ne seront pas caniculaires, vont aider les pompiers à lutter sur le front de cet incendie à Luglon et que, comme on l'entendait à l'instant, tout le monde va à un moment donné pouvoir rentrer à la maison. En tout cas, pour aujourd'hui, pas plus de 27 à 29 degrés. Ça paraît fou d'annoncer juste des normales de saison.
17: Oui, ça fait du bien.
21: Voilà pour la météo de ce lundi. N'hésitez pas à commenter, à laisser vos photos, vos messages sur la page Facebook. Ici Gascogne.
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21: La page Facebook Ici Gascogne, vous êtes nombreux à rendre hommage aux soldats du feu et à souhaiter bon courage à tous les évacués. Ben, ça fait plaisir de voir ça.

0: quoi nous donner un petit peu d'énergie à 7h20, Julien Clerc, quand je joue.
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0: Elle a passé des heures à découvrir, observer, comprendre.
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0: Aujourd'hui, on découvre un très bel objet et on va replonger au 19e siècle avec Pauline.
4: L'Écomusée de Marquèze à Sabre regroupe une multitude d'objets anciens que nous mettons en lumière sur Ici Gascogne. Sabrina Horry, bonjour.
5: Bonjour.
4: Tu es agent à l'Écomusée et j'ai devant mes yeux un objet de couleur mauve-violet.
5: C'est ça.
4: Et de quoi s'agit-il exactement et à quelle époque fait-on référence ?
5: Alors, on pourrait croire que c'est un objet purement décoratif parce que il est assez sympa sur un mur, mais c'est une couronne mortuaire en fait, faite de perles, des perles de Venise, perles en verre. Et de fils de fer, principalement, voilà.
4: Comment on pourrait le décrire à nos auditeurs, de manière un peu plus générale ?
5: Alors, il mesure un petit peu moins d'un mètre en hauteur, d'entre 80 cm et un mètre, sur une largeur d'à peu près 60 cm. Et c'est des motifs floraux, des arabesques, souvent en forme de losange. Losange, mais stylisé. Voilà, c'est vraiment très décoratif. On dirait un petit peu une sculpture, en fait. Le fil de fer, les perles sont passées sur des fils de fer. Et ça représente donc des feuilles, des fleurs. Voilà, c'était posé sur les pierres tombales. Et c'était des décorations qui étaient vraiment plus pérennes sur les tombes.
4: Et la couleur mauve, violette, c'était un choix à l'époque?
5: Alors,
4: ou...
5: C'est la couleur qui revient le plus souvent. Mais on a aussi des couronnes mortuaires plutôt blanche, plus dans les tons noirs, on en a vu aussi avec des perles bleues, dans d'autres tons, mais c'est quand même la couleur qui revient le plus souvent. Je trouve que c'était une manière un peu écologique de décorer les tombes, plus qu'avec les fleurs. Moi, j'adore cet objet parce que je le trouve vraiment très joli et c'était un artisanat, voilà, qui faisait vivre beaucoup de femmes à l'époque, donc fin 19e. Et c'est assez perdu, je trouve ça assez dommage. D'ailleurs, on a une petite anecdote assez sympathique, c'est que quand on fait visiter les réserves, on a régulièrement des dames d'un certain âge à qui ça rappelle de bons souvenirs parce qu'elles nous racontent qu'étant petite fille, elles allaient un petit peu en cachette dans les cimetières et elles se servaient sur les couronnes mortuaires un petit peu abîmées. Elles volaient des petites perles pour faire leurs bracelets, en fait. Donc, je trouve ça sympa de connaître cette anecdote.
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0: 6h43. Allez, on va parler de nos animaux dans quelques secondes avec le docteur Pierre Fabin. Oh, oh, je vois le chien qui se gratte. Ah, il y a un problème.
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0: Elles sont minuscules, elles sautent, elles piquent et il y en a en plus toute l'année. Ce sont les puces. Comment s'en débarrasser une bonne fois pour toutes? Les conseils, les vôtres de notre vétérinaire Pierre Fabin. Bonjour monsieur.
7: Alors déjà, il faut que vous sachiez un truc. Si vous voyez
6: une puce sur votre animal, il y en a probablement des centaines dans votre maison. Et non, ce n'est pas une image. Les puces adultes qu'on voit sur un chien ou sur un chat ne représentent que 5% de la population totale. Le reste, ce sont des œufs, des larves, des cocons qui attendent sagement dans vos tapis, vos canapés, les fentes de votre parquet. Donc traiter uniquement votre animal, c'est un peu comme vider un océan avec une petite cuillère.
0: C'est ça. Alors, qu'est-ce qu'on fait ? On traite aussi la maison ?
6: Exactement. Pour s'en sortir, il vous faut un plan d'attaque en deux temps. D'abord, votre animal, avec un antiparasitaire efficace qui tue les puces adultes et empêche les œufs d'éclore. On oublie les colliers, les poudres à l'ancienne, c'est souvent inefficace. Aujourd'hui, on a des comprimés, des pipettes ou même des sprays très efficaces qui agissent vite. Et surtout, on traite tous les animaux de la maison, en même temps, même celui qui ne sort jamais, parce que les puces, elles, ne font pas de distinction. Ensuite, on s'attaque à l'environnement. Là, c'est un lavage massif. Coussins, plaids, paniers, housses de canapé à 60 degrés. Et pour les sols, les moquettes, les tapis, aspirateur à fond pendant 2-3 jours de suite. Et dans les cas vraiment envahis, utilisez un fumigène pour l'environnement. Mais attention, il faudra évacuer les gens et les animaux de votre domicile pendant plusieurs heures.
0: Ouais, et puis ça, c'est costaud. Hein. Bon, une fois qu'on a fait tout ça, on est tranquille ou...
6: Alors malheureusement non, car même après la disparition des puces visibles, il peut encore y avoir des œufs ou des cocons qui vont éclore dans les semaines qui suivent. Donc le traitement de votre animal doit être régulier, sans interruption. C'est une vraie routine à prendre, parce qu'une infestation de puces, ce n'est pas juste gênant. C'est aussi un risque pour sa santé, allergies, dermatite et même transmission de certains vers intestinaux. Alors ne laissez pas traîner, et si vous avez un doute, n'hésitez surtout pas à demander conseil à votre vétérinaire.
0: Les puces et les parasites en tout genre, pauvres animaux et pauvres de nous. Merci, Monsieur Pierre Fabin, vétérinaire conseil, ici Gascogne. Voici Stevie Wonder, 6h46.

0: Ah, vous chantez plus là d'un coup,
1: Ali. Surtout pas en anglais.
0: I just called to say I love you. C'était de Stevie Wonder. Trois infos en vrac à venir dans les 3 plus.
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0: Les 3 plus, ceci, Gascogne, 3 infos en vrac du petit matin. Nadao est en concert jeudi soir dans les arènes de Mont-de-Marsan. On a hâte, concert, événement avec ici Gascogne et Yann Denadao, le chanteur emblématique de ce groupe qui célèbre la culture et la musique occitane, sera avec nous demain à 8h45, confidence d'avant-concert au cœur de l'été.
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0: Et si on s'initiait avec les enfants à la botanique en observant les plantes qui nous entourent? Ça, c'est une belle idée. Cette semaine, vous allez pouvoir découvrir à Hossegor plusieurs... vous allez pouvoir découvrir les plantes avec plusieurs sorties botaniques qui sont proposées dès demain mardi.
1: Oui, pour les enfants de 3 à 6 ans, c'est chasse au trésor sensoriel et botanique au bord du canal d'Hossegor, plutôt sympa, de 17h à 18h30, avec au programme reconnaissance des plantes grâce au toucher et aux odeurs, recherche du trésor et création d'un petit herbier. Il faudra compter 20€ pour un duo parents-enfants.
0: Mercredi, on sera le 19 août, chasse au trésor botanique ouverte de 5 à 99 ans. 10h, midi et demi, énigme, récolte de plantes. Là aussi, création avec un poster herbier, 25€ pour le duo parents-enfants. Et puis, on remet le couvert jeudi, balade de 2h30 dans les Barthes de Montbardon. 10h, midi et demi. Et là, vous allez pouvoir découvrir les plantes comestibles et médicinales. 15€ par personne, 7,50€ pour les enfants. Tout est sur réservation. Rendez-vous auprès de l'Office du Tourisme. Un point route important, Alia, pour terminer, toujours en raison de l'incendie sur Luglon, les routes départementales, vous le disiez Alia tout à l'heure, 327 et 14 sont toujours fermées aux abords de la commune. En revanche, la route départementale 834, c'est la fameuse route de Sabre, est donc ouverte à nouveau à la circulation,
1: mais dans le secteur de Garin, avec des alternats de circulation ponctuelles qui sont mises en place afin de permettre aux pompiers de continuer à manœuvrer.
0: Absolument, les services du département vous demandent d'être très prudents dans ce secteur. On part à Bruxelles ?
1: Allons-y.
0: Allez, en musique.

0: petit gars du 65 des Hautes-Pyrénées, boulevard désert, avec Bruxelles, la séquence rigolade qui fait du bien de bon matin avec l'humour en tube, c'est juste après ça.
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0: Question ce matin, comment savoir si on est vraiment à sa place dans cette société d'aujourd'hui ? Oula, vous vous dites question existentielle un peu, non ? Pour un lundi matin, réponse tout de suite, ouf, dans l'humour en tube, ou quand Fred Ballard compile pour nous le meilleur des sketchs des humoristes français.
5: Il y a un serveur qui vient, je lui demande, je peux avoir 2 œufs au plat, s'il vous plaît. Et il me sort une phrase, j'avais pas vu venir, il me dit, et vous voulez qu'on cuit seulement un côté ou les deux? Et j'étais là, bah, surprenez-moi, franchement. Faites-moi voyager.
0: Alors, c'est l'exemple typique de celui qui a grimpé trop vite l'échelle sociale et qui n'a pas encore imprimé tous les codes des ultra-riches. C'est sûr que quand on est habitué à casser un œuf dur sur le zinc, autre quai du coin, l'œuf au plat cuit des deux côtés dans un palace, c'est très déstabilisant.
5: Il y a un vieux riche à côté, il dit comme ça, je voudrais des œufs brouillés, s'il vous plaît, mais vous me les brouillez pas trop, d'accord? C'est là toi, frère, ça fait trop longtemps que t'as accès au luxe, quoi. Franchement, ils font un système. Non, ils font un système de rotation. C'est à ton tour d'aller dans une favela, quoi. Vraiment, tu vois, on va voir si on va te brouiller les œufs.
0: Bon, bah là, typiquement, Guillermo Guise est monté trop haut, trop vite. Il n'est clairement pas à sa place dans un palace et son voisin aurait également beaucoup de mal à survivre dans une favela. Donc, chacun sa place et les œufs seront bien brouillés. Mais un bec, par exemple, a-t-il sa place sur une scène de théâtre?
6: Avant de faire du stand-up pendant 10 ans, j'ai fait du théâtre classique. Déjà que Molière, c'est bien casse-couille. Mais avec moi, quoi, c'est pire.
0: Voilà, bon, bah, au moins il est lucide, Valentin Reinhardt. Il a quand même trouvé sa place sur scène malgré un léger défaut d'élocution, comme quoi l'autodérision, ça mène à tout. Donc rions un peu en attendant de trouver notre place.
7: Bah, y a qu'à faire ça.
0: Merci Fred Ballard, l'humour en tube tous les jours avant les infos de 7h.
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0: Ici Gascogne, bienvenue chez vous. Ici Gascogne, première sur l'actu dans les Landes. Il est 7h. 7h, l'info avec vous, Alia Doukali.
8: La situation s'améliore sur le front de l'incendie à Luglon, même si le feu qui s'est déclaré il y a 4 jours à une 30 kilomètres au nord de Mont-de-Marsan n'est pas encore fixé. La préfecture a toutefois autorisé une petite partie des 650 évacués à rentrer chez elle hier soir. Pour l'instant, cela concerne 50 personnes, des habitants de la commune de Garin. Grégoire Lecalot, vous avez assisté à leur retour.
9: Avec 50 personnes, c'est un peu moins de la moitié des habitants de Garin évacués entre jeudi et samedi qui peuvent revenir chez eux dans une zone déclarée hors de danger par la préfecture. Philippe Sartre, le maire de Garin.
10: Ben c'est une très bonne nouvelle, on est tout content de l'annoncer pour ceux qui sont les élus. Il y en a qui ne le sont pas, hein. Il faut être raisonnable. Voilà. Il faut malheureusement accepter que quand on est en milieu forestier, en maison forestière, ça reste pour le moment dangereux.
9: Les personnes évacuées de la commune ont pour beaucoup pris l'habitude de se retrouver dans la salle des fêtes où ils confectionnent des repas pour les pompiers. Françoise a appris par un message de son mari qu'elle pouvait rentrer.
11: Ah oui, moi, il est tout le temps que je rentre, hein, pour retrouver nos habitudes. Et ma voisine, pour boire le café. Puis une vie quand même plus calme. Parce que là, je commençais à être un peu... quand on dort pas pendant 3 jours, hein, c'est stressant.
9: Assise à côté d'elle, Monique ne peut cacher son émotion.
12: Ça peut pas être meilleur que cette nouvelle, quoi. quand je suis partie, j'ai dit j'espère que je retrouverai ce que j'ai laissé en fait.
9: Elle a tout de même décidé de continuer à venir préparer des repas pour les pompiers qui se sont battus, dit-elle, pour sauver sa maison.
8: Et si la situation continue de s'améliorer, de nouvelles réintégrations pourraient être autorisées dès aujourd'hui, notamment à Garin et peut-être à Luglon. De l'amélioration, mais pas encore de répit pour les pompiers à Luglon. Le feu qui a parcouru 1700 hectares en 4 jours. L'incendie est moins intense et certains secteurs sont désormais hors de danger. Pour autant, les pompiers doivent encore empêcher les reprises de feu en noyant les lisières et les zones déjà brûlées. Une opération qui nécessite énormément d'eau et c'est là que les agriculteurs interviennent. Ils sont une quarantaine chaque jour à venir ravitailler les pompiers avec leurs citernes. Certains viennent même des départements voisins, comme Fabrice, il est éleveur de brebis au Pays Basque et il s'était déjà mobilisé sur l'incendie de Gironde en 2022. Cette fois encore, il n'a pas hésité.
13: La première fois, c'était avec la trouille, c'était presque un marche arrière. Maintenant, presque, on s'en fiche de prendre la route, de filer. Il faut parce que voilà, le climat aussi n'est pas bon. J'espère que ça ne viendra pas quand même tous les ans, mais ça devient de plus en plus compliqué avec ce réchauffement climatique. Mais on est là, si jamais, les agriculteurs. C'est toute cette générosité et puis ces gens-là qui vous applaudissent en bord de route avec des drapeaux, avec des merci, des signes. C'est symbolique pour nous. Puis si ça arrivait chez nous, je pense qu'on serait pareil. On ferait tout pour que les gens viennent nous aider, pour les accueillir. Et pour, c'est humain, c'est magnifique.
14: Signé pour ça quand vous êtes devenu
13: du tout agriculteur. Non, parce que nous voilà, au final on laisse nos exploitations un peu de côté. Bon, on a moi c'est ma femme qui est sur l'exploitation, enfin on est les deux là, c'est elle qui s'en occupe parce que je suis ici. On laisse nos gamins à la maison et tout ça, mais c'est pour la bonne cause quoi.
8: Les agriculteurs, une nouvelle fois mobilisés aux côtés des pompiers sur cet incendie à Luglon.
15: Du mieux aussi du côté de la circulation dans le secteur de l'incendie.
8: Oui, la RD 834 est rouverte dans les deux sens. La déviation mise en place en raison du feu est donc levée. Mais attention, un alternat manuel reste en place à hauteur de Garin pour permettre aux véhicules des pompiers de traverser la départementale et de se ravitailler. Deux agents sont donc présents pour gérer la circulation. Les automobilistes doivent donc être prudents et ralentir. En revanche, les RD 327 et RD 14 restent fermés et il est toujours interdit de pénétrer dans les secteurs qui sont encore évacués. Après le feu vient la reconstruction pour nos voisins en Gironde. Le gouvernement se rend sur place aujourd'hui. Le Premier ministre Sébastien Lecornu, accompagné de 6 autres ministres, va rencontrer les élus, les habitants et les acteurs de la reconstruction dans les communes qui ont été touchées par le méga-feu de juillet. Pour rappel, 42 000 hectares avaient été parcourus par les flammes. Il s'agit là du plus grand incendie jamais connu en France depuis 1949, avec plus de 220 000 habitants et touristes évacués. Le gouvernement promet de donner la priorité au relogement des sinistrés et à la reconstruction, tout en renforçant la prévention contre les futurs incendies dans le massif des Landes de Gascogne.
15: Alia, les clés de la ville de Dax ont été rendues hier.
8: Oui, la feria de Dax s'est terminée après 5 jours rythmés par les bandas et les peñas. Une feria qui s'est aussi déroulée dans un contexte particulier, puisque plusieurs incendies se sont déclarés dans les Landes pendant les fêtes, et les festaïrs n'y sont pas restés insensibles. À la Peña des pompiers, dans le centre-ville, les consommations ont permis de récolter des fonds pour les sinistrés de Biscarrosse. David, pompier depuis 3 mois, était derrière le bar toute la semaine. Il fait le bilan.
16: Les bénéfices, on ne sait pas encore combien on a fait, on n'a pas encore le chiffre d'affaires, on n'a rien. On verra la semaine prochaine quand on commencera à faire les comptes. Mais de toute façon, j'ai envie de dire, c'est que du bénéfice. Tout soutien aux sinistrés, c'est du plus. Plus on a, mieux c'est. Mais déjà, faire un don, c'est déjà pas mal, je pense. Il y en a plusieurs qui ont dit, oh, c'est pour les pompiers, c'est pour les sinistrés. Ben, je vous laisse, ou alors, quand on rendait la monnaie, nous laisser la monnaie. Les gens ont été plutôt... ouais, beaucoup viennent pour ça aussi. On est connu comme la Peña des pompiers, pardon. Et avec le contexte actuel, on parle beaucoup de pompiers en ce moment. Oui, les gens, honnêtement, venaient aussi pour ça.
8: Après la feria de Dax, un autre bilan, cette fois celui des autorités. 7 gardes à vue ont été traités hier au commissariat de Dax dans le cadre des fêtes. Parmi les affaires, 3 agressions sexuelles, 2 faits de rébellion et 2 violences aggravées commises sous l'emprise de l'alcool. Une nouvelle plainte a également été déposée pour un vol de collier à l'arraché. Un homme de 25 ans a été interpellé pour des faits qui remontent à vendredi dans le secteur Chanzy. Et concernant les agressions sexuelles, les suspects sont 2 hommes âgés de 20 et 30 ans et une femme.
15: du côté des arènes. La Feria de Dax est donc achevée sur une note spectaculaire hier.
8: Oui, pour la cinquième et dernière corrida du cycle, les taureaux de Lagunda Randa ont offert une course sérieuse, noble et solide. Une grosse entrée dans les arènes, quasiment à guichet fermé. Tristan Barroso et Dabidé des Miranda ont chacun coupé une oreille et surtout Dabidé Galban a signé une grande prestation de l'après-midi, la grande prestation avec deux oreilles et son deuxième taureau et une sortie en triomphe. Pierre-Albert Blin revient sur cette dernière corrida de la Feria.
17: La voilà, la course que l'on attendait, que l'on espérait, belle, sérieuse, racée, noble, solide et aussi frappée d'un poil le Mansedumbre, parfois qui a rajouté au piment d'exigence. C'est au grand taureau que l'on juge les bonnes faenes. Tristan Barroso, le benjamin du trio, a souffert des scories de son si jeune âge. Torero depuis un an, il a mené ses deux lides à ce tambour battant avec une énorme envie et tout autant de détermination. Des séquences de belles tauromachies, même si tout n'est pas abouti, notamment quand il se trompe au premier domec, laissant le taureau partir en querencia et il tue mal. David de Medan, pour sa part, signe une première œuvre goûteuse et douce. Il est pris violemment et tue ensuite d'une lame entière d'effet immédiat. Son deuxième taureau, bien tristement, se blesse en début de faène. Il expédie. David Galvan, lui, aura été l'homme de l'accomplissement. L'Andalou taurait lentement, premier exemplaire d'une formidable race qu'il tue d'une rapière de maître d'armes. Mais c'est au cinquième grand taureau de Laguna Hanna que Galvan m'a porté l'ouvrage à la quintessence. Le taureau est sérieux. Il exige. Galvan alors compose dans une langoureuse langueur et par formidable technique une faène qui croit crescendo, tandis que le taureau va à masse. La faena grimpe, en intensité, il conclut d'un espadasso parfait.
8: Pierre-Albert Blin, vous retrouverez son compte-rendu complet sur notre site internet ici.fr. Et puis encore de l'or pour Léon Marchand au championnat d'Europe de natation. Le Français est devenu champion d'Europe du 400 mètres nage libre, une épreuve qui n'est pourtant pas sa spécialité. Il s'impose avec 1 seconde 32 d'avance sur le Hongrois Oliver Papaye. Et les Français décrochent également le bronze sur le relais 4 fois 100 mètres 4 nages.
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8: Les températures un peu plus douces, Marie-Cécile.
19: Dingue, on est dans les normales de saison. Dingue, qui l'eût cru. Oui, les températures annoncées pour aujourd'hui, pas plus de 28 à 29 degrés. Quand le jour sera bien levé, vous constaterez qu'il y a pas mal de nuages et qui vont peu à peu laisser un peu de place au soleil. Il finira par s'imposer en fin de journée. Demain mardi, pareil, quelques nuages en début de journée qui ensuite laisseront place à un soleil un peu plus franc sur la côte de 27 à 28 degrés et pas plus de 29 à 32 degrés dans les terres. A priori, on sera dans les normales de saison toute cette semaine.

0: passons.
1: Plaisir de ce cœur de loup, signé Philippe Lafontaine, il est 7h12.
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1: Après des jours et des jours de rétrospective, tout à l'heure, avec Mon œil, on va se projeter dans les jours, les semaines à venir avec Gérald Roux. Au programme ce matin, le pape François qui sera en France le mois prochain. Et puis, une jolie maison avec une super déco. C'est classe quand même, hein, mais avec un joli jardin bien décoré. Avec goût, c'est encore mieux dans l'éco d'ici. Dans quelques minutes, on va vous présenter les rois de la déco des jardins. C'est l'équipe de l'atelier Valentin et c'est à Sanguinet, chez nous, dans les Landes. Rencontres et échanges à venir.
4: Mais d'abord, la grande feria.
1: Bon, alors, la grande feria ici, Gascogne, c'est fait pour gagner des cadeaux, c'est fait pour se faire plaisir et venir faire la fête avec nous. Ce matin, en jouant à la grande feria, vous allez tenter de décrocher tout de suite deux entrées pour aller vous éclater au zoo de la Benne.
4: Oui, il est niché en plein cœur de la forêt landaise. Ce zoo de 5 hectares est un véritable havre de paix ombragé où vivent plus de 200 animaux et 60 espèces différentes.
1: Ouais, l'immersion est totale, Alia. Voyage des plaines africaines aux forêts d'Asie en un clin d'œil. Pour observer de tout près les lynx, les lémuriens, c'est mes préférés, les zèbres ou encore les majestueux loups du Canada et les chèvres naines vous attendent, oui, dans leur enclos, avec du pop-corn. C'est le gros kiff, comme disent les jeunes, ouais, d'aller nourrir les animaux. Elles raffolent du pop-corn et vous irez les nourrir directement dans l'enclos de la mini-ferme.
4: Et le petit conseil en plus, ne manquez pas les rendez-vous avec les soigneurs lors des nourrissages pour découvrir les coulisses du parc.
1: Ouais, surtout quand ils nourrissent les loups, c'est assez fantastique. Le zoo est ouvert tous les jours. Il y a une aire de pique-nique, une plaine de jeux pour prolonger un petit peu la journée.

0: quel jeu de la Grande Feria on joue ce matin pour vous offrir ces deux places au Festire au bout de la nuit? Oui, c'est celui qui a traîné longtemps hier soir à la Feria de Dax, par exemple. Son esprit, au beau milieu de la nuit, n'était plus très clair et il entendait la musique au ralenti. On va écouter ça et à vous de retrouver quelle est cette chanson déformée par notre Festire au bout de la nuit, dès que vous avez une petite idée. 05 58 46 50 50 et ça donne ça. C'est un rêve, c'est une belle histoire. C'est une romance d'aujourd'hui. Il rentre chez lui. C'est une berceuse. Ne vous rendormez pas, ne vous rendormez pas. Le jour se lève, 7h15. Il y a deux entrées à décrocher pour s'éclater au zoo de la Benne, à condition de reconnaître quelle est cette chanson déformée dans l'esprit de notre Festire au bout de la nuit. Je vous rassure, on a fini par le ramener chez lui, on l'a bordé, on l'a couché et tout va bien.
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0: Bon, parlons-en, il sera chez nous au mois de septembre, c'est le mois prochain. La visite du pape Léon XIV en France, Gérald Roux dans mon œil, dans le projecteur. Eh ben, on regarde un petit peu ce qui nous attend du coup.
4: Et oui, un événement, puisqu'il s'agira de la première visite d'État d'un pape en France depuis 18 ans. Il y a bien eu des visites entre-temps de la part du pape François, mais elles n'avaient pas la même valeur dans le protocole. Quoi qu'il en soit, Léon XIV, puisqu'il s'agit de lui, sera en France du 25 au 28 septembre prochain. Sur le plan religieux, le pape célébrera les Vêpres à Notre-Dame, un moment fort dans cette cathédrale qui revit. Il célébrera deux messes géantes, l'une dans la capitale, l'autre à Lourdes. Il rencontrera la jeunesse et devrait s'y quelques grands boulevards parisiens dans sa papa mobile. Enfin, il célébrera une dernière messe à la cathédrale de Metz. Ça ne s'invente pas. Au-delà de ces célébrations, Léon XIV sera reçu à l'Élysée par Emmanuel Macron. Il va aussi prononcer un discours à l'UNESCO, cette branche des Nations Unies dont l'objectif est de consolider la paix dans le monde en s'appuyant sur l'éducation, sur la science, sur la culture. Et là, cette visite pourrait bien toucher un public plus large que la communauté catholique française, au moment où le monde est en pleine tourmente. Car Léon XIV, on l'a vu récemment, a des choses à dire sur la paix, sur la démocratie dans le monde et sur les sciences et les technologies aussi. Sur la paix, le pape s'est opposé de manière nette à l'homme le plus puissant du monde, en l'occurrence son compatriote l'américain Donald Trump et sa politique belliqueuse, particulièrement au Moyen-Orient. Le pape a dénoncé la politique du plus fort au détriment du dialogue, ce qui n'a pas plu du tout au président américain. L'autre grande inquiétude de Léon XIV, c'est l'avenir des hommes, de leur monde du travail, au moment où l'intelligence artificielle met en danger des dizaines de millions de jobs partout sur la planète. Le développement débridé des IA, le pouvoir démesuré des milliardaires de la technologie, la menace permanente des fake news sur la vérité, tout cela est au centre de ses préoccupations. Que l'on soit croyant ou pas, Léon XIV pose des questions sur l'avenir qui nous concernent tous.
0: Eh bien, merci bien, Gérald Roux, mon œil dans le projecteur. La venue du pape Léon XIV en France au mois de septembre, c'est le mois prochain. Trois cafés gourmands et on va chez Pierre à Saint-Paul-les-Dax. Comment

0: Trois cafés gourmands, ils ont mis le feu en clôture du spectacle Long d'émotion cette semaine dans les arènes de Dax en pleine feria.
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0: Avec Pierre de Saint-Paul-les-Dax, bonjour, bienvenue Pierre chez vous.
3: Bonjour Pierre.
4: Bonjour.
0: Pierre, je vous fais réécouter ce qu'entendait notre festaire au bout de la nuit, qui voulait pas quitter la feria de Dax hier soir. Vu son état, il entendait la musique un petit peu déformée, ça donnait ça à Pierre.
5: C'est un beau
0: sacrément ralenti, Pierre qui presque donne la nausée à 7h22 ce matin. Pierre, qu'est-ce que vous avez reconnu ?
4: Eh bien, il est fatigué, on dirait. Il est fatigué. Et je crois que c'est Michel Fugain.
0: Mais oui ! Ah, là c'est mieux. La voix est claire. Le tempo est bon, c'est bien plus sympa. Je vous rassure, Pierre, je vous le disais tout à l'heure, on a fini par le coucher, le ramener à la maison et tout va bien pour notre festaire au bout de la nuit. Pierre, c'est parti pour aller s'amuser aux eaux de la Benne.
4: Oui, alors, je vais y aller avec ma compagne.
0: Eh bien, écoutez, vous ferez une bise à tous les Lémuriens que vous croisez de ma part. D'accord, Pierre ?
4: D'accord.
0: C'est votre mission si vous l'acceptez. Pierre, quelle est cette radio qui vous offre vos places pour le zoo de la Benne et qui vous réveille tous les matins ?
4: Je crois que c'est ici Gascogne.
0: Oh, j'en suis sûre.
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0: Regardez-moi ce joli fauteuil. Regardez cette belle sculpture et ces objets étonnants. Comment et avec quoi vous décorez votre jardin ? Dans les Landes, on a des spécialistes en la matière et franchement, ça donne envie. Thibaut Menanteau est avec le fondateur de l'atelier Valentin.
6: Bonjour Serge, vous êtes le fondateur de l'atelier Valentin avec votre femme. Parlez-nous un petit peu de votre activité.
7: Nous, l'atelier Valentin, on est basé à Sanguinet. Hein. On a commencé beaucoup, on a commencé par le bois, parce que moi je viens du métier du bois quand j'étais jeune, mais pas dans les Landes, en Haute-Savoie. Moi je suis un ancien exploitant forestier de la Haute-Savoie. Donc on a commencé avec des objets en bois, on a fait des bancs, des nichoirs, des mangeoires, on faisait beaucoup pour les oiseaux, des mangeoires, de la déco pour le jardin, si vous voulez, des cache-pots décoratifs en bois, voilà. Donc ensuite on avait aussi une partie céramique, parce qu'on a un four à céramique, donc ma femme elle fait des petits animaux en céramique qu'on met sur des tuteurs pour décorer le jardin, si vous voulez. Ça c'était notre première activité. Ensuite est venu l'acier plus tard. À partir de 2023, donc à l'atelier, si vous voulez, on fait de la déco de jardin, hein, des grandes éoliennes en acier rouillé, des mobiles, mais qu'on fabrique pas, qu'on si vous voulez, qu'on achète, qu'on revend. Enfin, on les prépare, on les traite, on les peint, on fait toute la préparation, toutes les finitions pour que ce soit voilà très joli.
6: Oui, parce que le but, c'est de faire quelque chose d'harmonieux, si j'ai bien compris, de rendre un endroit un peu plus sympa.
7: Tout à fait, parce qu'aujourd'hui, le jardin, c'est important. De plus en plus, on s'aperçoit que c'est une pièce supplémentaire de la maison, quoi. Aussi, pas besoin qu'il fasse 2000 mètres carrés, hein. Aussi petit soit-il, on peut décorer avec des mobiles agrémentés, avec surtout les gens, ce qu'ils aiment bien, si vous voulez, c'est tout ce qui tourne avec le vent, tout ce qui, comme les éoliennes, ça, je pense, c'est quelque chose que tout le monde aime beaucoup.
6: Voilà, c'est ce que j'allais dire, c'est des objets d'ornement dynamiques, en fait.
7: Ouais, dynamiques, ouais, on a des libellules sur des balanciers qui bougent avec le vent, et puis on a plein de mobiles, des fleurs, on a des fleurs de toutes sortes, petites, moyennes, grosses, vous voyez, qui sont montées sur des roulements et qui tournent avec le vent, quoi.
6: Et donc, vous faites les marchés aussi pour pouvoir justement vendre vos créations ?
7: Alors, dans notre activité sur l'année, si vous voulez, au printemps, on fait des marchés aux fleurs à partir de fin mars. Janvier, février, mars, on fabrique à l'atelier tout ce qu'on peut fabriquer pour la saison. On prépare tout ce qu'on peut préparer, donc l'hiver, parce que l'hiver, on est à l'atelier, on est tranquille et puis il n'y a pas de marché. Et à partir de fin mars, on est de sortie tous les week-ends. Alors, ça va de Charente-Maritime jusqu'au Pays Basque. La prochaine est en Lynx le 20 septembre, là. Et donc, tous les week-ends, on est de sortie avec des horticulteurs, si vous voulez, sur des marchés aux fleurs typiques. Donc, il y a des horticulteurs, des pépiniéristes, et nous, on est au milieu avec eux dans la déco avec de la décoration de jardin. Ensuite, l'été, on a une autre activité, jeux et jouets bois, parce qu'on a aussi une partie jeux et jouets bois. On vend à Biscarrosse Plage tous les soirs sur le marché de Biscarrosse Plage.
0: Retenez bien, tous les soirs sur le marché de Biscarrosse Plage. Merci beaucoup, les codici avec Thibaut Menanto ce matin.

0: Don Electric Light Orchestra, rendez-vous sur la page Facebook ici Gascogne pour échanger ensemble, laissez vos bulletins météo. Et vous êtes nombreux à dire la chose suivante, par exemple comme Marie-Josée, bon courage à tous ceux qui luttent contre le feu ou qui y sont confrontés. Merci à vous pour tous ces messages, ils iront droit au cœur des personnes concernées.
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0: Dans deux minutes, l'info d'ici, Elia Doukali, on retourne à Luglon, justement, sur le front de l'incendie.
3: Absolument, où les pompiers sont aidés par les agriculteurs, des agriculteurs qui viennent même des départements voisins pour ravitailler les pompiers en eau avec leurs citernes. Vous entendrez notre reportage dans quelques instants.
0: Le 90 secondes français dans le monde, Cyril Ardo-Redon.
4: Objectif, lancer la reconstruction du territoire après l'incendie en Gironde qui a ravagé 42 000 hectares et détruit 240 maisons. Le Premier ministre Sébastien Lecornu est en déplacement aujourd'hui dans le département, accompagné notamment des ministres de l'Intérieur, de l'Agriculture ou encore du Tourisme. Ils doivent rencontrer des habitants et des pompiers ou encore participer à une table ronde. Dans les Landes à Garin, la préfecture a autorisé 50 personnes à retrouver leur domicile. Quelques 600 personnes restent évacuées. Le feu qui a débuté jeudi a brûlé environ 1700 hectares. Ce matin, le Var, les Bouches-du-Rhône et le Vaucluse sont en rouge pour un risque très élevé de feux de forêt. 7 départements du Sud ainsi que l'Essonne et la Seine-et-Marne sont en orange pour un risque élevé. 700 000 personnes vont recevoir dès aujourd'hui un email pour les informer du piratage de leurs données personnelles après la cyberattaque qui a visé le fisc et qui a été révélée jeudi. Une cellule interministérielle est prévue cet après-midi sur le sujet. Il avait tiré la carabine près d'enfants en proférant des injures racistes en avril. Cela avait provoqué une vive émotion. Un homme de 65 ans, jugé aujourd'hui au Puy-en-Velay en Haute-Loire, ses faits s'étaient déroulés dans un quartier défavorisé de la commune d'Espaly-Saint-Marcel. Et puis Léon Marchand sur le toit de l'Europe. Médaille d'or hier soir sur le 400 mètres nage libre. Médaille de bronze sur le relais 4x100 mètres 4 nages. Il a remporté une médaille sur chaque épreuve qu'il a disputée lors de ses championnats d'Europe.
0: 7h32, minutes. Retour donc à Luglon, Alia Doukali.
3: Oui, sur le front de l'incendie où la situation commence à s'améliorer. Une cinquantaine d'habitants de Garin ont pu rentrer chez eux hier soir, mais 600 personnes restent encore évacuées. Et sur le terrain, les pompiers poursuivent le travail pour éviter les reprises de feu qui n'est pas encore fixée à ce stade. Ils ont donc besoin d'énormément d'eau et ce sont les agriculteurs qui viennent les ravitailler avec leurs citernes. Hugo Marceau les a suivis dans cette véritable course à l'eau.
5: La journée débute, les yeux sur une carte.
6: Ça, c'est la route d'Arengos.
5: Au PC Sécurité de Luglon, c'est là qu'un peloton d'éleveurs se pointe chaque matin, 9h, pour prendre les informations. Et d'abord, où aller puiser la précieuse. 3 km plus loin, venu de la Chalosse, Julien Lanuc a connecté sa citerne à des gros tuyaux qui surgissent d'un champ de maïs.
7: Eh bien, on pompe chez un agriculteur là, dans un fourrage d'irrigation et l'agriculteur nous le met à disposition depuis vendredi. Quoi. Voilà. C'est des citernes pour épandre le lisier de vaches laitières quoi, ou de canards quoi, et on porte 15 mètres cubes à la fois. Et
8: là, l'avantage qu'on a, on est comme l'équivalent de deux camions de pompiers. Quoi. Depuis la route, on va arroser jusqu'à 40 mètres et on est autonome, on se cherche tout seul et on envoie tout seul.
5: Eric est salarié d'une ferme de brebis laitières à Mendionde, au Pays Basque.
8: Après, on est complémentaire avec les autres parce que les deux autres n'ont pas de canon, mais par contre, ils ont un coude qui va balancer à une dizaine de mètres. Donc eux vont faire le bord de route, la première lisière, on va dire, et nous, on va balancer par-dessus. Comme ça, au moins, on peut inonder les 40 mètres qu'au bord de la route, ils sont arrosés, ça peine partout.
5: Arroser soi-même ou ravitailler les pompiers, les deux cas de figure se sont présentés.
8: Hier, ça a commencé à brûler, mais là, les pompiers nous ont direct arrêté, il fallait ravitailler. Ça dépend un peu de comment ça se passe la journée. Quoi.
5: Et c'est Julie Meurice, la coordinatrice de la Chambre d'agriculture des Landes, qui fait le lien.
9: La Chambre a mis en place un protocole, c'est-à-dire les agriculteurs peuvent s'inscrire sur une plateforme. Et en fait, après, c'est la Chambre qui appelle en fonction des besoins pour ne pas encombrer non plus les services de pompiers et pas aller mettre en danger aussi les agriculteurs et les agricultrices sur le terrain parce qu'on n'est pas à pompiers.
5: Déception à peine cachée pour certains. Aujourd'hui, ce sera ravitaillement. La file de tracteurs se met en route vers le sud de la commune. Elle s'arrête dans une clairière où les camions rouges font la queue. Montée sur le toit de l'un d'entre eux, c'est Clémence, 16 ans, qui fait le plein.
10: Bah alors mon papa est agriculteur et depuis petite, je le suis à peu près tous les jours après l'école.
5: Elle va bientôt rentrer en seconde au lycée agricole de Dax.
10: Et là, ça me fait plaisir d'aider les pompiers parce que c'est pas facile pour eux.
11: Un peu particulier comme vacances.
10: C'est une habitude, parce que si je n'aurais pas été là, j'aurais été au champ avec papa, donc c'est pour eux qu'on fait ça.
5: Eux, les pompiers, à peine ravitaillés, déjà repartis, noyer la forêt calcinée.
6: Vous rejoignez le 1 et le 2 à l'entrée.
3: Les pompiers travaillent surtout à sécuriser les lisières les plus problématiques. Il reste une lisière d'environ 40 km à traiter.
0: L'info tout à l'heure à 8h, Alia.
3: Le préfet des Landes doit faire un nouveau point de situation sur l'incendie ce matin à 8h. On suivra évidemment sa prise de parole et puis on vous informe dans la matinée sur Ici Gascogne. Et puis on reviendra aussi sur la feria de Dax qui s'est clôturée hier avec une belle corrida. Vous entendrez le compte-rendu de Pierre-Albert Blin dans une demi-heure. Marie-Cécile, la météo ?
0: Avec, on l'a dit, des de la douceur de saison cette semaine. Oui, alors on appelle ça de la douceur désormais, en effet. Vous avez vu les normales de saison. C'est-à-dire qu'après les températures caniculaires des jours derniers, ça va aider les soldats du feu. On l'espère, pas plus de 28 à 29 degrés aujourd'hui, avec des nuages nombreux qui progressivement vont laisser un peu de place au soleil. Il finira par s'imposer, dit Météo France, en fin d'après-midi. Demain, mardi, pas plus de 27 à 28 sur la côte, 29 à 32 degrés dans les terres. Et un petit peu comme aujourd'hui, du nuage. Et puis ensuite, progressivement, du soleil. Mercredi, ça donne quoi ? On dépasse pas les 31 degrés. Et même les 26 degrés sur le nord du littoral pour les maximales. Le matin, ce sera bien ensoleillé. Quelques nuages par place, mais l'après-midi, le soleil devrait bien résister. Attention quand même au risque d'orage dans la nuit de mercredi à jeudi où les averses pourraient se succéder. Et ben, on croise les doigts. Un point route pour vous dire que, Alia vous le disait tout à l'heure, sur le secteur de Luglon, la route départementale 327 et la route départementale 14 reste fermée à la circulation. Mais sur la route de Sabre, hein, cette fameuse route départementale 834 dans le secteur de Garin, écoutez, la déviation mise en place est levée, mais attention, il y a quand même un alternat qui est maintenu à hauteur de Garin pour permettre aux véhicules de pompiers de traverser la départementale. Et les autorités vous demandent de bien respecter tout ça et d'être prudent dans ce secteur.
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0: 7h36, troisième sexe et Indochine.

0: Indochine, troisième sexe, il est 7h40.
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0: Et cet été, avec vous Olivia Leray, on parle sport et on parle des champions de demain. Olivia, vous les mettez en lumière, ces sportifs et ces sportifs qui vont compter dans les années à venir. Ce matin, on parle d'un sportif qui a quand même fait pas mal parler de lui, souvenez-vous, c'était au printemps dernier.
3: Moïse Kwame, même pas 18 ans, c'est du tennis et c'est tout plein de promesses. Il fait plus vieux que son âge. Souvent, quand on le dit, c'est pas bien pris, bah là, c'est un compliment. Et quand on fait plus vieux, eh bien, on rentre dans des endroits où ceux de notre âge ne vont pas. Moïse, on l'invite dans les grands tournois, à Miami ou à Monte Carlo, et même à Roland-Garros, par exemple, où vous l'avez découvert il y a quelques mois. Premier match en grand chelem, première victoire, c'était le 26 mai 2026. Lui ne l'oubliera pas. Contre un joueur de 20 ans de plus, ça voulait dire potentiellement jouer un match en 5-7. Et pour l'instant, Moïse, bah, il avait vu ça seulement devant sa télé. Et il y est allé, Moïse, en 5-7 et jusqu'au troisième tour de Roland-Garros. Il y a des risques, hein, à toute cette précocité. La surcharge, déjà, une blessure au dos récemment, une fracture de fatigue. À son âge, c'est un peu tôt, cette fois. Et il y a surtout nous, qui nous emballons un peu à chaque fois qu'on pense avoir trouvé notre nouveau Yannick Noah. Mais autour de lui, son entourage le polie et le protège surtout. À Roland-Garros Junior, il avait déjà un agent il y a quelques années pour ne pas trop s'exposer aux médias. Et puis, il y a aussi son entraîneur, un certain Richard Gasquet, qui lui aussi a connu le feu des médias quand il était petit. Et ça marche. Depuis, Moïse a gagné près de 400 places au classement ATP et il sait quoi dire quand on projette un peu trop de choses sur lui. Quand on lui dit qu'on voit des joueurs connus en lui avec son style de jeu, un peu de Gaël Monfils par exemple, parce qu'il court partout, qu'il frappe fort et qu'il glisse parfaitement, et bien lui il répond « En moi, il y a du Gaël, il y a du Alcaraz, il y a du Djokovic, mais il y a surtout du Moïse Kwame. » Jusque dans sa façon de s'exprimer, Moïse marche sur l'eau et pourrait très vite tutoyer le ciel.

0: C'est pas désagréable, 7h43, cette musique signée Kanye West, Touch the Sky. Chronique consacrée à Moïse Kwame, retenez bien son nom.
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0: Ici Gascogne, la radio du sport. Après chaque matin vous avoir parlé des sportifs de demain, on vous parle aussi des sportifs d'aujourd'hui. Ici Gascogne, radio de Basketland. Notre club féminin de basket nous a fait vibrer avec une saison historique et le mot est faible. Alors on a décidé de vous raconter toute l'aventure Basketland cet été. La parole ce matin à Audrey Lacroix, devenue présidente de Basketland en 2024, 12 ans après avoir assisté à son tout premier match. Elle raconte comment elle a découvert le club avec vous, Manon Clavry.
9: Comment Audrey Lacroix rejoint l'aventure Basketland avant de gravir les échelons jusqu'à la présidence?
10: C'est un concours de circonstances, un soir certainement où je n'ai rien à faire et une amie qui est partenaire de Basketland me dit j'ai des places, je t'amène au match ce soir de Basketland, grande ancienne basketteuse comme tout le monde le sait bien sûr. Non, je dis bon ben OK, pourquoi
9: toi,
10: pas
9: toi la grande ancienne basketteuse de Caser,
10: c'est ça, qui jouait en départemental, je dis bon pourquoi pas. Je ne connais pas Basketland. J'en entends plus ou moins parler mais c'est pas quelque chose qui m'attire, je n'y vais pas. Donc je pars ce soir-là contre Moscou, donc c'est à Mitterrand. Et là, je vois un match, c'est incroyable, d'où cette petite brune, enfin petite, qui est quand même grande, avec un bandeau blanc, je la revois, ses chaussettes jusqu'au genou. Anaïs Le Gluère saute partout, met des poignets de partout, arrose, artie, rentre tout, dans une ambiance déjà, même s'il n'y avait pas la tribune télescopique, assez joviale, puis de l'abnégation, quoi, déjà un truc qui a du caractère, et je me dis, waouh, mais qu'est-ce que c'est ces engins?
9: On est en 2012, donc Basketland n'a pas encore pris ses quartiers à Mitterrand.
10: Pas du tout.
9: Les matchs européens.
10: Les matchs européens sont délocalisés à Mitterrand. Et donc, je repars en me disant, waouh, ça doit être quelque chose à s'ensever. À l'époque, ma mère travaille chez Maïsadour, ils sont partenaires aussi, peut avoir parfois quelques places et réussir à en dégoter une pour avoir ce Graal à la Loubert, parce que là, c'était compliqué. Et donc, je vais découvrir aussi un match à la Loubert juste après, et je me dis, waouh, ce chaudron. Donc voilà, je continue, je reviens au match, et puis je fais la connaissance de fil en aiguille à force de traîner au bord du terrain de Marie-Laure Lafargue. C'est une aventure humaine, parce que c'est une rencontre où elle m'explique un peu le club. Je fais sa connaissance donc de plus en plus. Je rencontre également Pierre d'Artiguelong. Je rencontre aussi Anaïs parce qu'à l'époque, tout le monde est ami. Nous devenons tous amis. C'est vraiment une aventure humaine. C'est une histoire d'amitié parce qu'Atlante au départ, c'est dingue. Hein, c'est des amis, avec des moments où on se voit plus que d'autres, mais à la base, ça devient même une forte amitié. J'ai aucun problème de dire Marie et Anaïs ont été mes témoins de mon mariage. Donc c'est vraiment de l'amitié et du coup de fil en aiguille, en plus les affinités se font que de telle sorte on me dit tu es avocate, des compétences juridiques dans l'association, le club voulait encore se structurer, donc je me dis pourquoi pas aller hop on fonce du bénévolat. Ma vie n'est pas assez chargée alors que je travaille, j'ai une fille en bas âge à l'époque, mais je me dis allez je rejoins cette aventure et je l'ai jamais quittée.
9: Tu parles d'amis. Il doit y avoir l'envers du décor aussi.
10: Oui. Tout a pu y passer. On a toujours eu un rituel, je peux lâcher le secret. Hein. Quand ça allait pas, Pierre nous convoquait à l'époque, Marie-Laure et moi, à Biarritz. Et donc, on allait se rejoindre le vendredi soir ou un soir en semaine pour boire un verre. Et puis là, en général, tout y passait. Puis on repartait, on était copains. Et ça allait mieux. Non, mais oui, il y a l'envers du décor. Mais en tout cas, c'est simple parce que les choses sont dites.
0: Audrey Lacroix, au micro de Manon Clavery, présidente de Basketland. L'aventure Basketland, c'est votre série de l'été. Et c'est tous les jours aux alentours de 8h moins le quart. Oui, je voulais vous parler d'heure. On va y arriver. Ah bah oui, c'est lundi matin, on fait comme on peut. Allez, bon courage à vous si vous reprenez la route du boulot ce matin. Si vous êtes en vacances, bah profitez bien. On vous accompagne tout en musique, parce qu'ici on vit en musique. Voici le duo Obispo Cabrel. Il faudrait que pleuve l'amour. Ça, c'est une chanson de circonstance.

Vous vous en doutez, en pleine sécheresse, et ça date pas de cet été, le duo Francis Cabrel, Pascal Obispo, Il faudrait que pleuve l'amour. Vous savez, tous les jours après les infos de 9h, il faut qu'on en parle. Mais de quoi on va parler tout à l'heure? On va parler de ces endroits des Landes qui vous rappellent votre enfance. Vous veniez peut-être passer vos vacances dans les Landes et maintenant vous y vivez. Racontez-nous. N'hésitez pas à passer par le WhatsApp ici Gascogne au 05 58 46 50 50 pour répondre à cette question. Quel endroit des Landes vous rappelle votre enfance? Où est-ce que vous avez grandi? Venez nous le raconter. Et si vous n'êtes pas dispo pour échanger en direct tout à l'heure, bah vous laissez un joli message sur le WhatsApp ici Gascogne et ce sera parfait. Bonnie Tyler, It's a Heartache.

0: Tyler, 7h56, l'info dans moins de 5 minutes. Mais d'abord, on va faire un petit voyage dans le temps. Avec vous, Stéphane Bern, dans quelques secondes. On va remonter au temps où Paris était sale, mais sale.
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3: Ah, ici Gascogne, on a une machine infernale qui nous permet de remonter de temps. Cette machine, elle s'appelle Stéphane Bern. Stéphane, ce matin, on va voyager au temps des charrettes et des voitures hippomobiles. On s'imagine.
4: Avouez-le, vous n'auriez jamais cru qu'un simple récipient pouvait faire trembler toute une ville. Et pourtant, c'est exactement ce qui arrive à Paris à la fin du 19e siècle. Nous sommes en 1884. Eugène Poubelle, préfet de la Seine, constate que Paris croule sous les immondices. Les rues sont encombrées de détritus, les charrettes débordent et les rats se promènent comme s'ils étaient chez eux. Autant dire qu'à cette époque, la ville lumière ne brille pas par son hygiène. Pour mettre fin à ce chaos, il impose par décret des récipients fermés pour les déchets ménagers. L'arrêté précise la dimension des récipients. De 80 à 120 litres, moins de 10 kilos à vide, la présence d'un couvercle et d'une anse. Les Parisiens réagissent avec humour et ironie. Dans les journaux, on caricature le préfet Poubelle, coiffé d'un bac à ordures en guise de chapeau. Les enfants transforment les bacs en bateaux ou en trônes pour leurs poupées. Certains chiens essayent d'ouvrir les couvercles, tandis que les ménagères grincent des dents devant ces boîtes imposées. « Voilà le préfet qui veut enfermer nos déchets !» s'exclament les grincheux. Pourtant, la mesure fonctionne. Rue plus propre, odeur réduite, rats moins audacieux. Les bacs deviennent vite indispensables et le nom de leur inventeur traverse le temps.
5: « En farfouillant dans la poubelle, j'ai trouvé... »
4: Eugène Poubelle, moqué au départ, entre dans l'histoire. Son invention, née d'une contrainte sanitaire, s'impose désormais dans toutes les maisons et sur tous les trottoirs. Conclusion, quand on a une bonne idée parfois, il faut laisser les gens médire. C'est juste qu'ils avaient besoin de vider leur sac.
3: On attend toujours votre conclusion, Stéphane, avec impatience. Merci beaucoup.
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3: Vous êtes bien connecté à Ici Gascogne, première sur l'actu dans les Landes. Il est tout juste 8h. 8h l'info avec vous, Alia Doukali.
6: Le retour à la normale commence doucement à Luglon. D'après le dernier bilan, le feu reste actif, mais il a perdu en intensité après 4 jours de lutte. 1700 hectares de forêt ont été parcourus par les flammes depuis jeudi. Et certains secteurs sont désormais suffisamment sécurisés pour permettre aux habitants de rentrer. Une cinquantaine de personnes ont ainsi pu retrouver leur domicile hier soir à Garin, dans les quartiers du sud-est de la commune. Mais 600 habitants restent encore évacués. Le préfet des Landes espère pouvoir autoriser de nouveaux retours dans les prochains jours et voire même dès aujourd'hui. Écoutez Gilles Clavreul hier soir lors du dernier point.
7: On ne peut pas encore, à ce moment précis, au moment où on se parle, faire la même chose pour davantage d'habitations, en particulier sur la commune de Luglon, en prenant un tout petit peu de précautions. S'il n'y a pas de reprise massive qui créerait de nouvelles vulnérabilités, alors demain, on se posera la question de réintégrer plus encore d'habitants de Garin et puis surtout de commencer la réintégration pour Luglon. Tout ne va pas se faire demain, hein, je vais être clair, on n'est pas dans cette situation-là. Tant que le feu n'est pas fixé, on ne peut pas faire de... Et même quand il sera fixé d'ailleurs, il restera des zones qui seront quand même où on est tellement près, les habitations sont tellement près des zones chaudes que sans doute on ne pourra pas. Mais voilà, on va dire que la dynamique, le mouvement est enclenché. S'il n'y a pas de revers, s'il n'y a pas d'impondérable, et bien progressivement au cours de la semaine, on va pouvoir tout rouvrir et donc permettre aux gens de rentrer chez eux et de revivre enfin normalement.
6: La préfecture des Landes doit s'exprimer dans la matinée, dans les prochaines minutes, pour faire un nouveau point de situation. On vous en dit plus dès qu'on a les informations sur Ici Gascogne. Sur le front de cet incendie, les pompiers concentrent leurs efforts sur les lisières les plus problématiques, environ 40 km km reste à traiter, notamment au nord de Luglon, près des habitations et sur la commune de Garin. Les deux foyers à l'ouest et au sud-est de Luglon se sont rejoints. Il y a donc désormais plus qu'un seul feu. Aucun moyen aérien n'a été nécessaire. Hier, les secours poursuivent leur travail au sol. À noter aussi que pour l'instant, aucune victime ni aucun dégât matériel n'est à déplorer.
3: Et Alia, dans le secteur de l'incendie, ça va mieux sur la route?
6: Oui, la RD 834 est rouverte dans les deux sens, mais attention, un alternat manuel reste en place à hauteur de Garin pour permettre aux véhicules des pompiers de traverser la départementale et de se ravitailler. Deux agents sont présents pour gérer la circulation. Les automobilistes doivent donc ralentir et rester prudents. En revanche, les RD 327 et RD 14 restent fermés. Et pendant que la lutte contre les flammes se poursuit à Luglon, la solidarité s'organise ailleurs dans les Landes. La feria de Dax s'est achevée hier après 5 jours de fête et malgré les festivités, les incendies qui ont touché le département cet été étaient dans toutes les têtes. Le maire de Dax, Julien Dubois, a notamment adressé son soutien aux habitants de Luglon et aux autres communes touchées par le feu. Il veut désormais aller plus loin en lançant des actions de solidarité pour venir en aide aux communes touchées par les flammes. Écoutez Julien Dubois, le maire de Dax.
8: On a maintenu, bien évidemment, être solidaire avec les communes, alors plutôt du nord du département qui ont été touchées et qui le sont encore par les incendies. C'est la raison pour laquelle on votera une délibération en septembre. Enfin, elle sera proposée en tout cas au vote des conseillers municipaux pour la ville et communautaires pour l'agglomération du Grand Dax, afin justement de permettre de verser une subvention exceptionnelle à ces communes-là, qu'on fera vraisemblablement par le biais de l'association des maires des Landes, qui a ouvert une cagnotte qui permet de le faire et qui, comme ça, permettra d'orienter ses fonds sur toutes les communes qui en auront la nécessité. On est obligé d'avoir un conseil pour pouvoir valider cette subvention et donc on le fera avec ceux qui se réunissent à la rentrée. En général, on est sur des montants de l'ordre de 5 000 € à la ville et 10 000 euros à l'agglomération.
6: Et après 5 jours de fête, il est maintenant temps de ranger les foulards rouges. La feria de Dax s'est donc achevée hier avec la traditionnelle remise des clés de la ville. Les bandas ont joué leur dernière note, les peignas ont fermé leurs portes et les festaires commencent à faire le bilan de cette édition 2026 avec déjà pour beaucoup l'envie de revenir l'année prochaine. Écoutez le bilan des festaires à Dax.
9: Alors ici, c'est le défilé du dernier jour des fêtes de Dax et la confrérie des géants a sorti ses pensionnaires. Voilà, et là, on traverse la ville et on essaye de donner du bonheur aux gens, aux enfants. Nous, derrière la vache, on transpire pas trop, ça se voit, mais, mais c'est un peu difficile quand il fait très chaud, mais c'est tellement bien, enfin, voir le sourire des enfants qui appellent la vache, qui appellent le chien.
10: J'ai fait la journée des enfants avec les petits, ils ont fait quelques jeux gonflables. Et voilà, et aujourd'hui, on est encore là pour cette fois-ci la fête foraine, aller voir le défilé. Pour les enfants, il y a ce qu'il faut, les navettes, c'est pratique, on vient carrément avec la poussette dans la navette et on reviendra l'année prochaine. Et voilà. Après, il y a une certaine heure où forcément ça s'arrête pour les trop jeunes, ça s'arrête pour les trop vieux, je pense aussi. Et on laisse la place aux entre-deux.
11: Nous, on est arrivés vendredi du centre, vers Sancerre. On n'a pas arrêté. En fait, c'est vraiment ça qui est hyper bien. C'est qu'on ne connaît personne, mais en fait, c'est comme si on connaissait tout le monde. On danse avec tout le monde, on rigole, on parle avec tout le monde. Et je pense que ça va devenir un rendez-vous chaque année avec les copains.
12: La famille, elle est de Dax. C'est la tradition. Moi, c'est la première année que je travaille, donc c'était différent, mais c'était sympa. On a rencontré du beau monde. On a bien fait la fête. On n'a plus de voix.
6: Le reportage d'Emma Mendicino pour Ici Gascogne. Et puis on l'apprend en direct sur l'incendie de Luglon. On apprend à l'instant que l'incendie est fixé. C'est la secrétaire générale de la préfecture des Landes, Stéphanie Monteuil, qui l'annonce. L'incendie de Luglon est donc fixé et 250 personnes supplémentaires vont pouvoir retrouver leur logement sur les 650 qui ont été évacués. On y reviendra plus en détail dans les prochaines minutes sur Ici Gascogne. On revient donc à notre feria avec les autorités qui font aussi le bilan de ces 5 jours. 7 gardes à vue ont été traitées hier au commissariat de Dax dans le cadre des fêtes. Parmi les affaires, 3 agressions sexuelles, 2 faits de rébellion et des violences aggravées commises sous l'emprise de l'alcool. Une nouvelle plainte a également été déposée pour un vol de collier à l'arraché. Un homme de 25 ans a été interpellé pour des faits qui remontent à vendredi dans le secteur Chanzy. Et concernant les agressions sexuelles, les suspects sont 2 hommes âgés de 20 et 30 ans et une femme.
3: Et puis dans les arènes, la feria s'est achevée sur une belle note.
6: Oui, pour la cinquième et dernière corrida du cycle, les taureaux de Laguna Randa ont offert une course sérieuse et de qualité. Les arènes étaient quasiment pleines. David Galban a signé le grand moment de l'après-midi avec deux oreilles et une sortie en triomphe. Tristan Barroso et David des Biranda ont eux aussi décroché une oreille. Une dernière corrida donc qui vient conclure une feria très variée avec quand même quelques déceptions, Pierre-Albert Blin, mais aussi de belles réussites.
13: Une première corrida décevante d'El Freixo, Rocari sans grande envie et Pérez sans solution, mais Luque qui assure. Julio Norte, formidable, de fraîcheur et de torrerie, le jeune Castillon de 18 ans, pour son alternative qui dit de son possible, un potentiel en tout cas, pour ambitionner. Clemente à qui l'on vole une oreille, et Pereira qui fait le son de Torreo Grande. Une corrida solide d'Anna Romero, complexe parfois, mais qui bascule sur les épées déficientes et aussi sur l'incapacité de deux des trois toreros à avoir la qualité, à savoir à pouvoir. Un final avec Galvan et Laguna Hanna de Ovol que de Miranda aurait pu accompagner si son deuxième taureau ne s'était pas blessé durant la ligne. Dax a connu des bas et quelques hauts qu'il ne faut pas sous-estimer. Plus un cycle de Novilladas qui a confirmé deux aspirants talentueux, Israel Guirao et Ignacio Garibay. Autre point à mettre en exergue, la fréquentation. Ça n'est pas rien. Le comptable, lui, va être heureux. De Noaï Billetes, de grosses entrées vendredi et dimanche, de sacrées belles cuvées pour les Novilladas et le Rey Roneo. Dax attire et convainc, le savoir-faire et le faire savoir. CQFD en rouge et blanc.
6: Le compte-rendu de Pierre-Albert Blin, vous le retrouverez sur notre site ici.fr. Et puis un dernier mot pour vous rappeler cette information que l'on vient d'apprendre. Le feu de Luglon est fixé, la préfecture des Landes vient de l'annoncer. Le feu est fixé et 250 personnes supplémentaires vont pouvoir retrouver leur logement sur les 650 qui ont été évacués. On y revient plus en détail dans une demi-heure dans l'info d'ici sur Ici Gascogne.
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6: Enfin des températures de saison, Marie-Cécile.
3: Enfin une bonne nouvelle et que enfin vous annoncez à Léa ce matin. Ça fait tellement de bien d'entendre ça, que ce feu est fixé. Alors pour aujourd'hui, des nuages nombreux ce matin. Le ciel est gris, peu à peu. Météo France dit que le soleil finira par s'imposer, mais pas avant la fin d'après-midi. On est... Et c'est dingue, dans les normales de saison pour cette semaine, il ne fera aujourd'hui pas plus de 28 à 29 degrés, où que vous soyez dans les Landes. Demain matin, pareil, des nuages.

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2: 8h10, un lundi matin, vous prendrez bien Jean-Jacques Goldman.

0: il changeait la vie, il est 8h14.
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0: L'info importante de ce matin, délivrée il y a quelques minutes par Alia Doukali. Alia, c'est que le feu est fixé à Luglon. Oui. On y revient bien évidemment dans les prochaines minutes. On parlera dans notre rendez-vous anti-arnaque des convocations en justice, parfois reçues par mail, des mails glaçants. Évidemment, c'est une arnaque. Donc, Aude Razo fera le point dans quelques minutes aussi. Et puis, on va faire connaissance avec Rémi. Rémi, il vient chaque année dans les Landes en vacances à Contis. Et lui, demandez pas d'aller ailleurs pour ses vacances. Est-ce que ça vous dit, là, ce matin, de gagner vos deux places pour le concert de Nadao dans les arènes du Plumasson à Mont-de-Marsan ce jeudi 20 août à 21h? Ah, on s'en met un petit bout, hein. Mais c'est que tout le monde se lève ici pour danser. Ah, bah voilà, c'est du Nadao et en plus on a

0: apprend des bonnes nouvelles ce matin, ça fait du bien. Depuis des décennies, Yann Denadao et ses musiciens font vibrer les cœurs en célébrant la langue occitane.
1: Et oui, les racines, les traditions et l'amour du pays.
0: Ah que oui, entre guitare, violon, cornemuse, vous allez vous laisser porter par ce spectacle intense, généreux et profondément authentique. Je trouve que les mots sont même pas assez forts. Un concert qui sera forcément chargé d'émotions, de poésie, de souvenirs, où les mélodies de Denadao vont résonner comme un véritable hommage à notre patrimoine. Qui veut se déplacer ce matin? Pour gagner de place, on joue au festival surexcité. C'est toujours le même, hein. On manque de feria. Alors quand on le lâche au cœur d'une feria, ça donne un truc bizarre. Il écoute la musique en accéléré tant il est excité. On va écouter ce que ça donne. À vous de reconnaître qui chante au 05 58 46 50 50. Vas-y, petit festival surexcité. Fais-nous écouter ta musique.

0: On va pas lui demander de se calmer, il nous fait tellement rigoler celui-ci. Ah, c'est l'inverse du Fast-Air au bout de la nuit. Qu'est-ce qu'il écoute ce Fast-Air surexcité sur pile électrique? 05 58 46 50 50 et vous partez à deux au concert de Nadao dans les arènes de Mont-de-Marsan jeudi soir 21h.
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3: Et l'été, c'est aussi synonyme d'arnaque. Chaque jour, Aude Razzo, vous nous mettez en garde. Beaucoup d'auditeurs s'inquiètent ces derniers temps, Aude, de recevoir des affreux mails de convocation en justice. Des mails totalement faux. Faut pas répondre, Aude.
4: Oui, pédopornographie, pédophilie, cyberpornographie. Voilà les mots et les accusations très graves qui apparaissent en rouge dans ce document que beaucoup d'entre vous ont reçu par mail. J'étais en panique totale, je tremblais dans tous les sens, me dit Franck. Vous êtes extrêmement nombreux, plusieurs dizaines chaque semaine à m'écrire à ce sujet à mon adresse ici.arnaque@radiofrance.com. En fait, vous m'interrogez sur des convocations judiciaires qui n'en sont pas, ni la justice, ni les forces de l'ordre ne vous contacteront par mail pour des faits aussi graves. C'est absolument impossible. Et surtout, ne vous fiez pas aux formules ronflantes. Christine, on lui dit que c'est la cour d'appel qui lui écrit. Emmanuel, on lui parle du procureur général d'État. L'escroc ajoute à ça tout un tas d'articles très effrayants du code pénal et vous menace de poursuites judiciaires.
3: Carrément. Bon, alors dans cette histoire, on panique pas, on répond pas. Et puis d'ailleurs, il se passe quoi si on répond ?
4: Rien du tout. Et j'insiste, vraiment, vous ne répondez surtout pas. François a répondu, il me dit, on me demande de payer 5700 euros, sinon mon nom sera rendu public. Eric, lui, me raconte qu'il a répondu aussi. Il a envoyé sa carte d'identité et un justificatif de domicile, comme c'était demandé dans cette fausse convocation. C'est dangereux de faire ça, c'est ce que j'ai dit à Eric. En donnant ces documents privés aux escrocs, vous risquez une usurpation d'identité. Cette arnaque, elle est dévastatrice, vraiment. La gendarmerie évoque même le cas d'une victime qui a fini par se suicider. Elle se sentait prise au piège, elle ne savait plus quoi faire. Parlez-en autour de vous, c'est important. Parlez à vos proches, vos parents, vos enfants, vos amis. Il suffit parfois d'une seule personne pour vous rassurer et vous sortir de l'impasse.
3: Merci beaucoup Aude Razzo. LP Lost on You et on file chez Thierry. Peut-être bien lui remettre ses places pour le concert de Nadao.

0: Handel, puis Lost on You, 8h22.
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0: Avec Thierry de Talé. Bonjour Thierry.
3: Oui, bonjour.
0: Thierry, bougez pas, on réécoute un petit bout de Nadao.
3: Oui.
0: Vous avez le droit de chanter, Thierry. Mais si, si vous chantez mal, ça serait formidable, vous feriez tomber la pluie, Thierry. Thierry Nadao est en concert dans les arènes de Mont-de-Marsan jeudi soir, 21h, ça va être grandiose. Pour tenter de gagner de place ce matin, on vous fait jouer au Festire surexcité. C'est celui qui est tellement excité quand il arrive à la feria qu'il entend la musique comme ça, Thierry. Et là, c'est difficile de chanter, mais qui chante, Thierry, dites-nous.
3: Herbert Léonard.
0: Bah oui, pour le plaisir. Oh, vous n'êtes pas comme ça quand vous arrivez à la feria, vous, Thierry. Ah, non, vous êtes plus sage. Je vous sens raisonné, mesuré comme garçon.
3: Oui, tout à fait.
0: C'est gagné, le concert de Nadao. Est-ce que ce sera une première pour vous, Thierry?
3: Non.
0: Ah, une combientième alors?
3: Deuxième.
0: Ah ouais.
3: Pour mes enfants là.
0: Ah, ils vous adorent. Jouez pour vos enfants. Oh, ils en ont de la chance. Ah, ils en ont de la chance. Bah, ça va leur faire un joli cadeau et une belle surprise pour aujourd'hui. Nadao en concert. Yann de Nadao sera à 9h moins le quart demain avec ici Gascogne pour raconter un petit peu les coulisses de ce concert dans les arènes de Mont-de-Marsan. Salut Thierry, belle journée.
3: Juste une question, c'est où et quand le concert?
0: Alors, c'est sur la Lune en l'an 2070. Non, c'est jeudi soir dans les... Non, on n'allait pas sur la Lune. Jeudi soir dans les arènes de Mont-de-Marsan. Restez bien en ligne, on va tout vous expliquer. Okay. Salut Thierry, merci. Belle journée.
3: Merci.
0: Merci, bye bye. Plaisir de venir en vacances dans les Landes, que du bonheur. Et vous le dites au micro ici, Gascogne, de Bernard Tessier pour l'agence Touriste. En tout cas, aujourd'hui, c'est Rémi qui se confie.
4: Ici Gascogne, toujours à Contis plage. Je me suis arrêté donc à l'entrée de la plage, hein, carrément. Il y a plein de trucs à voir, vous le savez, à Contis. Mais il y a aussi cet océan qui est magnifique aujourd'hui. Et puis Jérémy, enfin c'est moi. Bonjour Rémy.
5: Bonjour.
4: Rémy, vous venez d'où ?
5: De Bruges, à côté de Bordeaux.
4: D'accord, c'est la première fois que vous venez ?
5: Non, on est habitué de venir ici. C'est une station très familiale.
4: Racontez-moi une journée, comment vous faites? Vous improvisez, vous organisez?
5: Non, après on regarde un peu les conditions à l'eau, s'il y a des vagues, et puis après la météo aussi joue beaucoup, et puis on essaye de profiter de la plage chaque jour. Quoi. Et puis s'il n'y a pas une bonne météo, on avise et on trouve des activités annexes. Quoi.
4: On l'a eu il n'y a pas très longtemps, des fortes chaleurs. Est-ce que ça, c'est un critère que vous prenez en compte en tant que vacancier ou pas du tout?
5: Bah, on essaye de... Quand il y a des fortes chaleurs, 41, on se baigne tôt le matin ou un peu plus tard le soir. On évite les heures de fortes chaleurs ou alors on passe plus de temps dans l'eau parce que l'eau est quand même agréable et ça rafraîchit fortement la température du corps.
4: Quel est votre type d'hébergement?
5: Moi, je suis en camping, en caravane. Au camping à Lousserotz, dans une caravane. Et,
4: le célèbre hôtel de plein air 5 étoiles qui est à l'entrée de Contis.
5: Tout à fait. Et du coup, on vient souvent et on s'adapte. Puis c'est toujours les mêmes têtes qu'on voit. Enfin, on est content de revenir chaque année. Quoi.
4: Vous voulez dire qu'on rencontre quand même des habitués, même si c'est un lieu quand même de passage en pleine saison?
5: Oui, tout à fait. Et même les estivants, enfin les saisonniers qui reviennent chaque année, oui, tout à fait. C'est toujours à peu près les mêmes têtes et on est content de se retrouver.
4: Vous, est-ce que vous faites du surf, tiens?
5: Non, j'ai jamais essayé. Enfin, j'ai pas beaucoup d'équilibre, donc moi je prends mes palmes et je vais à l'eau à chaque fois. Mais le surf, non, c'est pas fait pour moi, je pense. Du coup, je connais un petit peu l'océan, mais faut toujours avoir à l'esprit que l'océan, c'est dangereux, que ça reste un élément quand même imprévisible et qu'il faut toujours être humble vers l'océan et toujours garder ça à l'esprit et faire attention quand même. Même si des fois, on peut croire que c'est pas dangereux, il faut toujours être vigilant.
4: Une fois que vous sortez de la plage, qu'est-ce que vous faites après?
5: Ah ben généralement une petite bière pour se rafraîchir.
4: Avec modération, on va le dire.
5: Toujours. Et puis après, comme tout le monde, je pense, la douche et puis repas. Et on essaie de revenir après en soirée dans la station. Après, il y a les bars comme chez Dan, la Pibal, Surf House. On essaie de graviter toujours autour. Et puis, selon les soirées, il y a différentes ambiances musicales. On vadrouille et c'est toujours sympa de revoir les gens. Quoi.
4: Vous êtes créé des amis finalement ici?
5: Ouais, on peut dire ça. Hein. tout à fait, ouais.
4: Rémi, qui est en vacances donc dans les Landes, mais il est venu en voisin, c'est un Girondin, on l'a compris, de Bruges, pas très loin de Bordeaux. Ben, je vous souhaite un bel été, et puis à bientôt.
5: À bientôt, merci.
0: Contis dans les Landes. Ah, c'est magnifique, c'est sauvage. Et Rémi s'y sent bien à l'agence touriste, tous les jours avant les infos de 8h30.
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6: Et l'info en direct, la météo en direct du sémaphore de Messange, juste après l'info. Dans deux minutes, Alia Doukali.
7: On reviendra sur l'incendie de Luglon qui, on vient de l'apprendre, est désormais fixé. Vous entendrez la préfecture dans quelques instants.
6: 8h30, l'info, le 90 secondes en France et dans le monde. Cyril Ardo.
8: L'incendie dans les Landes est fixé, a indiqué il y a quelques minutes la préfecture. Il a démarré jeudi et a depuis brûlé 1700 hectares. À peu près 250 habitants vont pouvoir retrouver leur domicile de Luglon. Il est attendu de pied ferme par les élus locaux. Sébastien Lecornu en Gironde aujourd'hui après le gigantesque incendie qui a parcouru 42 000 hectares. 6 ministres l'accompagnent. Le Premier ministre doit rencontrer des pompiers, des habitants, puis participer à une table ronde autour de la reconstruction. L'exécutif reconnaît une grosse faille de sécurité. Une cellule interministérielle doit se réunir cet après-midi après la cyberattaque qui a visé le fisc et qui a conduit à la fuite des données de 700 000 personnes. Les personnes concernées seront prévenues par mail à partir d'aujourd'hui. Une enquête ouverte à Nîmes, dans le Gard, pour des soupçons de maltraitance sur un petit garçon de 8 ans. Selon Ici Gare Lozère, le beau-père est accusé d'avoir enfermé l'enfant dans sa chambre durant tout l'été. Des voisines l'ont nourri par la fenêtre. Elle raconte aussi des scènes de violence physique et verbale. L'enfant doit être placé en famille d'accueil. Dans la baie de Cannes, dans les Alpes-Maritimes, une personne portée disparue après la collision entre deux bateaux de plaisance. Tôt ce matin, 10 autres personnes sont blessées. D'importants moyens sont mobilisés. Et puis le foot, le RC Lens remporte le premier trophée des champions de son histoire. Victoire 1-0 sur le PSG au stade Bollaert. C'est le duel entre le champion de France et le vainqueur de la Coupe de France.
6: 8h32, Alia Doukali. Bonne nouvelle donc sur le front de cet incendie.
7: Oui, le feu est désormais fixé. On l'a appris il y a quelques minutes. Cela signifie que les pompiers ont réussi à stopper la progression du feu. L'incendie ne progresse plus, son périmètre est maîtrisé. Et c'est la secrétaire générale de la préfecture des Landes, Stéphanie Monteuil, qui l'annonce ce matin parce que le préfet est mobilisé en Gironde pour le déplacement ministériel. Écoutez Stéphanie Monteuil il y a quelques minutes.
9: Donc aujourd'hui, cette nuit, en fait, la situation a évolué de façon plutôt très favorable. Effectivement, suite au gros travail qui a été fait à la fois dans la journée de hier et dans la nuit par l'ensemble des équipes et des sapeurs-pompiers, le feu n'a pas progressé. Et on peut donc dire aujourd'hui, ce matin, et c'est la très bonne nouvelle, que le feu est fixé. Néanmoins, je le répète, feu fixé ne veut pas dire feu éteint. Donc il faut rester évidemment très vigilant et donc les pompiers et tous les acteurs qui sont associés à la lutte contre ce feu vont continuer aujourd'hui à nouveau pour progresser positivement par rapport à l'objectif évidemment d'avoir un feu éteint, mais on n'est pas du tout encore aujourd'hui, donc on est bien sur un feu fixé qui est le premier stade du feu, donc vraiment encore une vigilance très grande pour les habitants. Le côté positif effectivement de ce feu fixé, c'est que cela va permettre le retour à domicile d'une, on va dire, à peu près 250 habitants, donc supplémentaires qui s'ajoutent aux 50 qui ont pu rentrer hier soir à leur domicile. Donc ce retour va se faire à partir de 10h ce matin. L'idée évidemment c'est que ces personnes-là vont revenir sur les lieux, mais les lieux ont changé, comme vous le savez, hein, 1700 hectares ont brûlé, donc forcément les paysages ne sont plus les mêmes. Il n'y a aucun bâtiment détruit, aucune maison détruite, mais les paysages néanmoins ont été évidemment impactés. Donc les habitants vont pouvoir redécouvrir leur maison, vont pouvoir retrouver leur lieu, mais la vie ne sera forcément pas du tout la même aujourd'hui qu'elle a été il y a 5 jours. Mais en tout cas, c'est un élément très positif et tout ça, c'est vraiment grâce au travail évidemment qui a été fait par l'ensemble des forces, à la fois évidemment les sapeurs-pompiers, la gendarmerie, les agriculteurs, la DFCI et les élus, parce que effectivement toute cette coordination, cet accueil qui est fait à la fois pour les forces de sécurité et évidemment pour les habitants qui ont dû évacuer leur lieu, et bien c'est grâce au concours de tous les élus du secteur et que je remercie une nouvelle fois.
5: Quelle commune se situent les habitants qui ont pu réintégrer leur...
9: Sur la commune de Luglon. Aujourd'hui on est sur un secteur, sur la commune de Luglon. Hier soir on était sur la commune de Garin. Et donc il restera encore des habitants et à la fois de Garin et de Luglon à pouvoir réintégrer, mais pour le moment ce sont des habitants de la commune de Luglon.
5: Le nombre de pompiers mobilisés reste le même?
9: Alors on est aujourd'hui sur un chiffre, puisqu'effectivement on va être sur un feu fixé, donc on est à peu près sur un effectif de 350 pompiers aujourd'hui et une quarantaine de gendarmes, de militaires pour effectivement pouvoir sécuriser à la fois les axes et évidemment sécuriser les maisons qui sont encore inhabitées.
7: Il restera encore plus de 300 personnes du coup qui ne peuvent pas rentrer, pourquoi?
9: Oui, alors un tout petit peu moins de 300 personnes, puisqu'en fait à la base on avait 650 personnes évacuées, mais il y avait un camping d'évacués, donc ce sont effectivement des touristes qui ne vont pas forcément revenir sur le lieu, mais en tout cas parce que justement comme je le disais au départ, le feu est simplement fixé, mais non pas ni maîtrisé ni éteint, donc effectivement on a encore un gros travail à faire aujourd'hui et dans les jours à venir pour permettre le retour de ces populations.
7: Stéphanie Monteuil, secrétaire générale de la préfecture des Landes, avec ce feu de Luglon qui est désormais fixé, il ne progresse plus, mais la surveillance reste de mise. Vous l'avez compris, il y a un gros travail de surveillance pour éviter que le feu reparte. On continue évidemment à suivre la situation sur Ici Gascogne.
6: Et dans l'info tout à l'heure à 9h.
7: Eh bien, on évoquera à nouveau cet incendie fixé grâce au travail des pompiers et aussi à l'aide des agriculteurs mobilisés auprès des pompiers. Reportage dans une demi-heure. Et puis, on parlera aussi de la feria de Dax qui s'est terminée avec une belle corrida. Vous entendrez le compte-rendu de Pierre-Albert Blin dans le journal de 9h. Marie-Cécile, la météo?
6: Eh ben, on va prendre un peu de hauteur. On va rejoindre Mathis au sémaphore de Messanges. Bonjour Mathis.
10: Bonjour à tous.
6: Bon Mathis, c'est gris hein, ce matin.
10: Ah oui, c'est très gris. On a des nuages très hauts, mais c'est gris et assez lumineux.
6: Donc ça veut dire que vous avez quand même un peu de visibilité si les nuages sont hauts?
10: Oui, on a par contre une très bonne visibilité, 20 km.
6: Ok. Ok, ça c'est noté. L'océan est comment?
10: On a un océan toujours aussi calme avec des vagues d'à peu près 1 mètre.
6: Ça ne change pas, on n'a jamais connu ça je crois. Un été d'océan totalement calme. Coefficient, horaire de marée s'il vous plaît Mathis.
10: Donc pour les marées, nous avions une pleine mer à 8h23 pour un coefficient de 84, une basse mer à 14h23 pour un coefficient de 78 et une pleine mer à 20h40 ce soir.
6: Ça c'est noté. Qu'est-ce que vous avez en matière de vent? Ça c'est important.
10: Pour le vent, on a un vent nord-ouest à ouest pour 15 km.
6: Ok. Alors, c'est censé forcir dans la journée ou pas plus que ça, Mathis?
10: Ça, je ne sais pas du tout. Je ne vais pas regarder.
6: Bah écoutez, on reviendra dans une heure, voir si c'est toujours le cas. On espère que ça ne se lèvera pas trop. Effectivement, vent d'ouest, nord-ouest, nous dit Météo France. Modéré, vous l'avez dit. Pas plus de 28 à 29 degrés pour les températures aujourd'hui. Beaucoup de nuages ce matin, un peu plus de soleil cet après-midi, surtout en fin de journée. Il se couche à quelle heure, ce soleil, Mathis?
10: Soleil se couche à 21h06.
6: 21h06, on en a perdu des minutes en quelques jours. Ça sent la rentrée scolaire. Merci beaucoup Mathis pour le point météo et état de l'océan en direct du sémaphore de Messanges. On revient faire un tour dans une heure. Salut Mathis.
10: Avec plaisir, à tout à l'heure.
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6: C'est qu'avec ces nuages et cette fraîcheur de ce matin, on va avoir le temps de faire plein de choses. On va avoir le temps de faire ses courses sans transpirer, sans prendre 12 pains de glace. On va peut-être aussi avoir le temps d'aller faire un saut au jardin. C'est ce que je vous propose juste après Mylène Farmer.

0: Enchantée, Mylène Farmer, 8h42, bon début de journée.
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0: Tout le monde dehors, ou presque, ça c'est le message de la séquence du jour au jardin. Éric Dreux, vous êtes avec la pro du jardin.
3: Dans le jardin, qu'on est bien, ça pourrait être le titre de cette chronique. Aurélie Mazéris, bonjour.
4: Bonjour.
3: Alors justement, nous partons dans le jardin, nous sommes en extérieur forcément.
4: Oui, et même si on a des plantes qui sont dedans, ben, peut-être qu'elles aussi, elles préfèrent aller dehors.
3: Oui.
4: Parce qu'il y en a quand même beaucoup. Des plantes d'intérieur qui apprécient, si on a des plantes d'intérieur qui apprécient d'aller à l'extérieur si on a un extérieur. Encore plus si on a un extérieur avec et de l'ombre et du soleil, parce que les plantes n'ont pas les mêmes besoins, surtout les plantes type agrumes par exemple, les agrumes que l'on connaît en pot type citronnier 4 saisons ou calamondin, une variété de citrus aussi, elles vont aimer aller dehors au soleil. On fera toujours attention, on sait que ça reste des plantes en pot, donc on fait vraiment attention de quand on les met dehors, de surveiller l'arrosage. Le cactus de Noël, celui qui aime fleurir en plein mois de décembre, lui, il aime aller dehors parce que la chaleur va lui donner une plus belle floraison l'hiver. Donc
3: ah
4: lui,
3: bon,
4: c'est même important de le sortir parce que le chaud va lui permettre d'avoir une meilleure floraison. On pourra le mettre soleil, voire mi-ombre, mais il se plaira quand même au soleil si on gère l'arrosage et le pas soleil brûlant non plus. Les plantes qu'on va plutôt mettre dehors, c'est-à-dire qu'ils vont dehors à la mi-ombre, celles qui vont avoir le soleil direct, mais qui peut brûler les feuilles, ça va pas leur plaire. Donc à la mi-ombre, on va plutôt retrouver les ficus, parce que lui, il va aimer aller dehors. Il va peut-être perdre quelques feuilles au démarrage, mais ça c'est normal. Le changement chez le ficus, il aime pas ça.
3: Bon,
4: du coup, il faut
3: pas s'inquiéter.
4: On s'inquiète pas.
3: Bon.
4: Le chlorophytum aussi, cette plante qui fabrique plein de bébés plantes très très graphiques et très très présentes dans tous nos intérieurs, on les mettra dehors à la mi-ombre. Comme aussi les monstera, qui vont aimer les ombres un peu lumineuses pour leurs grandes feuilles, ça fait un peu effet exotique, et également les pilea qui vont aimer une ombre légère, ça va les renforcer, ça va renforcer leurs tiges. Par contre, les plantes qui vraiment, elles, on les met dehors uniquement à l'ombre, ben là on va retrouver la fougère et le calathea. Alors ça, c'est, on fera vraiment attention de que ce soit vraiment pas de soleil du tout sur leur feuillage, là ça pourrait vraiment les cramer, griller leurs feuilles du moins. Donc on fera attention, le bon endroit et de l'eau, parce que ça reste des plantes en pot et l'été dehors, il peut faire chaud.
3: Merci beaucoup pour tous ces bons conseils, Aurélie Mazéris. Bonne journée.
4: Merci.
0: Merci à tous les deux. Rendez-vous demain, même heure, au jardin. Et on n'oublie pas d'arroser les plantes en pot sur la terrasse aujourd'hui.
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0: Je souris,
4: vous
0: mais ça
4: très bien,
0: Marie-Cécile.
4: Ça ne se voit pas.
0: Je souris aussi parce qu'on va écouter Pierre Demar et parce que juste après, on va vous parler du spectacle. Le Triceratops aime sa plage. Cru 2026, c'est l'histoire d'une énorme bête qui vient manger les déchets sur nos plages landaises. Oh, on a bien besoin de lui, mais qui se cache derrière cette énorme marionnette? Qu'est-ce que c'est que ce spectacle? Vous l'avez peut-être vu. En tout cas, si vous ne l'avez pas vu, il reste quelques dates pour en profiter sur nos plages. On en parle dans un instant.

0: Cette voix si extraordinaire, celle de Pierre Demar, je pense à vous. Le Tricélectops aime sa plage. C'est le spectacle itinérant sur les plages landaises, une fable écologique, burlesque et poétique. Et on en parle ce matin avec ici Gascogne. On en parle notamment avec Thibaut Gidon, comédien, marionnettiste. Bonjour Thibaut.
1: Bonjour.
0: Thibaut, la bête, c'est vous ?
1: Oui, la bête, c'est moi.
0: Bon, vous êtes le comédien qui fait vivre ce monstre imaginé de toutes pièces. C'est une énorme marionnette qui parfois fait un petit peu peur et qui sillonne comme ça les plages des Landes. Je vous donnerai les dernières dates dans quelques secondes pour sensibiliser à l'écologie sur nos places. Le spectacle est né grâce au syndicat mixte du littoral landais dans le cadre de l'opération J'aime ma plage. Et c'est vous de la compagnie Les Ruminantes, basée dans les Landes, Anna Ross entre autres, qui avait fait naître ce Tricélectops, Thibaut.
1: Tout à fait, absolument. Oui, c'est ça, en 2022, on a répondu à l'appel à projet du syndicat mixte et on a imaginé ce spectacle.
0: Alors le Tricélectops, en fait, voilà, depuis 2022, chaque été, il repart à la rencontre des plagistes, des vacanciers et même des locaux. Mais qu'est-ce qu'il raconte et comment il fait peur et comment ça se passe sur place ?
1: Alors, il fait peur parce qu'il est grand, il fait à peu près 3,50 m de haut, il a une tête de tricératops, donc forcément les plus jeunes sont parfois un petit peu apeurés. Et alors, qu'est-ce qu'il raconte ? Ben, en fait, c'est un animal donc imaginaire qui a été inventé par le professeur Marco Polo.
0: Oui.
1: Pour pallier à la problématique des déchets dans le monde, voilà, sur les plages, etc., partout. Et donc, c'est un animal qui mange les déchets,
0: voilà,
1: et qui est capable de les retransformer en matière première.
0: Alors,
1: naturelle.
0: Sur le papier, c'est génial. Il vient, il mange les déchets et il les transforme en matière première. Mais
1: oui, c'est génial.
0: Parce qu'il y a un mais à tout ça, Thibaut.
1: Il y a un mais à tout ça parce que le professeur Marco Polo, il est convaincu que grâce à ces nouvelles matières premières, on va pouvoir créer toujours plus de déchets et que c'est ça la solution, en fait, créer plus d'emballages, créer plus de déchets pour nourrir plus de Tricélectops, en quelque sorte emballer plus pour recycler plus.
0: Bon.
1: Voilà.
0: Donc j'y mets. Alors, on découvre le travers quelque part de l'être humain et à travers cet animal-là. J'ai pas envie de vous demander comment ça se finit parce que sinon on spoilerait tout le spectacle. Mais une chose est sûre, c'est que le public des plagistes doit pas être évident quand même. Mais vous, les comédiens, les professionnels du théâtre et notamment du théâtre de rue, enfin de plage en l'occurrence, vous êtes habitués à aller chercher le public, hein, quand même.
1: On est habitué à aller chercher le public. C'est vrai que c'est pas un exercice très très facile d'aller chercher les plagistes. Les premières fois, on était un peu désemparés parce que même dans un spectacle de rue, ça se passe pas tout à fait pareil. Les plagistes, c'est des gens qui sont là à la base juste pour bronzer et pour être sur la plage. Et nous, il faut qu'on trouve un moyen effectivement de capter leur attention et de leur faire entendre un peu notre message. Voilà, donc on y arrive, hein, maintenant de mieux en mieux, toujours mieux, on va dire. Voilà, en les invitant à se rapprocher, en leur disant de ne pas avoir peur, que tout ça est gratuit, évidemment, qu'on ne va pas leur demander d'argent aussi. Voilà.
0: Est-ce que l'animal mange vraiment les déchets des gens, là ? Comment ça se passe ? Est-ce que les enfants lui donnent à manger, pour le coup ? Comment ça se passe ?
1: Oui, les enfants, les parents, les ados, tout le monde, ils mangent vraiment les déchets.
0: Est-ce donc la problématique du « je laisse pas mon déchet sur la plage » et ce message de ne pas laisser ses déchets sur la plage passe, on est sûr ?
1: Oui, on est sûr. Après, c'est le message, il est un peu plus grand que ça. C'est vrai que depuis quelques années, il n'y a plus de poubelles sur certaines plages, il n'y a plus de poubelles. Et c'est aussi pour inciter les gens à ramener leurs propres déchets et surtout à en amener moins, en fait. Et c'est aussi, ça va de pair avec notre message qui est de dire qu'il vaut mieux réduire ses déchets que que d'essayer d'en avoir toujours plus, si c'est pour les recycler, quoi.
0: Et oui, le déchet le plus facile à recycler, c'est celui qu'on ne produit pas. Vous n'êtes pas tout seul, Thibaut, avec votre marionnette, hein. Vous êtes donc accompagné.
1: Oui, tout à fait. Je suis pas tout seul. Enfin, je suis tout seul dans la marionnette. Oui. Je suis tout seul à la manipuler, mais il y a donc deux personnages dans le spectacle. Le premier dont on a parlé, Marco Polu, ouais. et un deuxième.
0: C'est bien trouvé.
1: Dont je garde un petit peu le
0: allez, on dit pas tout.
1: Dit pas tout. En tout cas, c'est un spectacle interactif et le troisième personnage, il vient aider aussi le public à s'intégrer au spectacle.
0: Prochaine session cet après-midi, 14h30 à la centrale de Vieux-Boucau, 16h à la centrale de Souston, demain mardi à Seignos, mercredi à Hossegor, jeudi à Cabreton et vendredi à La Benne à Ondres ou encore à Tarnos. Tout le programme sur le site du syndicat mixte du littoral landais. Terminez bien les dernières représentations et merci pour ce message que vous faites passer sur les plages landaises. Thibaut Gidonne, le Triselectops aime sa plage crue 2026. À ne pas rater si vous êtes en famille sur les plages. Merci Thibaut.
1: Merci beaucoup.
0: Merci, à très bientôt.
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0: Bonne année, Amida Dicoul.
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0: Cool l'info, c'est dans moins de 4 minutes. Un été en pleine forme, grâce au conseil de notre docteur Essy Gascogne. C'est vous, Gérald Kierzek. On va faire attention à ce qu'on mange sur la route des vacances et vous allez nous donner quelques conseils pour manger équilibré. Bonjour docteur.
1: Bonjour à toutes et à tous. Soleil, farniente, apéro et spécialité locale, ça c'était les vacances. Et puis vient le moment, c'est peut-être le vôtre, du retour. Souvent long, parfois éprouvant, on s'arrête sur une aire d'autoroute, on n'a pas préparé grand-chose et hop, on se jette sur le premier sandwich industriel ou le menu fast-food. Pour faire comme tout le monde, mauvais réflexe pour éviter le coup de pompe et arriver chez soi en pleine forme, mieux vaut adopter quelques astuces simples. On planifie ses vacances, son itinéraire, mais on planifie pas vraiment ses repas. Avec un peu d'anticipation, on peut pourtant transformer le voyage retour en un moment agréable, sans stress ni kilos en trop. Et pour cela, l'un des meilleurs investissements santé pour les longs trajets, je vous le donne en mine, c'est la glacière. Une glacière isotherme bien préparée permet d'emporter des aliments sains directement depuis son réfrigérateur et ainsi de résister aux tentations des aires de repos. Concrètement, on peut y glisser des fruits frais faciles à manger, des légumes découpés en bâtonnets, des œufs durs, du fromage blanc. On ajoute des petites bouteilles d'eau, éventuellement une boisson sans sucre et hop, on a un vrai repas équilibré, complet et on évite les restos trop gras ou trop salés. Vous n'êtes pas glaciaire, sur les autoroutes françaises, il y a aussi depuis plusieurs années des menus qu'on appelle croque-malin qui sont proposés et qui respectent les normes nutritionnelles du programme national nutrition santé.
0: Ok, ça c'est rayon miam-miam, rayon glou-glou, on va faire attention à ce qu'on boit quand même docteur.
1: Les boissons trop sucrées, soda, jus industriels vont provoquer en fait un pic de glycémie et puis derrière une chute brutale, ce qui va accroître la fatigue, c'est embêtant si on conduit, ou l'irritabilité, là aussi c'est embêtant pour tout l'habitacle de la voiture. Le café en excès déshydrate et ça peut causer des palpitations. Donc l'idéal, ça reste vraiment l'eau plate à température ambiante et bu régulièrement. On peut aussi aromatiser l'eau avec des petites rondelles de citron ou de concombre et si on veut un peu de tonicité, on peut préparer une eau citronnée maison, on en avait parlé, sans sucre ou boire un thé froid non sucré. Et on n'oublie pas que l'alcool est à proscrire formellement quand on conduit. Donc même en petite quantité, il va altérer les réflexes et amplifier la somnolence. Bref, vous mettez tout ça dans votre glacière et vous allez passer une bonne route de retour. Allez, bon été, bonne santé à l'écoute d'ici, bien sûr.
0: Merci beaucoup. Bonjour Thibaut Manantho.
2: Bonjour Marie-Cécile.
0: Bon, vous, ça vous arrive pas de boire des sodas, boire trop de café, manger n'importe quoi? Vous venez de nous confier que vous
2: ça dépend des fois, mais c'est vrai que naturellement, je fais quand même plutôt très attention à ma ligne.
0: Moi, ce corps de rêve, Thibaut Manantho. Bon, faut qu'on en parle juste après les infos tout à l'heure. Eh ben, c'est qu'en souvenir, Thibaut.
2: Oui, c'est ça. Quelle ville ou quelle commune endroit dans les Landes a marqué votre enfance, tout simplement? On en discute tout à l'heure à partir de 9h.
0: Allez, l'info, c'est dans quelques secondes.
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0: La pression redescend d'un cran dans les Landes. Le feu de Luglon est désormais fixé après 5 jours de lutte et plus de 1700 hectares parcourus. Désormais, les pompiers ont réussi à stopper la progression du feu. C'est la secrétaire générale de la préfecture des Landes qui l'a annoncé il y a une heure depuis le PC Sécurité à Luglon où vous étiez, Grégoire Lecalot.
7: Et ce sont les deux mots que tout le monde attendait ici.
8: Le feu est fixé.
7: Prononcé par Stéphanie Monteuil, secrétaire générale de la préfecture des Landes, le travail de fourmi effectué par les pompiers depuis hier pour noyer les points chauds et combattre les dernières reprises a payé. Mais tout ne rentre pas dans l'ordre pour autant.
8: feu fixé ne veut pas dire feu éteint. Donc vraiment encore une vigilance très grande pour les habitants. Le côté positif effectivement de ce feu fixé, c'est que cela va permettre le retour à domicile d'une, on va dire, à peu près 250 habitants donc supplémentaires qui s'ajoutent aux 50 qui ont pu rentrer hier soir à leur domicile.
7: Et cette fois, ce sont les habitants de Luglon où le feu s'est déclenché qui vont pouvoir revenir, mais pas tous. Un peu moins de 300 personnes vont encore devoir patienter le temps que les pompiers et les autres intervenants puissent sécuriser le massif. Le dispositif est tout de même allégé. Il reste aujourd'hui 350 pompiers à pied d'œuvre contre 550 au plus fort de l'incendie.
0: À Grégoire Le Callot à Luglon où le feu est désormais fixé, un feu fixé, mais ce n'est pas complètement terminé pour les pompiers puisque le feu n'est pas encore éteint, donc la surveillance reste de mise, vous l'aurez compris. Il y a un gros travail pour éviter que le feu ne reparte. Une opération qui nécessite énormément d'eau et c'est là que les agriculteurs interviennent. Ils sont une quarantaine chaque jour à venir ravitailler les pompiers avec leurs citernes. Hugo Marceau, vous les avez suivis dans cette véritable course à l'eau.
9: La journée débute, les yeux sur une carte.
10: Ça, c'est la route d'Arengos.
9: Au PC Sécurité de Luglon, c'est là qu'un peloton d'éleveurs se pointe chaque matin, 9h, pour prendre les informations et d'abord où aller puiser la précieuse. 3 km plus loin, venu de la Chalosse, Julien Lanuc a connecté sa citerne à des gros tuyaux qui surgissent d'un champ de maïs.
10: Eh bien, on pompe chez un agriculteur dans un forage d'irrigation et l'agriculteur nous le met à disposition depuis vendredi.
11: Et là, l'avantage qu'on a, on est comme l'équivalent de 2 camions de pompiers.
9: Éric est salarié d'une ferme de brebis laitières à Mendionde, au Pays Basque.
11: Depuis la route, on va arroser jusqu'à 40 mètres et on est autonome. On se charge tout seul et on envoie tout seul.
9: Aujourd'hui, ce sera simple ravitaillement. La file de tracteurs se met en route vers le sud de la commune. Elle s'arrête dans une clairière où les camions citernes rouges font la queue. Montée sur le toit de l'un d'entre eux, c'est Clémence, 16 ans, qui fait le plein.
12: Bah alors, mon papa est agriculteur et depuis petite, je le suis à peu près tous les jours après l'école. C'est une habitude, parce que si je n'aurais pas été là, j'aurais été au champ avec papa, donc c'est pour eux qu'on fait ça.
9: Eux, les pompiers, à peine ravitaillés, déjà repartis, noyer la forêt calcinée.
0: Et les pompiers qui sont toujours 350 mobilisés au sol à Luglon. Également une quarantaine de militaires sur place pour sécuriser les axes et les maisons. Après le feu, le préfet des Landes est en déplacement chez nos voisins en Gironde. Une visite ministérielle s'y tient aujourd'hui. Le Premier ministre Sébastien Lecornu, accompagné de 6 autres ministres, va rencontrer les élus, mais aussi les habitants et les acteurs de la reconstruction dans les communes touchées par le méga-feu de Gironde de juillet. Le gouvernement promet de donner la priorité au relogement des sinistrés et à la reconstruction, tout en renforçant la prévention contre les futurs incendies dans le massif des Landes de Gascogne.
2: Après la feria de Dax, les autorités font le bilan de ces 5 jours.
0: 7 gardes à vue ont été traitées hier au commissariat de Dax dans le cadre des fêtes. Parmi les affaires, 3 agressions sexuelles, 2 faits de rébellion et 2 violences aggravées commises sous l'emprise de l'alcool. Une nouvelle plainte a également été déposée pour un vol de collier à l'arraché. Un homme de 25 ans a été interpellé pour des faits qui remontent à vendredi dans le secteur Chanzy. Et concernant les agressions sexuelles, les suspects sont 2 hommes âgés de 30 et 20 ans et une femme.
2: Du côté des arènes, la feria de Dax s'est achevée sur une note spectaculaire hier.
0: Oui, pour la 5e et dernière corrida du cycle, les taureaux de Laguna Randa ont offert une course sérieuse, noble et solide. Une grosse entrée dans les arènes, quasiment à guichet fermé. Tristan Barroso et Dabide des Miranda ont chacun coupé une oreille. Et surtout, Dabide Galban a signé la grande prestation de l'après-midi avec 2 oreilles à son 2e taureau et une sortie en triomphe. Pierre-Albert Blin revient sur cette dernière corrida de la feria.
13: La voilà, la course que l'on attendait, que l'on espérait, belle, sérieuse, racée, noble, solide et aussi frappée d'un poil le Mansedum, parfois qui a rajouté au piment d'exigence. C'est au grand taureau que l'on juge les bonnes faenes. Tristan Barroso, le Benjamin du trio, a souffert des scories de son si jeune âge. Torero depuis 1 an, il a mené ses 2 lides à ce tambour battant avec une énorme envie et tout autant de détermination. Des séquences de belles tauromachies, même si tout n'est pas abouti, notamment quand il se trompe au premier domec, laissant le taureau partir en querencia et il tue mal. David de Miranda pour pour sa part, signe une première œuvre goûteuse et douce. Il est pris violemment et tue ensuite d'une lame entière des faits immédiats. Son deuxième taureau, bien tristement, se blesse en début de faène. Il expédie. David Galvan, lui, aura été l'homme de l'accomplissement. L'Andalou taurait lentement, premier exemplaire d'une formidable race qu'il tue d'une rapière de maître d'armes. Mais c'est au cinquième grand taureau de Laguna Hanna que Galvan m'a porté l'ouvrage à la quintessence. Le taureau est sérieux, il exige. Galvan alors compose dans une langoureuse langueur et par formidable technique une faena qui croît crescendo, tandis que le taureau va à masse. La faena grimpe en intensité, il conclut d'un espadasso parfait.
0: Et puis en natation, encore de l'or pour Léon Marchand. Le nageur a encore brillé au championnat d'Europe de natation hier. Le Français est devenu champion d'Europe du 400 mètres nage libre, une épreuve qui n'est pourtant pas sa spécialité. Il s'impose avec 1 seconde 32 d'avance sur le Hongrois Oliver Papay. Et les Français décrochent aussi le bronze sur le relais 4 fois 100 mètres 4 nages.
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0: Et Thibault, la météo ?
2: Le ciel sera nuageux toute la journée, pas de jaloux aujourd'hui. 26 degrés à Lipostey, 27 à Souston et 29 degrés à Air-sur-Adour. Demain, mardi, bien, ça sera le retour du soleil avec 28 degrés à Mimizan et on repassera au-dessus des 30 degrés dans les terres. 31 à Morsinx, 33 à Roquefort. Mercredi, changement de décor au nord du département. Le soleil va toujours rester présent, mais des orages pourraient éclater dès l'après-midi sur une bonne partie du territoire, notamment la partie sud. Et sur la soirée, eh bien, ça s'annonce électrique pour tout le monde. Côté température, jusqu'à 30 degrés à Sabre. À demain, Lire.
0: À demain.
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2: Faut qu'on en parle ce matin. Quel endroit dans les Landes vous rappelle votre enfance? On en discute juste après pour une vidéo.

0: Marc Lavoine pour une Begin avec toi, bienvenue chez vous.
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0: On discute avec vous ce matin, comme tous les matins dans Faut qu'on en parle, avec Sylvie qui habite Mont-de-Marsan, mais qui a plein d'histoires à nous raconter sur les endroits dans les Landes qui lui rappellent son enfance. Bonjour Sylvie.
3: Bonjour Thibault.
0: Alors mon petit doigt, c'est Nathalie qui est à l'accueil ce matin. Oui. Vous avez toute une histoire avec les Landes, Sylvie, racontez-nous.
3: Ça s'est fait à peu près une cinquantaine d'années. Donc je venais avec mes parents en vacances dans les Landes. Donc voilà, je suis originaire de la Haute-Savoie. Donc on venait au petit camping de Cap-de-Lomie, précisément. Donc je ne sais pas comment on a trouvé ce camping-là. Donc à l'époque, il n'y avait pas beaucoup de Français dans ce camping parce que les Français aimaient mieux aller à Mimizan dans les plages qui bougeaient. Et nous, on passait 15 jours, 3 semaines. À l'époque, on partait longtemps en vacances. On partait pas tout le long de l'année, mais on partait au mois d'août longtemps. Et puis voilà, je passais mes vacances au Cap de Lomique. La journée, on allait à la plage. Le soir, on mangeait une glace, on regardait le coucher de soleil. Moi, j'adorais ça parce que j'avais mes parents rien que pour moi, parce que tout le long de l'année, il y avait le travail. Donc on passait, on jouait au ballon. C'était des vacances de rêve. On n'avait pas grand-chose quand on allait au camping. Donc on avait, au début, on avait une toile de tente. Après, on avait acheté une caravane, donc parce qu'on avait eu un gros orage une année. Donc mon père m'avait dit, on va peut-être s'équiper. Donc voilà, c'était des souvenirs. À cette époque-là, puis on est retourné plusieurs fois, voilà.
0: Vous y êtes retourné pendant combien de temps, du coup, de suite ?
3: Plusieurs années, on avait trouvé le coin était sympa, on se plaisait bien, les gens étaient, il y avait une super ambiance, il y avait des étrangers. À l'époque, on voyageait pas tant que maintenant, donc il y avait toutes les nationalités qui se côtoyaient, c'était rigolo, on se retrouvait, on faisait la vaisselle ensemble, c'était une époque assez sympa, quoi, je trouvais. Donc plusieurs années de suite, comme ça, jusqu'à qu'on grandisse, puis après voilà, quoi. Donc j'ai su retourner aussi quand je me suis mariée avec mon ex-mari.
0: Ouais.
3: Et puis le hasard a voulu que il y a eu des changements de vie, donc le hasard a voulu que je me retrouve à travailler sur Mont-de-Marsan. Donc voilà, j'ai fini ma carrière sur Mont-de-Marsan. Donc originaire, j'ai traversé la France pour venir travailler à Mont-de-Marsan. Voilà.
0: Très bien. Quelle vie, parce que c'est rigolo, vous avez eu un aperçu des Landes et finalement vous finissez votre carrière professionnelle à Mont-de-Marsan, si je comprends bien.
3: Exactement. Donc voilà, quand j'avais postulé, on m'a dit, mais vous connaissez ? Je dis oui, je connais très bien, je suis venue à Mont-de-Marsan étant petite, j'avais été aux Nouvelles Galeries, donc ah oui. Tous ces endroits, voilà, donc je connaissais. Et puis je regrette pas. Parce que, Mont-de-Marsan, moi je trouve qu'on mange bien, on boit bien, les gens sont sympas. La vie est plus facile que dans certains endroits, je le trouve. Donc je ne regrette pas. Et j'ai pris ma retraite récemment et je reste sur la Lande. Après, on ne sait pas ce que nous réserve la vie, mais pour le moment, je suis bien et j'y reste.
0: Et vous avez prévu de rester sur Mont-de-Marsan ou peut-être de basculer un peu plus vers le littoral ?
3: Non, ça me va bien. C'est une ville qui a gardé son esprit familial. Et je trouve que

0: sur le littoral, c'était plus pompeux, c'était plus voilà, c'était plus festif, été, c'est voilà, c'est les touristes. Et là, c'est les gens qui vivent toute l'année. Oui. Et c'est ce côté-là que j'aime bien, le marché, les il se passe plein de choses à Montmartre. Bah tiens, voilà, pendant que je vous ai... Il se passe plein de choses, il y a plein de gens qui se mobilisent pour faire vivre Montmartre, des bars, la médiathèque, le théâtre de Gascogne et tout, la librairie de caractère, les Grignots, il y a plein de choses, il y a plein de gens qui font vivre Montmartre, mais les gens continuent de se plaindre qu'il ne se passe rien à Montmartre. Et je trouve qu'ils sont allés chercher l'info, parce qu'en fin de compte, il y a plein de choses, il y a plein de petits concerts, il y a plein de... Et franchement, Montmartre, c'est une ville à connaître, avec des habitants, il y a des traditions, il faut respecter ces traditions. Moi, il y a des choses que je n'adhère pas trop, mais que j'ai découvert la corrida quand je suis venue ici. Et j'ai tout découvert que c'était transgénérationnel, il y avait toute la famille, et voilà, il y a la chasse, il y a la corrida, il y a des choses comme ça, qu'il faut respecter, parce que ça fait partie de l'histoire de la région.
1: Un discours finalement plein d'authenticité, c'est ce que vous avez aimé, j'imagine, dans la région.
0: Exactement, avec un supermarché le samedi matin. Le mardi, il est un peu plus petit, mais il y a plein de gens qui se retrouvent. Il y a plein de gens. Ben voilà, quoi, c'est la vie, quoi. Avec des gens qui parlent, des gens qui se retrouvent, des gens qui ont pas la grosse tête. Et je trouve que c'est génial, quoi. C'est génial.
1: Je vous nomme officiellement ambassadrice de la ville de Mont-de-Marsan. Bon, ça n'a pas vraiment de valeur, mais bon, là, le discours que vous venez de dire, c'était vraiment dans ce sens-là. Sylvie, merci beaucoup d'apporter aussi autant d'ondes positives à la radio et puis sur Mont-de-Marsan, parce que ça fait plaisir de mettre en avant notre territoire. Merci beaucoup, Sylvie. On va vous souhaiter une bonne journée.
0: C'est moi qui vous remercie. Bonne journée à vous. Au revoir.
1: Bonne journée, Sylvie. On continue en musique avec Soprano.

0: Soprano, DJ, 9h20.
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0: Faut qu'on en parle ce matin. Quel endroit des Landes vous rappelle le plus votre enfance? Et on en discute avec Christopher. Bonjour Christopher.
3: Bonjour Thibault.
0: Vous, vous habitez dans le 86.
3: Exactement, Corbet-Clairvaux.
0: Du côté, alors la préfecture, donc c'est Poitiers. Vous habitez loin de Poitiers?
3: 30 kilomètres à peu près.
0: D'accord, une petite trentaine de kilomètres. Et alors pour vous les Landes, qu'est-ce que c'est Christopher?
3: Eh ben écoutez, les Landes pour moi c'est la route des vacances, voilà, puisque bah pendant toute mon enfance en fait on partait avec mes parents au Pays Basque, donc passer toutes nos vacances. Et c'est vrai que le passage des Landes était vraiment incontournable, hein, puisque après Bordeaux c'est les Landes, la grande belle forêt des Landes, et puis bon, après on arrive au Pays Basque, donc c'est vrai que je la connais bien.
0: Et alors vous vous arrêtiez à un endroit particulier dans les Landes?
3: Oui, tout à fait. On s'arrêtait à Lipostey. En fait, Lipostey, c'était vraiment une petite commune qui était vraiment à la sortie de l'itinéraire bis, puisque ma maman n'aimait pas du tout traverser Bordeaux à cause des bouchons. Donc, ça comprenait toujours l'itinéraire bis. On prenait Castillon, Sauveterre, Langon, et on arrivait à Lipostey. Et c'est vrai qu'à Lipostey, on faisait toujours notre petite pause fraîcheur. Donc, on s'arrêtait une petite demi-heure, trois quarts d'heure, sur la petite place du village, où il y a une charmante petite église, il y a la mairie. Et puis, c'est vraiment typique des Landes, hein. Il y a l'odeur des pins. Donc, c'est vrai qu'on était vraiment bien. C'était la fin de l'itinéraire bis. On savait qu'on se rapprochait de notre point de vacances. Et c'était avant de reprendre la 63 qu'on entendait justement derrière. C'était l'ancienne autoroute, puisque c'était pas encore l'autoroute actuelle. Mais on entendait le bruit des voitures. Donc, c'était vraiment très typique. Donc, vraiment, un excellent souvenir de ce petit village qui est symbolique et sentimental, en fait.
0: Est-ce que c'était pas un peu, l'entrée dans le territoire des vacances, si je comprends bien.
3: Ah, totalement, totalement, c'était ça, puisque voilà, on sentait vraiment, il y avait un changement de, bon, on avait déjà traversé pas mal de Landes déjà avant d'arriver à Lipostey, mais c'est vrai que cette descente de la voiture, d'être dans les pins, voilà, il y avait une ambiance particulière, c'était vraiment l'odeur des pins, je vous dis, c'est vraiment quelque chose, cette chaleur aussi, puisqu'il faisait vraiment très chaud également, on sentait vraiment que c'était prenant, donc voilà, il y avait vraiment tout un contexte, toute une atmosphère en fait qui était vraiment typique aux vacances et à Lipostey.
0: Et est-ce que derrière vous êtes revenu peut-être sur le territoire par la suite pour des vacances ou autre?
3: Ah bah bien sûr, puisque moi je travaille donc sur pas mal de départements, donc je reviens souvent sur les Landes, alors pour le travail, voilà, mais c'est vrai que bon bah je repasse sur le secteur, hein, Mont-de-Marsan également sur ce côté-là, voilà, je suis vraiment je fais un petit peu tous les coins, donc c'est vrai que Landiras également, voilà, des petits coins pas trop éloignés, on va dire de Villandreau, des choses comme ça, donc je connais pas mal le secteur.
0: Eh bien, merci beaucoup Christopher d'être passé ce matin, puis on va vous souhaiter une bonne journée. Il fait quoi comme météo par chez vous?
3: C'est assez gris, par contre on respire, franchement ça fait du bien parce qu'il a fait très très chaud durant toutes ces dernières semaines, c'était caniculaire, et là ce matin il y a de l'air, il y a un petit peu d'air, alors on va pas non plus dire que c'est parfait, mais déjà ça fait du bien.
0: Bon bah écoutez, on a exactement la même chose Christopher, on a là pas de jaloux comme ça.
3: Bon bah au moins comme ça très bien.
0: Super, bonne journée à vous Christopher.
3: Bonne journée Thibault, merci beaucoup.
1: 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En plein air, dans les communes de l'agglo de Mont-de-Marsan, le Gasconon Tour pour profiter des soirées d'été. 13 spectacles, cirque, théâtre, musique, danse. 27 représentations en fin d'après-midi. 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

0: Sarah Perquetillam au 9h28.
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0: Demain, dans Faut qu'on en parle, sujet d'actualité particulièrement important, la sécheresse suite à notre été particulièrement chaud, niveau des cours d'eau, niveau de la végétation, les jardins. Est-ce que c'est la cata chez vous ou autour de chez vous? Venez en parler avec nous si vous souhaitez nous donner votre avis. Les solutions peut-être que vous avez mis en place, on pense notamment à l'arrosage au goutte à goutte, comment vous avez géré aussi la gestion de l'arrosage, puisque une grande partie était interdite, voire partiellement interdite pour certains en fonction des différents territoires. 05 58 46 50 50. Eh bien, on vous attend tout simplement pour nous donner vos réactions. Donc, ça sera demain à partir de 9h.
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0: Un point c'est tout, un point c'est toi, un point c'est Zazie. Il est bientôt 9h30.

0: Sambello, 9h38.
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0: Avec Pauline Bézina, on prend la direction comme chaque jour de l'écomusée de Marquèze pour découvrir un nouveau trésor landais.
3: L'écomusée de Marquèze à Sabre regroupe une multitude d'objets anciens que nous mettons en lumière sur Ici Gascogne. Sabrina Horry, bonjour.
4: Bonjour.
3: Tu es agent à l'écomusée et j'ai devant mes yeux un objet de couleur mauve-violet.
4: C'est ça.
3: Et de quoi s'agit-il exactement et à quelle époque fait-on référence ?
4: Alors, on pourrait croire que c'est un objet purement décoratif, parce que il est assez sympa sur un mur, mais c'est une couronne mortuaire, en fait, faite de perles, des perles de Venise, perles en verre, et de fils de fer, principalement, voilà.
3: Comment on pourrait le décrire à nos auditeurs, de manière un peu plus générale ?
4: Alors, il mesure un petit peu moins d'un mètre en hauteur, d'entre 80 cm et 1 mètre, sur une largeur d'à peu près 60 cm. Et c'est des motifs floraux, des arabesques, souvent en forme de losange. Losange, mais stylisé. Voilà, c'est vraiment très décoratif. On dirait un petit peu une sculpture, en fait. Le fil de fer, les perles sont passées sur des fils de fer. Et ça représente donc des feuilles, des fleurs. Voilà, c'était posé sur les pierres tombales et c'était des décorations qui étaient vraiment plus pérennes sur les tombes.
3: Et la couleur mauve, violette, c'était un choix à l'époque?
4: Alors,
3: ou
4: c'est la couleur qui revient le plus souvent, mais on a aussi des couronnes mortuaires plutôt blanches, plus dans les tons noirs. On en a vu aussi avec des perles bleues dans d'autres tons, mais c'est quand même la couleur qui revient le plus souvent. Je trouve que c'était une manière un peu écologique de décorer les tombes plus qu'avec les fleurs. Moi j'adore cet objet parce que je le trouve vraiment très joli et c'était un artisanat qui faisait vivre beaucoup de femmes à l'époque, fin 19e, et c'est assez perdu, je trouve ça assez dommage. D'ailleurs, on a une petite anecdote assez sympathique, c'est que quand on fait visiter les réserves, on a régulièrement des dames d'un certain âge à qui ça rappelle de bons souvenirs, parce qu'elles nous racontent qu'étant petite fille, elles allaient un petit peu en cachette dans les cimetières et elles se servaient sur les couronnes mortuaires un petit peu abîmées. Elles volaient des petites perles pour faire leurs bracelets, en fait. Donc, je trouve ça sympa de connaître cette anecdote.
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0: Et l'écomusée de Marquèze est évidemment ouvert durant les vacances.
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0: Ouragan. Et on continue évidemment à mettre en avant nos acteurs locaux sur la radio ici Gascogne avec Serge Joguet-Valentin de l'Atelier Valentin.
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0: Bonjour Serge, vous êtes le fondateur de l'Atelier Valentin avec votre femme. Parlez-nous un petit peu de votre activité.
2: Nous, l'Atelier Valentin, on est basé à Sanguinet. Hein. On a commencé beaucoup, on a commencé par le bois, parce que moi je viens du métier du bois. Quand j'étais jeune, mais pas dans les Landes, en Haute-Savoie. Moi, je suis un ancien exploitant forestier de la Haute-Savoie. Donc, on a commencé avec des objets en bois. On a fait des bancs, des nichoirs, des mangeoires. On faisait beaucoup pour les oiseaux, des mangeoires, de la déco pour le jardin, si vous voulez, des cache-pots décoratifs en bois. Voilà. Donc, ensuite, on avait aussi une partie céramique. Parce qu'on a un four à céramique. Donc, ma femme, elle fait des petits animaux en céramique qu'on met sur des tuteurs pour décorer le jardin. Si vous voulez. Ça, c'était notre première activité. Ensuite, est venu l'acier plus tard, à partir de 2023. Donc, à l'atelier, si vous voulez, on fait de la déco de jardin, hein. Des grandes éoliennes en acier rouillé, des mobiles. Mais qu'on fabrique pas, qu'on, si vous voulez, qu'on achète, qu'on revend, enfin, on les prépare, on les traite, on les peint, on fait toute la préparation, toute la finition, pour que ce soit, voilà, très joli.
0: Oui, parce que le but, c'est de faire quelque chose d'harmonieux, si j'ai bien compris, de rendre un endroit un peu plus sympa.
2: Tout à fait, parce qu'aujourd'hui, le jardin, c'est important de plus en plus, on s'aperçoit que c'est une pièce supplémentaire de la maison, quoi. Aussi, pas besoin qu'il fasse 2000 mètres carrés, hein. Si petit soit-il, on peut décorer avec des mobiles agrémentés, avec surtout les gens, ce qu'ils aiment bien, si vous voulez, c'est tout ce qui tourne avec le vent, tout ce qui, comme les éoliennes, ça, je pense, c'est quelque chose que tout le monde aime beaucoup.
0: Voilà, c'est ce que j'allais dire, c'est des objets d'ornement dynamiques, en fait.
2: Ouais. Dynamique, ouais. On a des libellules sur des balanciers qui bougent avec le vent, et puis on a plein de mobiles, des fleurs, on a des fleurs de toutes sortes, petites, moyennes, grosses, oui, qui sont montées sur des roulements et qui tournent avec le vent, quoi.
0: Et donc vous faites les marchés aussi pour pouvoir justement vendre vos créations?
2: Alors, dans notre activité sur l'année, si vous voulez, au printemps, c'est des marchés aux fleurs à partir de fin mars. Janvier, février, mars, on fabrique à l'atelier tout ce qu'on peut fabriquer pour la saison. On prépare tout ce qu'on peut préparer, donc l'hiver, parce que l'hiver, on est à l'atelier, on est tranquille, et puis il n'y a pas de marché. Et à partir de fin mars, on est de sortie tous les week-ends. Alors, ça va de Charente-Maritime jusqu'au Pays Basque. La prochaine est en Lynx le 20 septembre, là. Et donc, tous les week-ends, on est de sortie avec des horticulteurs, si vous voulez, sur des marchés aux fleurs. Typique, donc il y a des horticulteurs, des pépiniéristes, et nous on est au milieu avec eux dans la déco, avec de la décoration de jardin. Ensuite l'été, on a une autre activité, jeux et jouets bois, parce qu'on a aussi une partie jeux et jouets bois qu'on vend à Biscarrosse Plage tous les soirs sur le marché de Biscarrosse Plage.
0: Et l'écho d'ici revient demain ou tout à l'heure si vous avez envie de réécouter ce petit passage sur l'application ici. On écoute Florent Pagny, la dernière chanson du monde. On n'espère pas que ça soit celle-ci quand même. On espère que il y en a d'autres, puisque l'émission n'est pas finie. Jusqu'à midi avec vous ce matin.

0: Laurent Pagny, 9h53, direction le sémaphore de Messanges. Bonjour Mathis.
1: Bonjour tout le monde.
0: Mathis, on va faire un point sur la météo déjà pour commencer du côté de Messanges, au perché là-haut. Vous êtes comment ?
1: Bon, en termes de météo, on a des nuages assez hauts avec un grand ciel gris mais assez lumineux.
0: Donc au niveau visibilité, j'imagine qu'on est plutôt pas mal.
1: On a une bonne visibilité, 20 km à peu près, on voit la chaîne des Pyrénées.
0: Effectivement. L'état de l'océan, est-ce qu'il est mouvementé ce matin ?
1: On a un océan assez calme avec des vagues de 1 mètre maximum.
0: Ah, 1 mètre, c'est quand même un peu mieux que ce qu'on a eu pendant tout le mois de juillet et le mois d'août presque.
1: Oui, c'est pas mal, on va dire.
0: Est-ce que vous pouvez nous donner les horaires de marée et les coefficients ?
1: Donc pour les prochaines marées, nous aurons une basse mer à 14h23 et une pleine mer à 20h40 pour un coefficient de 78.
0: À quelle heure se couche le soleil, Mathis, ce soir ?
1: Le soleil se couche à 21h06.
0: Eh bien, merci et bonne journée, Mathis.
1: Merci, bonne journée à vous.
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0: Pierre Ali dans le Beats, Super Tramp.
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0: 10h, vous écoutez la première radio de proximité dans les Landes, ici Gascogne. Les infos, Armand Morera.
2: Vers la fin du calvaire, sur le front de l'incendie à Luglon, après 5 jours de lutte, des pompiers et 1700 hectares parcourus, le feu est maintenant fixé. Annonce de la préfecture des Landes ce matin lors du dernier point sur la situation. Ça veut dire qu'il ne progresse plus du tout. 250 habitants de la commune peuvent désormais donc réintégrer leur maison. Ça en plus des 50 habitants de Garin qui ont retrouvé leur chez eux hier soir. Mais feu fixé ne veut pas dire éteint, préviennent les autorités. Alors près de 300 personnes sont toujours évacués, le temps de sécuriser le secteur. Les routes départementales 327 et 14 restent fermées. Pour continuer le travail de terrain, de noyage, des braises qui va durer encore quelques jours, quelques semaines, 350 pompiers sont encore mobilisés au sol à Luglon, ainsi qu'une quarantaine de militaires pour sécuriser les axes. Et alors qu'ici, la terre calcinée fume encore en Gironde, est venu le temps de travailler sur la reconstruction. Sébastien Lecornu, le Premier ministre, est en ce moment sur place, au Porge, la commune la plus touché. Arrivé sous tension, il a été hué par plusieurs dizaines d'habitants. 183 maisons ont été détruites au Porge lors de ce méga-feu du mois de juillet qui a brûlé 42 000 hectares de forêt.
0: Au lendemain de la feria de Dax, les autorités font le bilan.
2: 7 gardes à vue traitées hier au commissariat de la ville dans le cadre des fêtes. Parmi les affaires, 3 agressions sexuelles, 2 faits de rébellion et 2 violences aggravées commises sous l'emprise de l'alcool. Et puis une nouvelle plainte déposée pour un vol de collier à l'arraché, sujet qui a beaucoup préoccupé les autorités pendant les 5 jours de fête. Du côté des arènes de Dax, une belle corrida pour finir avec des taureaux de Laguna Randa qui ont offert une course sérieuse. Au final, Tristan Barroso et David de Miranda ont chacun coupé une oreille. David et Galban, lui, triomphe avec 2 oreilles à son 2e taureau. Compte rendu complet à lire sur notre site et notre application ici. 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
2: Ciel très gris, Thibaut.
0: Eh bien, c'est plutôt un bon résumé. Ça sera nuageux toute la journée.
2: Ah bah super.
0: Bah oui, je suis désolé. Je peux pas annoncer tout le temps du soleil. 26 degrés à Lipostey, 27 à Souston et 29 à Aire-sur-Adour. Demain, retour du soleil cette fois-ci. Ah bah ça tombe bien pour éventuellement un jour de repos pour aller sur la plage éventuellement.
2: À qui le dites-vous,
0: n'est-ce pas? 28 degrés à Mimizan, 31 degrés à Morsinx, 33 à Roquefort. Et mercredi, là on va rester chez nous hein, parce que bon, au nord du département, il y aura toujours du soleil le matin. Mais alors à partir de l'après-midi, ça va se gâter, notamment pour la partie sud du territoire. Et en soirée, c'est pour tout le monde. Ça s'annonce électrique, des orages. Tout le monde sera donc concerné côté température, jusqu'à 30 degrés à Sabre. A tout à l'heure, 11h, Armand.
2: À tout à l'heure.
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0: Dans quelques secondes, eh bien nous serons avec Guillaume Podeleux de la ferme des Pioques qui fait du bon poulet fermier comme on aime, puisque ce soir c'est le marché des producteurs de pays. Du côté de Saint-Avit, on écoute France Gall, des branches.

0: France Gall débranche à 10h07.
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0: Plein de bonnes choses jusqu'à 11h. J'en parlais juste avant. France Gall, eh bien, le marché des producteurs de pays, c'est à Saint-Avit ce soir de 18h à 23h. On va en discuter dans quelques secondes. On ira faire, eh bien, un tour du côté de la terrasse du jour avec Christophe et Pascal Lesbats du restaurant Les Roseaux de l'Étang Blanc à Seignos. On ira aussi du côté de l'Office du Tourisme de Migron, Montfort en Chalosse, l'Office du Tourisme Terre de Chalosse, pour savoir eh bien ce qu'il se passe du côté de la Chalosse. Et évidemment, il se passe plein de choses. Certes, nous sommes encore le 17 août, mais jusqu'à la fin du mois d'août et même le début du mois de septembre, les Landes vont être particulièrement actives avec plein d'activités que vous pouvez retrouver évidemment sur le site tourismeland.fr. On continue avec Boulevard Désert, c'est pas si facile. M'en aller quand tu...

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1: On aurait dû avoir Guillaume Podeleu de la ferme des Pioques. Malheureusement, on n'arrive pas à l'avoir. Peut-être qu'il va entendre notre appel à la ferme Lou Pioque du côté de Momas, qui fait des bons poulets fermiers, comme on aime en déguster, évidemment, amateurs de gastronomie. Dans les Landes, un rappel et une petite précision, puisque le marché des producteurs de pays à Saint-Avit, ce n'est pas ce soir, mais c'est demain à partir de 18h. Vous allez pouvoir retrouver, évidemment, toutes les informations sur la page Facebook de l'événement directement. Donc c'est de 18h à 23h, vous pouvez y déguster plein de choses, et notamment les poulets fermiers de la ferme Lou Pioque. Le marché des producteurs de pays est une marque événementielle créée par la Chambre d'agriculture, et chaque producteur propose une assiette de dégustation de ses produits à consommer sur place ou à emporter. Vous pouvez même venir avec vos couverts, évidemment. Il y aura de l'animation avec un moment musical. Bref, le tout évidemment en collaboration avec la mairie de Saint-Avit. On vous attend demain à 18h, dès 18h, et vous pouvez faire même l'entièreté de votre repas. Sachez que nous mettons en jeu, comme chaque jour pour chaque marché des producteurs de pays, un bon d'achat de 30€ pour le marché des producteurs, en l'occurrence de Saint-Avit. 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Vous jouez, vous appelez, et le premier qui appelle et qui arrive à avoir Nathalie à l'accueil aura la chance de pouvoir déguster pour 30€ de bonnes choses du côté des marchés des producteurs de pays de Saint-Avit. On continue en musique, Tracy Chapman, Baby Can I Hold You, 10h13.

0: a notre gagnante du côté de Sorbets. Bonjour Véronique.
1: Oui, bonjour.
0: Qui c'est qui va se régaler?
1: Bonjour à toute l'équipe, aux auditeurs.
0: Oh, j'en connais une qui va pouvoir faire sa gourmande demain du côté de Saint-Avit.
1: Peut-être moi ou quelqu'un d'autre.
0: Ah, c'est peut-être pour offrir.
1: Oui, c'est pour offrir.
0: Alors, bah dites-nous, on va.
1: Alors, c'est pour mon fils.
0: D'accord.
1: Marc. Ouais. Qui habite à Saint-Avit.
0: Ah bah voilà. J'ai envie de vous dire, ça tombe bien, Véronique.
1: Hein, c'est ça.
0: Tout pile. Vous êtes sûr qu'il est disponible demain soir?
1: Je pense.
0: De toute façon, ne lui laissez pas le choix. Vous êtes sa maman,
1: voilà,
0: vous l'obligez à y aller.
1: Voilà.
0: Et comme ça, il va pouvoir déguster de bons produits. Vous avez été très rapide là, je crois, pour appeler. Hein. Vous avez été efficace.
1: Voilà, c'est ça. J'ai tenté et bon, j'ai pris ici.
0: Et c'est la première fois que vous jouez sur les antennes ou pas?
1: Non, pas du tout. J'ai déjà gagné à d'autres jeux. Voilà.
0: Et vous êtes une habituée, vous avez la méthode, Véronique.
1: C'est ça.
0: C'est ça. Parfait. Quelle météo fait-il du côté de Sorbets ce matin?
1: Ici, c'est gris, mais ça va. C'est pas de chaleur, c'est supportable. Donc, il faudrait que ça dure. On souhaiterait la pluie. Voilà, c'est ça.
0: C'est vrai qu'il me semble que c'était samedi. Il faisait une trentaine de degrés, mais il faisait quand même très, très lourd. Hein.
1: C'est ça.
0: Ça ne devait pas être très, très agréable. C'est sûr que là, on a un petit peu souffert ce week-end. Mais bon, ça devrait évidemment se détendre tout au long de la semaine. D'ailleurs, on annonce des orages à partir de mercredi, Véronique.
1: C'est ça. C'est ce que j'ai entendu ici, Gascogne. Voilà.
0: Ça tombe bien. D'ailleurs, c'est quoi le nom de la radio, votre radio préférée, Véronique?
1: Ici, Gascogne.
0: Allez, bonne journée.
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0: D'ici quelques minutes, eh bien, on ira du côté de Seignos pour la météo des plages. En attendant, on écoute Philippe Châtel.
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0: Paco de la mort de mes amours. Et on va du côté de Seignos, comme prévu, comme annoncé, avec Kevin pour la météo des plages. Bonjour Kevin.
1: Oui, bonjour à vous, bonjour à tous.
0: On va se faire un petit point sur les conditions que vont trouver les vacanciers et les locaux qui veulent aller à la plage aujourd'hui.
1: Oui, bien sûr. Donc écoutez, là, en ce lundi 17 août, en termes des conditions météorologiques, on est sur un temps plutôt nuageux, avec une température de 24 degrés pour ce matin et 26 degrés cet après-midi. En termes de vagues, on a des vagues qui oscillent de 50 à 70 cm tout le long de la journée. On est sur un plan d'eau qui est peu agité. Au niveau du vent, on est sur une légère brise avec un vent pour le moment qui est à 5 nœuds et qui devrait évoluer aux alentours des 12 nœuds cet après-midi. Et en ce qui concerne donc les marées, coefficient de 87 ce matin et 81 cet après-midi. La marée haute était donc haute ce matin à 8h23, la marée basse 14h24 et elle remontera dans la soirée jusqu'à atteindre la marée haute à 20h43. Et en ce qui concerne la température de l'eau, on est sur une eau qui est à 24,6 degrés exactement.
0: Ah, ça c'est précis. Est-ce qu'on a des surfeurs à l'eau déjà à 10h27?
1: Bah écoutez, sur la plage du Penon, donc la plage qui est au nord de la plage des Bourdaines, hein, à peu près un kilomètre au nord, ils ont un joli plateau de sable et pour les débutants, pour le moment, il y a de bonnes conditions pour pouvoir surfer des jolies petites vagues en toute sécurité. Et c'est top pour les cours de surf, pour les débutants. On est sur quelque chose de bien ce matin, ouais.
0: Donc ça veut dire que le vent est plutôt bien orienté, si je comprends bien, pour les surfeurs.
1: Ouais, le vent, en fait, vu qu'il est faible ce matin, il est à 5 nœuds, le plan d'eau, il est joli, quoi. Ça dégrade pas la vague, en fait.
0: D'accord.
1: Donc la vague, quand elle arrive, reste propre. Et c'est très favorable pour le surf, effectivement.
0: Est-ce qu'il y a éventuellement des risques de shore break, des vagues de bord, notamment cet après-midi, peut-être ?
1: Bah, écoutez, le shore break, donc c'est un phénomène qui arrive sur la marée haute. Là, là, on est sur la marée descendante. Là, ça fait 2 heures que la marée descend. Nous, actuellement, sur la plage des Bourdaines, on a petit shore break, là il y a vraiment une seule vague qui casse au bord, elle fait à peu près 60 cm et c'est la configuration de notre plage. En fait, on n'a pas de banc de sable nous sur la plage des Bourdaines, donc là on a un shore break pour le moment qui est sur toute notre plage, donc complètement défavorable pour la pratique du surf. Et par contre, sur la marée descendante, donc aux alentours de midi, une fois que la marée sera bien descendue, on a un banc de sable à peu près à 200 mètres au nord de notre poste qui, lui, est favorable pour la pratique. Ouais. Donc pour tous ceux qui veulent et qui souhaitent surfer aujourd'hui sur la plage des Bourdaines, plutôt patienter jusqu'à midi pour le moment. Ouais.
0: C'est bien noté. Autre problématique qu'on a chez nous depuis maintenant quelques semaines, ce sont les physalies, Kevin. Oui. Comment ça se passe du côté de la plage des Bourdaines ?
1: Bah écoutez, c'est un problème qui est localisé dans le sud-ouest en ce moment, les physalies. Nous, sur la plage des Bourdaines, on fait un recensement donc tous les jours. Là, après ce que l'on peut constater, les deux derniers jours, on a eu aucune envenimation et aucun échouage de physalies. C'est le premier signe, on va dire, favorable depuis le début où elles sont apparues. Là, on est effectivement sur une météo où le vent est faible, il n'y a pas trop de vagues et les physalies se déplacent essentiellement avec les courants et le vent. Il n'y a plus qu'à espérer que ça continue dans ce sens-là, effectivement. Ouais.
0: Donc c'est plutôt positif. C'est parfait, merci beaucoup Kevin Asenios.
1: Merci beaucoup et puis très bonne journée.
0: Bonne journée à vous.
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0: Dans quelques secondes, on ira du côté de la terrasse du jour et on restera d'ailleurs à Seignos, les roseaux étant blancs, et puis on va écouter Clara Luciani, La Grenade.

0: La grenade, Clara Luciani.
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0: Les roseaux de l'étang blanc à Seignos avec Titouan, le fils du patron. Bonjour Titouan.
3: Oui, bonjour, bonjour à tous.
0: Alors, Christophe et Pascal, vos parents, eh bien, sont les patrons. Christophe, le chef en cuisine. Et aujourd'hui, avec nous, donc, Titouan, vous allez un petit peu nous parler, peut-être du menu du jour, voilà, ce qu'on va pouvoir déguster tout simplement à midi, par exemple, Titouan.
3: Alors, à midi, nous, on a notre menu historique des roseaux qui est depuis toujours, on a la terrine de pâté landais au foie gras en entrée. Après, nous aurons une omelette à la pitrade et au jambon ou un salmi de palombe au pruneau. Et en plat, on aura une cuisse de canard confite avec des pommes campagnardes. Voilà. Et pour finir, en dessert, on aura la tourtière aux pommes et à l'armagnac.
0: Ça c'est un menu purement landais, hein, voilà. Traditionnel, à fond voilà. Ballon. On ne peut pas faire plus traditionnel que ça, Titouan, j'ai l'impression.
3: Ouais. Nous, on reste dans le traditionnel. C'est notre marque de fabrique. Voilà.
0: C'est oui. D'ailleurs, on peut le voir sur votre site internet aussi, puisque du coup, vous mettez en avant les différents plats. Est-ce que vous avez un petit péché mignon?
3: Est-ce que j'ai un petit péché mignon? Ouais, j'ai un petit péché mignon pour le salmi de palombe. Je trouve que c'est un plat qui nous ressemble beaucoup, qui est mijoté pendant 3-4 heures et voilà. Moi, c'est vraiment mon plat, le plat que j'aime bien faire.
0: Et alors, vous passez en cuisine aussi, Titouan? Vous faites quoi? Quel est votre rôle finalement dans le restaurant?
3: Ah ben moi je suis en cuisine avec mon père.
0: D'accord.
3: Voilà, on se répartit les tâches et puis voilà, tout roule. Donc c'est très bien, voilà.
0: Et pas besoin de se parler pour se comprendre parfois, Titouan, j'imagine.
3: Si, quand même. Bon, on arrive à se comprendre facilement, mais on discute beaucoup, oui.
0: Est-ce que vous pouvez nous parler de l'œuf parfait avec la purée de patates douces? Dites-nous, faites-nous un petit peu saliver pour cette entrée chaude qui pourrait nous correspondre.
3: Alors, c'est un œuf qui est cuit au four en basse température à 64 degrés pendant 45 minutes. Ensuite, on a une fricassée de pleurotes à la persillade. Voilà, une petite sauce aux champignons dessus, des graines de courge et des fibres de céleri. Voilà.
0: Et ça, avec ça, on se régale.
3: Voilà, c'est une entrée facile.
0: Et en dessert, je vois que... Alors, on a parlé de l'omelette tout à l'heure en plat. Là, cette fois-ci, c'est une omelette norvégienne maison. Alors là, on quitte un petit peu les Landes. Expliquez-nous ce qu'est cette omelette norvégienne, dites-moi.
3: Ouais, ben, c'est une omelette norvégienne qui est à la vanille et au grand marnier, qui est glacée. Dessus, on vient mettre une meringue et après... On la brûle, on la flambe à l'armagnac. Voilà.
0: Ah, elle est quand même flambée à l'armagnac, donc elle a une petite accent du sud-ouest, la norvégienne.
3: Voilà, c'est ça. C'est ça, oui.
0: Est-ce que vous pouvez nous rappeler vos horaires d'ouverture et vos jours d'ouverture?
3: Alors, nous, l'été, on est ouvert du jeudi midi au lundi soir. Voilà, midi et soir, et on est fermé mardi, mercredi, toute la journée.
0: Ah bah comme ça, c'est bien noté. C'est parfait. Pour réserver, Titouan, il faut mieux vous appeler. On peut réserver en ligne. Comment ça se passe?
3: Non, il faut nous appeler par téléphone. Et là, en l'occurrence, ces jours-ci, en avance, c'est bien. Quoi.
0: Ouais, voilà. Parce que y a du monde dans le restaurant.
3: C'est ça. Bon, c'est vite complet. Voilà.
0: C'est toujours bon signe. Eh bien, c'est parfait. Merci beaucoup, Titouan. Voilà. Une bonne journée.
3: Merci beaucoup. Bonne journée. Au revoir.
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0: In the Army Now, c'est Status Quo, 10h38. Et on revient juste après avec le top 3 de l'Office du Tourisme, terre de Chalosse.

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0: Les Oies Sauvages, Yann Muller, cette fameuse chanson, Les Oies Sauvages reprise avec un remix et des bonnes basses. Tiens, on va tout de suite filer du côté de l'Office du Tourisme Terre de Chalosse avec Sabrina. Bonjour Sabrina.
1: Et bonjour.
0: On s'était un petit peu dans le rush, dans le speed. Vous allez pouvoir nous dire un petit peu ce qu'il y a à faire sur le territoire bien Terre de Chalosse, du côté de Mugron et Montfort en Chalosse, Sabrina.
1: Exactement. Et écoutez, bien sûr, il y a l'incontournable du musée de la Chalosse, où en fait, même en famille, vous pouvez réaliser de nombreux ateliers avec les enfants. Donc en fait, les adultes peuvent tranquillement se promener pendant que les salariés du musée et les conférenciers peuvent faire des ateliers, à la fois pour faire des briques comme autrefois, des billes, de la pâte à pain, puisqu'en fait, ils ont un vieux four à pain. Donc déjà, ça peut être pas mal. Et puis après, direction Brasse-en-Pouille, où en fait, vous avez le préhistocyte, où pareil, plein d'ateliers où on peut réaliser à la fois découvrir comment on peut chasser comme autrefois, ou la réalisation en fait du feu, parce que c'était quand même aussi très important pour les hommes préhistoriques. Donc c'est un très joli endroit également, donc côté famille ça peut être très chouette. Et puis un petit peu d'acrobranche avec Adour Aventure qui est à Pétieux. Voilà, ça pourrait être des choses qu'on pourrait faire en famille pour ces derniers jours de vacances.
0: C'est vrai. D'ailleurs, j'étais du côté du préhistocyte il y a une dizaine de jours de cela. Et c'est vrai que de voir quelqu'un faire le feu devant soi avec deux pierres, c'est quand même assez impressionnant.
1: C'est impressionnant. Et puis en plus, c'est drôle que ce soit... En fait, c'est vraiment typiquement les choses qu'on peut faire en famille où tout le monde, en fait, s'amuse. Alors, on a beau être très, très grand, mais essayer de savoir si on est chasseur ou cueilleur... Moi, je suis plutôt chasseuse, vous voyez. Donc, je me suis pas mal débrouillée, en fait, avec la possibilité de chasser du gibier. Et j'avoue que même mes collègues, hein, parce qu'on a testé les différents ateliers, mais en fait, voilà, ça peut être un charmant moment en fait en famille.
0: Et puis, chose importante, ce qui n'est pas le cas partout, le préhistocyte accueille les chiens aussi.
1: Exactement. Pareil pour le musée de la Chalosse. On a la possibilité en fait de les prendre ou dans les bras ou de les confier en fait à un endroit à l'ombre. Donc c'est pas mal quand on veut être avec son animal de compagnie. Donc voilà, c'est vraiment le côté tout famille. Le chien, les enfants et nous. Ça peut être intéressant. Voilà. Et puis bon, pour clôturer, j'ai envie de vous dire en cette fin de semaine, on a aussi tout encore les petites fêtes de village, parce que c'est vrai qu'on a 34 communes en fait au sein de l'Office du Tourisme, et chaque semaine on a ces petites fêtes de village qui sont bien moins grandes, hein, bien sûr, que les férias landaises, mais où on peut vraiment vraiment s'amuser aussi. Donc voilà, les fêtes de Gareil, ce sera le samedi 22 août.
0: Ah ben on a bien noté toutes les informations, merci beaucoup Sabrina.
1: Avec grand plaisir, Adi Chat,
0: et on continue en musique avec Maxime Le Forestier. N'est quelque part 10h49.

0: Maxime Le Forestier naît quelque part, 10h53.
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0: Et chaque jour, l'œil curieux de Muriel Jordan s'arrête sur une tendance, un phénomène de société. Muriel Jordan, ce matin, on s'intéresse à la danse comme thérapie.
3: Oui, dites, il paraît que la danse serait plus efficace que les antidépresseurs. Plusieurs recherches montrent que danser permet de mieux combattre les symptômes de la dépression que la marche, le yoga et même certains médicaments. Alors attention, ça ne veut pas dire que la danse peut être un traitement à part entière, mais elle est un excellent complément. Pas étonnant qu'on entende de plus en plus parler de danse-thérapie pour améliorer le bien-être émotionnel, mental et physique, danser contre les douleurs chroniques, comme si chaque pas de danse nous rapprochait un peu plus du bien-être. Cette senior de 75 ans qui habite à Marseille le confirme.
4: Alors moi je vais dans les associations.
5: 1, 2, 3 o'clock, 4 o'clock, rock.
4: Voilà, donc je vais danser.
6: Alors vous dansez quoi?
4: Nos danses à nous de notre génération.
6: Voilà. Que rock
4: Tout. Même il y a des danses modernes aussi. Hein. Tango, passo-doble, vals, java, cha-cha-cha. Ah oui.
6: Ah, bah, dites-moi alors ce que vous ressentez quand vous dansez, qu'est-ce que ça vous fait?
4: On est bien après. C'est comme si on avait fait de la gymnastique.
6: Et vous aussi?
7: On y va toujours, nous. On y était mercredi. Hier, on a été, on a dansé. Ben, on était ensemble, on a été dansé. Et aujourd'hui, elle vient danser, et voilà.
3: Marianne Chase est l'une des fondatrices de la danse-thérapie. Elle a d'ailleurs créé en 1965 l'association de la danse-thérapie américaine. En France, la danse aide beaucoup les malades atteints de la maladie de Parkinson. À Marseille, des femmes suivies pour un cancer ou en rémission ont même créé un collectif, Des Vies Danse, pour financer les cours de danse-thérapie. Et des initiatives comme ça, on en trouve partout en France.
0: La danse-thérapie, c'est donc un avantage. C'est donc davantage une expression personnelle, une transformation intérieure plutôt qu'une performance artistique.
3: Oui, et les bénéfices sont très nombreux. La danse stimule le cerveau, éloigne le stress, l'anxiété. Et vu qu'il faut aussi reproduire et mémoriser les chorégraphies, forcément, ça muscle aussi le système cognitif. Et c'est quand même beaucoup plus sympa que retenir une liste de courses. Je croise Jacqueline, 78 ans, la silhouette est lancée, les yeux qui pétillent, les jambes encore toniques malgré l'arthrose. Selon moi, Jacqueline est prête pour Danse avec les stars.
4: Moi, j'ai mal partout, mais je vais danser. Je vais danser parce que ça fait du bien pour les articulations, les muscles. Voilà, alors j'ai mal, mais je fais avec mon mal.
7: J'ai toujours 20 ans, ouais. Maintenant j'ai 81 bientôt. Et mon fils il m'a dit, quand c'est que tu vas vieillir? Je suis resté jeune. Voilà.
6: Il va vieillir avant vous, hein?
7: Il est vieux déjà.
3: Bref, la danse-thérapie, c'est tendance, c'est une façon de se faire du bien, de voir la vie en rose. Et moi, je préfère voir la vie en rose plutôt que la vie en arthrose.
0: Et ces tendances, évidemment, revient demain avec Muriel Jordan. On écoute dans quelques secondes Donna Lewis, juste après ça.
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0: Donna Lewis, I love you always forever.
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0: 11h sur votre première radio de proximité, ici Gascogne. Heures, c'est aussi les infos avec Armand Morera.
2: Retour à la maison pour la majorité des habitants de Luglon. Ce matin, 250 personnes sont autorisées à regagner leur domicile. L'incendie déclaré jeudi dernier est désormais fixé selon la préfecture des Landes. Sa progression est totalement stoppée. En 5 jours, il a parcouru 1700 hectares de forêt. La vigilance est quand même toujours de mise. Fixé ne veut pas dire éteint, disent les autorités. Il reste donc 300 personnes encore évacuées en tout le temps de sécuriser le secteur. La RD3 127 est là, RD14 reste fermée. Et sur le terrain, les pompiers restent aussi mobilisés en nombre. 350 soldats du feu sont sur place. Ils effectuent des noyages, des braises et pour éliminer tous les risques. Ça va durer encore plusieurs semaines. Déplacement sous tension de Sébastien Lecornu ce matin chez nos voisins girondins. Le Premier ministre venu parler reconstruction après le méga feu de juillet qui a ravagé 42 000 hectares. Il a été accueilli sous les huées, les sifflets au Porge, la commune la plus touchée, 183 maisons détruites. Sébastien Lecornu est maintenant à Mérignac. Il rencontre des élus locaux. Des Landais sont sur place, notamment la députée Geneviève Darrieussecq et le président du département, Xavier Fortinon.
0: Au lendemain de la feria de Dax, les autorités font le bilan.
2: 7 gardes à vue hier pour le dernier jour. Bilan des autorités qui ont donc notamment relevé 3 plaintes pour des agressions sexuelles. Les suspects sont deux hommes âgés d'une vingtaine d'années et une femme. Et puis une nouvelle plainte aussi déposée pour un vol de colis à l'arraché. Un homme de 25 ans a été interpellé pour des faits qui remontent à vendredi. C'était dans le secteur Chanzy. Mais la feria, c'est aussi et surtout la fête avec des milliers de festaires qui remballent leur tente ce matin. Et puis la corrida, florilège oreille hier pour la dernière dans les arènes. Au final, Tristan Barroso et David de Miranda ont chacun coupé une oreille. David et Galban, lui, triomphe avec 2. Tout ça face à des taureaux de Laguna Randa. Compte rendu complet sur notre site et l'application ici. 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
2: Thibaut, vous nous proposez un temps couvert aujourd'hui.
0: Vous voulez la météo de 10h ou 12h?
2: Passez. Météo, c'est important.
0: Le ciel sera nuageux toute la journée. 26 degrés à Lipostey, 27 à Souston et 29 du côté de Der-sur-Adour. Demain mardi, retour du soleil, que ce soit à 10h ou 11h, hein, peu importe, il y aura du soleil. 28 degrés à Mimizan, 31 à Morsinx, 33 à Roquefort et mercredi. Au nord du département, le soleil sera toujours présent, mais attention, des orages pourraient éclater dès l'après-midi sur une bonne partie du territoire. La soirée s'annonce électrique, tout le monde sera concerné, jusqu'à 30 degrés à Sabre. A tout à l'heure, Armand.
2: A tout à l'heure.
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0: Les Innocents, c'est ce qu'on écoute maintenant avant de jouer dans la Grande Feria.

0: 11h08, vous êtes dans la grande feria. Quatre cadeaux à gagner comme chaque matin en semaine. C'est la grande feria de l'été ici. Gascogne vous régale tous les jours. Aujourd'hui, nous allons faire du taureau pipeau, du festaire mystère et j'en passe. Et qu'est-ce qu'on va avoir à gagner? Des places de concert pour Nadao, par exemple. Des places de concert pour Mont-de-Marsan, Bouge l'été également. On aura du Land d'émotion et du Zoo, de la Benne à vous faire gagner. Bref, on a pour tous les goûts sur ici Gascogne. On va jouer d'ailleurs tout de suite pour deux places de concert pour Nadao le jeudi 20 août 21h aux arènes du Plumasson à Mont-de-Marsan. Depuis des décennies, Yann de Nadao et ses musiciens font vibrer le cœur en célébrant la langue occitane, les racines, les traditions et l'amour du pays entre guitare, violon et cornemuse. Laissez-vous porter par un spectacle intense, généreux et profondément authentique, un concert chargé d'émotions, de poésie, de souvenirs où les mélodies Nadao résonne comme un véritable hommage à notre patrimoine. Vous êtes nombreux, évidemment, fans de Nadao à écouter ici Gascogne. Et c'est notamment pour ça qu'on fait gagner deux places de concert aujourd'hui. Et comment les gagner, vous allez me dire? On va faire un taureau pipeau, puisqu'aujourd'hui, c'est la journée mondiale des lézards. Oh, les petits lézards qui se baladent, notamment sur les pierres toutes chaudes. On vous attend au 05 58 46 50 50 pour tenter de répondre à ces questions autour du lézard et de tenter de gagner vos deux places de concert pour Nadao.
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0: Billy Preston pour la musique et puis on revient juste après avec notre candidat.

0: Nothing from Nothing, Billy Preston.
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0: Bonjour Vanessa.
3: Bonjour.
0: Oh, ça part du côté de Pau, c'est ça?
3: Oui, oui. Enfin, moi, je suis à Malaussane, à la frontière des Landes.
0: Bien sûr.
3: Voilà. Et cet après-midi, je vais à Pau, oui.
0: Alors, qu'est-ce que vous allez faire de beau à Pau, Vanessa?
3: Un Terra Ventura, un jeu d'énigmes avec une amie et ses enfants.
0: D'accord, il y a une petite chose à retrouver, je crois, une sorte de sticker ou des
3: pins. Oui, c'est ça. Oui, un petit pins. Ouais, il y en a plein dans les Landes aussi.
0: C'est ça, parce que
3: c'est des mini-jeux.
0: J'ai eu le souvenir d'en avoir fait du côté des tourbières de Metz. Je crois qu'il y en a à Tartas, il y en a à Dax aussi. Enfin, il y en a un petit peu partout, ces petites choses-là. Hein,
3: oui, il y en a plein. Il y en a plein dans les Bastides, à Jaune.
0: À la Bastide d'Armagnac aussi, je crois. Oui, c'est ça. Oui. Et ça, c'est rigolo parce qu'avec les enfants, c'est finalement une activité entièrement gratuite. Et du coup, vous pouvez divaguer et découvrir des territoires finalement.
3: Oui, c'est très ludique. On apprend plein de choses sur l'histoire, sur les villages. Moi, j'aime bien.
0: C'est une très bonne idée. C'est une très bonne idée. Et vous jouez pour deux places de concert pour Nadao. C'est pour vous, c'est pour offrir, Vanessa?
3: Non, c'est pour moi.
0: Et alors, si vous gagnez, vous allez y aller avec qui, Vanessa?
3: Avec ma sœur.
0: Qui s'appelle?
3: Estelle, avec ma sœur jumelle.
0: Ah, vous êtes jumelle. Vous êtes. Alors, c'est quoi, vraie jumelle, fausse jumelle?
3: Fausse jumelle, mais bon, ça.
0: Jumelle, quand
3: ça n'empêche pas d'être fusionnelle.
0: C'est ça. Génial. Eh bien, Vanessa, on va jouer pour la journée internationale des lézards. Vous aimez bien les petits lézards ou pas?
3: Oui. Je ne sais pas trop si je suis calée en lézard. On va voir.
0: Bon, on va voir.
3: Les animaux, mais bon, après.
0: Oui, c'est un taureau pipo. Je vous dis des affirmations. Vous me dites taureau si c'est vrai, pipo si c'est faux. Vous inquiétez pas, je suis aussi là pour vous aider. D'accord, Vanessa? Allez, c'est parti. Certains lézards peuvent détacher leur queue pour échapper à un prédateur. Taureau ou pipo, Vanessa?
3: Taureau.
0: Ah, c'est une bonne réponse.
3: Oui,
0: c'est bien, ça démarre. On est plutôt pas mal. Il en faut simplement une deuxième pour aller voir le concert de Nadao.
3: Oui.
0: Deuxième affirmation. Certains lézards peuvent courir sur l'eau pendant quelques secondes. Taureau ou pipo?
3: Taureau.
0: Ah bah c'est gagné pour vous. Deux places de concert pour Nadao.
3: Et voilà, super.
0: Et bah vous allez pouvoir vous régaler. Et tiens, je fais la dernière pour du beurre, mais je fous la dernière affirmation. Un lézard qui perd sa queue la fait repousser exactement à l'identique. Taureau ou pipo?
3: Ah ça, je suis pas sûre. Taureau?
0: Ah bah non, c'était pipo.
3: Ah, c'était pipo. Ah
0: on
3: oui,
0: peut pas repousser, je savais pas. Exactement à l'identique, parce qu'évidemment, le lézard évolue en fonction de son environnement.
3: Ah oui, oui.
0: Mais bon, l'important, c'est que ça soit gagné pour vous, Vanessa.
3: Voilà.
0: Donc, direction les arènes du Plumasson le 20 août. Alors, vous êtes dans le 64 frontalière, et il va falloir passer de l'autre côté de la frontière, là.
3: Voilà. Ça va, on y va souvent.
0: En tout cas, gardez votre sourire parce qu'on sent que vous avez du sourire dans le visage avec votre voix. Restez comme ça, Vanessa. On vous souhaite une bonne journée et un bon Terra Ventura du côté de Pau.
3: Merci beaucoup, Thibaut. Bonne journée aussi.
0: Et bonne journée. Et nous, on continue de jouer pour vous faire gagner deux entrées au zoo de la Benne, niché en plein cœur de la forêt landaise. Ce zoo de 5 hectares est un véritable havre de paix ombragé où vivent plus de 200 animaux de 60 espèces différentes. L'immersion est tout simplement le maître mot. Vous allez voyager des forêts d'Asie jusqu'aux plaines africaines. Vous allez pouvoir observer des lynx, des lémuriens facétieux, des zèbres ou encore les majestueux loups du Canada. Vous allez même pouvoir rentrer dans l'enclos. Alors pas celui des loups du Canada, mais plutôt des chèvres naines. Vous allez même pouvoir acheter du pop-corn pour nourrir les animaux. Alors le conseil, en plus, c'est ne manquez pas les rendez-vous avec les soigneurs lors des nourrissages pour découvrir les coulisses du parc. Le zoo est ouvert tous les jours.

0: et dispose d'une aire de pique-nique. Bref, vous allez pouvoir vous régaler. Deux entrées pour le zoo de la Benne et Luc Besson. Et j'ai dit quoi là? Oh, j'ai dit la réponse. Ah, peut-être que vous l'avez loupé. Allez, on tente quand même. On écoute le Festaillère Mystère.
1: Et c'est mon troisième. Ah bon? Vous avez fait quoi là? Sauvet. Ah, c'est vous, Sauvet. Et le dernier combat.
0: Pas de sac.
1: Donc, ça commençait pas terrible. Et après, elle passe à Jean. Et il fait alors, Jean Reno, c'est la première fois que vous tournez avec lui. Elle m'a dit, bah non, ça fait trois fois, mais vous pouvez pas lire vos fiches. Hein.
0: Et j'allais dire que ce Festaillère Mystère était peut-être un peu plus dur que les autres. Mais bon, c'est l'histoire d'un gars qui vient de donner la réponse juste avant qu'on puisse l'écouter. Bref, réflexe d'avoir lu la réponse avant tout. Bref, on va vous laisser le temps d'appeler 05 58 46 50 50 pour gagner vos deux entrées au Zoo de la Peine si vous avez été attentif.
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0: Gauvin Serres, 4 enfants plus loin, vous êtes dans la Grande Feria.
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0: Bonjour Maria.
3: Bonjour Thibault.
0: Je crois que vous n'êtes pas seule chez vous, Maria.
3: Non, pas encore. Enfin, pas encore manger que mon époux, mais mon petit-fils va arriver.
0: Ah, votre petit-fils qui a quel âge ?
3: Il a 5 ans.
0: À 5 ans, ça a plein d'énergie, non ?
3: Exactement, oui.
0: Alors, qu'est-ce que vous faites pour l'occuper ?
3: De la peinture, du coloriage, du vélo, du travail, comme il me dit, pour la rentrée scolaire. Il a son petit livre de travail.
0: Ah oui, sérieux, le petit.
3: Ah oui, sérieux. Et puis, bon, il est plein d'énergie, donc il y a la piscine dans le jardin. Voilà.
0: Et vous changez d'activité. Vous changez d'activité assez régulièrement ou vous arrivez à le maintenir sur une activité assez longtemps ?
3: Non, ça y est, change beaucoup d'activités.
0: Oui, donc vous faites un roulement entre la peinture, la piscine.
3: Exact. Oui. Il est très actif, oui.
0: Et c'est quoi votre activité préférée avec lui ?
3: Quand je le fais travailler, il aime bien. Travailler sur son livre de travail, comme il me dit, pour l'école. Il aime bien, il est assez patient, et puis il écoute et il s'applique.
0: Ah, ça c'est
3: donc, voilà.
0: Une bonne nouvelle, ça.
3: On verra bien pour la suite.
0: Exact. Maria, vous jouez pour 2 entrées pour le zoo de la Benne. Est-ce que c'est pour
3: justement,
0: vous ? Justement,
3: c'est pour l'emmener.
0: Ah, c'est pour l'emmener, le petit Léo !
3: Exactement.
0: Découvrir les lynx ou les lémuriens. Très, très bien, Maria. On va réécouter l'extrait et après, je vais vous demander votre réponse.
4: Et c'est mon 3e. Ah bon ? Vous avez fait quoi avant ? Sommeil ? Ah, c'est vous, Sommeil ? Et le dernier combat ?
5: Pas de sac.
4: Donc, ça commençait pas terrible. Et après, elle passe à Jean. Et il fait alors, Jean Reno, c'est la première fois que vous tournez avec lui. Elle m'a dit, non, ça fait 3 fois, mais vous pouvez pas lire vos fiches, là.
0: Maria, quelle est la réponse que vous allez nous donner ?
3: Luc Besson, c'est grâce à vous.
0: Vous
3: m'avez beaucoup aidé.
0: C'est vrai ? Je vais essayer, avez écouté, du coup vous avez dit paf, j'ai la réponse comme il
3: l'a
0: dit.
3: Ah oui, parce que là depuis le mois de mars, j'arrivais pas à vous avoir, je joue régulièrement, mais c'était difficile de vous avoir, donc aujourd'hui, paf, j'ai sauté sur l'occasion.
0: C'est bien vu, vous avez optimisé la situation, Maria.
3: Exactement, ouais, j'ai optimisé.
0: Eh bien, direction le zoo de la Benne avec Léo, Maria.
3: Oui, merci beaucoup, ici Gascogne.
0: Et bien là, vous allez pouvoir passer la journée ou une après-midi entière. Et là, pas besoin de cahier de vacances, de piscine ou quoi. Là, l'activité va se faire pour vous. Ah, on a perdu Maria. Bon, écoutez, on va tranquillement probablement rappeler Nathalie qui est à l'accueil. Elle va pouvoir se faire plaisir du côté du zoo de la Benne. Et nous, on continue en musique avec Niagara. Je dois m'en aller.
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0: Niagara, je dois m'en aller et on écoute Madonna avant de filer du côté de la météo des plages.
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0: Madonna Holidays et nous sommes dans la Grande Feria. 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Héloïse qui a été révélée par son titre à succès Hey Bro, Yanns qui figure eh bien, sur la scène pop urbaine française avec son titre Clic Clic Pan Pan Pan, je suis sûr que vous l'aviez, et Kinvé évidemment près de 20 ans à faire chanter, danser le public, Mademoiselle Valérie et ainsi de suite. Bref, une ambiance de feu qui s'annonce du côté du vendredi à 21 août et du Plumasson. Ça sera eh bien, à Mont-de-Marsan évidemment. On vous attend pour jouer. Ça sera un taureau pipeau spécial. Attention, mesdames, messieurs, accessoires indispensables de l'été, la casquette. Un taureau pipeau spécial casquette, évidemment facile et accessible à tous. 05 58 46 50 50. Et on prend la direction de la météo des plages et de Vieux Boucolac. Bonjour Gabi.
1: Bonjour Thibault.
0: Comment ça va ce matin Gabi à Vieux Boucau?
1: Écoutez, ça va plutôt bien. Ciel plutôt couvert, un peu nuageux, mais des températures assez agréables.
0: Et donc on a des conditions qui aujourd'hui pour les vacanciers qui seront plutôt sympas.
1: Plutôt sympa. Pas un grand soleil, mais avec une température de 25 degrés, ouais. Ça devrait être une belle journée.
0: Bon, sur le lac, je vous demande pas la hauteur des vagues, du coup.
1: Ah non, pas au lac.
0: Exactement. Vous, comment se passe la saison de votre côté, du côté du lac de Vieux-Boucau?
1: Moi, plutôt bien. Alors, je suis partagé entre... Je travaille sur la plage nord de Vieux-Boucau, mais j'ai quelques journées à faire au lac, donc là, dont aujourd'hui.
0: Et vous voyez une différence de fréquentation entre les deux lieux, peut-être?
1: Oui, il y a un peu plus de monde quand même au niveau de la plage.
0: D'accord, ok. C'est parfait.
1: La même
0: merci.
1: Population aussi.
0: Mais ouais, c'est vrai aussi, il faut le préciser. Merci beaucoup, Gabi, et à très vite.
1: Merci. Au revoir, Thibaut.
0: Bonne journée. Nous, on se retrouve avec notre candidat de la Grande Feria juste après ça.
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0: Et on va jouer tout de suite un taureau pipeau avec Evelyne. Bonjour.
5: Bonjour. Bonjour.
0: Oh là, j'ai l'impression qu'il y a du monde, Evelyne, là.
5: Non, parce qu'il y a la radio, c'est je m'éloigne.
0: Oui, j'étais juste que je me dis, c'est bizarre, il y a deux personnes qui me disent bonjour. Bon, Evelyne, vous faites quoi aujourd'hui? C'est quoi le programme du jour?
5: Alors aujourd'hui, j'ai repris le travail. Ah, donc je fais du ménage, voilà.
0: D'accord, vous faites du ménage où?
5: Dans un centre pour des enfants.
0: D'accord. Dans quelle commune, peut-être, dans les Landes?
5: À Montmeuil.
0: D'accord, ok. Du côté de Montmeuil. Très, très bien. Et la reprise, ça se passe bien, Evelyne?
5: Ça va, il fait pas trop chaud, ça va.
0: Ouais.
5: C'est bon. C'est le temps idéal.
0: Vous avez pu partir en vacances?
5: Un petit peu.
0: Alors, dites-nous, racontez-nous vos vacances un petit peu, Evelyne.
5: Alors, nous sommes allés à Seignos pendant 15 jours et après, nous sommes partis en Vendée voir le Puy du Fou.
0: Ah, le fameux Puy du Fou de la Vendée, évidemment.
5: Oui, oui.
0: Et vous avez apprécié le moment, j'imagine?
5: Ah, c'est magnifique. C'est magnifique. En plus, on a assisté à la Sénie, donc c'est quelque chose. Il n'y a pas de mots pour expliquer tellement que c'est beau.
0: Et donc, vous avez enchaîné le parc la journée et la Sénie le soir, c'est ça?
5: Oui, et on avait l'autre spectacle de soirée, les noces de feu.
0: Oui, d'accord.
5: Ah, on avait les deux spectacles. Oui.
0: Alors, vous avez dû bien dormir, je pense, Evelyne.
5: Oui, parce qu'il faut énormément marcher et l'été, il y a beaucoup de monde. Mais on fait la queue, mais quand on voit le spectacle, on oublie le temps qu'on a passé à attendre. Quoi.
0: C'est vrai. Et encore, je trouve que c'est quand même moins que sur des parcs comme Disneyland, où là, on peut attendre une heure et demie avant d'entrer dans l'attraction.
5: Ah, mais on faisait quand même de l'attente de 45 minutes au moins. Hein.
0: Ah, quand même, d'accord.
5: Oui.
0: D'accord.
5: Oui.
0: Eh bien, oui. Evelyne, ça tombe bien, on va continuer à rester dans ces festivités parce que vous allez jouer pour deux places de concert pour Mont-de-Marsan bouge l'été aux arènes de Mont-de-Marsan, donc le vendredi 21 août. C'est ce vendredi de cette semaine en plus, Evelyne, là.
5: Ah, d'accord, ok.
0: Ça vient vite, hein. C'est vrai que quand on est en vacances, on est un peu décalé parfois. Et on va faire un taureau pipeau sur l'accessoire indispensable de l'été, la casquette. Vous vous emportez parfois des casquettes, Evelyne?
5: Oui, j'ai même perdu la mienne au plus du fou.
0: D'accord. Eh bien, bon, bah, elle restera en terre vendéenne jusqu'à nouvel ordre, casquette.
5: C'est ça.
0: Alors, quelques questions, enfin, des affirmations. Vous me dites taureau si vous pensez que c'est vrai, vous me dites pipeau si vous pensez que c'est faux. Porter une casquette régulièrement peut empêcher définitivement les cheveux de repousser. Est-ce que c'est taureau ou pipeau, Evelyne ?
5: Non, je dirais pipeau.
0: Eh bien, c'est une bonne réponse. C'est effectivement pipeau. La casquette n'empêche pas des cheveux de repousser définitivement. On continue. Une casquette peut devenir tellement chaude au soleil qu'elle peut dépasser les 50 degrés. Taureau ou pipeau ?
5: Non, pipeau aussi. Ça fait beaucoup, 50 degrés quand même.
0: Eh bien, c'est taureau, Evelyne.
5: Ah. Ah, mince.
0: Et oui, parce que quand ça chauffe fort avec le soleil, effectivement, ça nous protège plutôt bien. On le sent pas forcément quand on a des cheveux, par exemple, mais ceux qui ont moins de cheveux, par exemple, doivent le sentir. Et c'est pour ça qu'ils mettent une casquette ou un chapeau. Bon,
5: Que j'assure la dernière.
0: Exactement. On va prendre le temps. Certaines casquettes sont conçues pour flotter dans l'eau. Evelyne, taureau ou pipeau ?
5: Oh. Alors là, je n'ai aucune idée.
0: Par exemple,
5: flotter.
0: Par exemple, si je vous dis que des enfants ont des casquettes, ça peut peut-être vous mettre sur la route.
5: Oui, alors je dirais taureau alors.
0: Ah ben, c'est une bonne réponse et c'est gagné pour vous, Evelyne.
5: Merci. Merci.
0: Eh oui, c'est dommage d'ailleurs que il n'y a pas d'eau au Puy du Fou, parce que si vous aviez perdu votre casquette, elle aurait peut-être flotté, vous l'auriez retrouvée.
5: Elle aurait flotté.
0: C'est ça. Eh ben, c'est gagné pour vous en tout cas, deux places de concert à Mont-de-Marsan. Bouge l'été pour aller voir Héloïse, Yanns et Kinvé. Vous allez y aller avec qui, Evelyne?
5: Avec ma fille.
0: Oh, qui s'appelle?
5: Célia.
0: Célia, elle a quel âge, Célia?
5: Célia, elle a 23 ans. 25 ans, pardon. 25. Oh là là, j'espère qu'elle n'écoute pas.
0: Je ne pensais pas vous poser une question piège, honnêtement, Evelyne, sur l'âge de votre fille. Ok, eh ben, vous allez passer une belle soirée toutes les deux. Vendredi soir aux arènes du Plumasson. On va vous souhaiter une bonne journée, Evelyne.
5: Merci beaucoup. Bonne journée à vous aussi.
0: Et nous, on continue de jouer pour deux places pour le spectacle Land Émotion à Mimizan, jeudi 20 août à 21h30. Le spectacle unique qui propose un concentré authentique de la richesse du département des Landes avec notre très cher Louis-Yann de Buros en maître de cérémonie. Le plus grand spectacle vivant des Landes, porté par plus de 100 artistes, 50 animaux et une énergie 100% landaise en mode immersif avec une mise en scène époustouflante et de la course landaise présentée par aussi une autre voix d'ici Gascogne, Didier Gwaits. Comment faire pour retrouver et pour avoir ces deux places pour le spectacle Land Émotion? Eh bien, il faut retrouver l'un des deux artistes avec ces deux sonos de Bodega qui s'entrechoquent.

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0: Guillaume Grand, vous êtes dans la Grande Feria.
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0: Claude, demi-misant, comment ça va Claude?
3: Très bien, content d'avoir, enfin j'espère.
0: J'espère, on va voir ça tranquillement. Vous avez prévu quoi Claude aujourd'hui?
3: Bricolage un petit peu, pour pas changer.
0: Alors vous bricolez quoi?
3: Ah oui, bricole, oui, beaucoup.
0: Alors attendez, parce que ça a coupé un petit peu, on n'a pas entendu. Qu'est-ce que vous bricolez Claude chez vous?
3: Je suis en train de refaire ma cuisine actuellement.
0: Ouais, c'est du gros bricolage ça Claude hein, quand même.
3: Oui, mais je suis un artisan donc je sais faire quoi.
0: Oui, mais c'est facile ça pour vous. Vous changez quoi? Vous changez la plaque de cuisson? Vous changez la crédence?
3: Non, totalement la cuisine, totalement.
0: Ah oui, même les meubles et tout ça, tout.
3: Les meubles, tout, oui.
0: Alors,
3: vous
0: allez cuisiner chez le voisin en attendant, vous faites comment?
3: Non, mais j'ai un barbecue extérieur, donc ça va, il n'y a pas de souci.
0: Ah oui, puis ça tombe bien, parce que c'est un peu l'époque.
3: C'est un peu l'époque, oui, c'est vrai.
0: Vous faites ça au mois de février, c'est un petit peu différent, Claude. Hein.
3: Oui, c'est un peu différent, oui.
0: Effectivement. Et Claude, vous vous êtes dit, deux places pour le spectacle Land d'émotion à Mimizan, en étant de Mimizan, c'est quand même plutôt pratique.
3: Ben, c'est pas mal. Oui.
0: C'est ça,
3: donc c'est un beau spectacle, j'ai vu l'année dernière, et c'est vraiment un truc à voir, c'est vraiment très beau. Oui.
0: Eh bien, vous allez voir, puisqu'il y a quelques petits changements par rapport à l'année dernière.
3: Ah, d'accord.
0: Il y a des petits changements de mise en scène, c'est normal, ils font évoluer le spectacle. Je l'avais aussi vu l'année dernière, je l'ai vu à Saint-Vincent-de-Pierrosse cette année. Et effectivement, il y a des petits changements, même si évidemment, les grands temps forts restent bien évidemment toujours présents. On va juste réécouter ces deux sonos qui s'entrechoquent et je vous demande votre réponse juste après, Claude.

0: pensez-vous?
1: C'est Pierre Garnier et Phil Collins.
0: Oh, c'est la totale, c'est gagné. La doublette. Vous avez les deux, Claude, très bien. Vous avez retrouvé lequel en premier?
1: C'est Phil Collins que j'ai trouvé en premier.
0: Et oui, Phil Collins avec l'intro de sa chanson, puis ensuite Pierre Garnier qui commence à chanter. Deux salles, deux ambiances, c'est deux époques largement différentes, mais effectivement, c'est pas sur ici Gascogne. Et bien, Claude, c'est gagné pour vous le jeudi 20 août, ce jeudi-là. J'espère que vous n'avez rien de prévu puisque vous serez aux arènes de Mimizan.
1: Ok.
0: Parfait, Claude. Je vous souhaite une bonne journée, un bon bricolage, bonne cuisine, hein, c'est le cas de le dire.
1: Merci, Thibaut.
0: Et votre merci radio beaucoup. Préférée, Claude?
1: Bah, si c'est Gascogne, bien sûr.
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0: 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Dans quelques secondes, ça sera le journal.
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2: La lumière au bout du tunnel sur le front de l'incendie à Luglon. Après 5 jours de lutte contre les flammes et 1700 hectares parcourus, le feu est maintenant fixé. Ça veut dire qu'il ne progresse plus du tout, c'est ce qu'annonce ce matin la préfecture. Alors 250 habitants de la commune réintègrent depuis ce matin leur maison. Ça en plus des 50 habitants de Garin qui ont retrouvé leur chez eux hier soir. Bonjour Hugo Marceau.
3: Bonjour.
2: Vous êtes en direct d'un quartier de Luglon où l'accueil des évacués s'organise.
3: Lotissement Loupignada, où quelques habitants ont repris quartier depuis 10 heures à l'entrée de l'impasse juste à côté de moi. Une table avec des masques FFP2. La qualité de l'air n'est toujours pas au beau fixe. Ici, au sol, des packs d'eau. 3 bénévoles font la distribution. Parmi elles, l'adjointe au maire Virginie Moisset. Elle m'indiquait tout à l'heure que l'eau coule marronasse depuis hier dans les éviers. Une explication, la ressource a été sursollicitée par les pompiers et les agriculteurs depuis jeudi. Le syndicat mixte de l'eau locale est en train de procéder à des analyses pour vérifier qu'elle est potable. Et en attendant, donc, on distribue des bouteilles aux habitants qui arrivent au compte-gouttes ici au nord de la commune. Certains habitants m'indiquent que la majorité seront de retour cet après-midi. Les bénévoles, eux, remettent ça encore un peu plus tard. Il faut encore nourrir et ravitailler les pompiers dans le bourg. Rosa m'indiquait que ce n'était pas la priorité, revenir chez elle. Pour d'autres, eh bien ici, c'est le soulagement de retrouver ses meubles et de pouvoir prendre une douche, rien que ça, ici à Luglon.
2: Ah oui, parce que feu fixé ne veut pas dire éteint, prévient la préfecture des Landes. Alors, 300 personnes sont toujours évacuées, le temps de sécuriser le secteur. Les routes départementales 327 et 14 restent elles aussi fermées. Pour continuer le travail de terrain et le noyage des braises pour éliminer tous les risques, ça va durer encore quelques semaines et quelques jours. 350 pompiers sont toujours mobilisés au sol à Luglon. Pas de moyens aériens, par contre, prévus aujourd'hui. Et alors qu'à Luglon, la terre calcinée fume encore en Gironde, est venu le temps de travailler sur la reconstruction. Sébastien Lecornu, le Premier ministre, est en moment sur place. Ce matin, il s'est rendu au Porge, la commune la plus touchée. Arrivé sous tension, il a été hué par plusieurs dizaines d'habitants, là où 183 maisons ont été détruites par le méga-feu de juillet. Une table ronde est en ce moment en cours, donc, avec plusieurs élus, notamment Landé, la députée Geneviève Darrieussecq et le président du département Xavier Fortinon.
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2: Entre celui de Luglon, dont on vient de parler, et celui de Biscarrosse, en juillet, le massif forestier landais souffre. Les communes touchées aussi, et les feux sont dans tous les esprits, alors la solidarité s'organise. Le maire de Dax, Julien Dubois, a par exemple adressé son soutien aux habitants sur ses réseaux sociaux. Il veut aussi lancer des actions pour venir en aide aux communes touchées par les flammes.
4: On a maintenu, bien évidemment, être solidaire avec les communes, plutôt du nord du département, qui ont été touchées et qui le sont encore par les incendies. C'est la raison pour laquelle on votera une délibération en septembre. Enfin, elle sera proposée, en tout cas, au vote des conseillers municipaux pour la ville et communautaires pour l'agglomération du Grand Dax, afin justement de permettre de verser une subvention exceptionnelle à ces communes-là, qu'on fera vraisemblablement par le biais de l'association des maires des Landes, qui a ouvert une cagnotte qui permet de le faire et qui, comme ça, permettra d'orienter ses fonds sur toutes les communes qui en auront la nécessité. On est obligé d'avoir un conseil pour pouvoir valider cette subvention et donc on le fera avec ceux qui se réunissent à la rentrée. En général, on est sur des montants de l'ordre de 5 000 € à la ville et 10 000 € à l'agglomération.
2: À Dax, justement, les festaires sont maintenant sur la route du retour après 5 jours de feria. Bilan sécurité pour la dernière journée d'hier. 7 gardes à vue traités au commissariat de la ville dans le cadre des fêtes. Parmi les affaires, 3 agressions sexuelles, 2 faits de rébellion et 2 violences aggravées commises sous l'emprise de l'alcool. Et puis une nouvelle plainte déposée pour un vol de colis à l'arraché, sujet qui a beaucoup préoccupé les autorités pendant cette édition. Et puis un mot de la dernière corrida. Hier, dans les arènes de Dax, Tristan Barroso et David de Miranda ont chacun coupé une oreille. David Galban, lui, triomphe avec 2 oreilles sur son 2e taureau. Le compte rendu complet est à retrouver sur notre site et l'application ici.
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2: Thibaut, après des jours de chaleur sous l'incendie, maintenant le mauvais temps vient et ça fait du bien.
0: Eh bien oui, on annonce pas mal de nuages dans un premier temps avant la pluie éventuellement, notamment pour aujourd'hui, 26 degrés à Lipostey, 27 à Souston, 29 à Aire-sur-Adour. Demain, mardi, retour du soleil, 28 degrés à Mulhouse, 31 degrés à Morsinx, 33 à Roquefort, donc des températures estivales. Ça sera quasiment la seule belle journée de la semaine demain.
2: Ah d'accord, mais ça va falloir en profiter alors.
0: Oui, par exemple quand on ne travaille pas ce jour-là.
2: Répétez-le.
0: Oui, c'est ça. Mais il faut bien parce que vous avez été sur le pont ces derniers jours. Mercredi par contre, retour des orages, notamment dans l'après-midi et en soirée où ça devrait tonner. Ça s'annonce électrique sur l'ensemble du département. On annonce côté température jusqu'à 30 degrés à Sabre. Tout de suite, le best-of d'Otake.
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7: Bonjour à toutes et à tous, j'espère que vous allez bien. Bon courage si vous reprenez le travail aujourd'hui. C'est reparti pour une semaine avec les meilleurs moments d'Otakel à l'heure du déjeuner. Ce lundi, Valérie Damido et Eric Bastien seront avec un futur marié, une passionnée de Disney qui a plusieurs tatouages sur ce thème, une apprentie spéléologue et une fan de Céline Dion. Nous les retrouvons juste après Daniel Balavoine, Mon fils, ma bataille, sur votre radio ici.
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0: Daniel Balavoine, mon fils Ma Bataille dans la playlist d'ici. Est-ce que vous êtes un petit peu aventureux? Aimez-vous ce qui sort un peu de l'ordinaire? C'est le cas d'Aurélie d'ici Drôme-Ardèche et de Lilian d'ici Gascogne. Tous deux testent des activités que ne feront jamais, mais vraiment jamais, Valérie Damido et Éric Bastien.
1: Nous sommes au taquet avec Aurélie et Lilian qui ont un point chacun. Aurélie qui va tout remporter car c'est ma deuxième candidate gagnante de la semaine.
2: Bien sûr.
3: J'ai la pression là quand même.
1: Non, n'aie pas la pression ma chérie, je vais tout faire pour que tu gagnes. Alors, en plus, non seulement t'es sportif, t'es prof des écoles, tu as même fait de l'ULM un jour, alors c'était bien ou pas?
3: Oui, mais c'était effrayant. Mais oui, c'était super. L'atterrissage un peu effrayant parce que en fait, on est vraiment... Le corps, en fait, il y a rien pour protéger devant, et donc on a l'impression qu'on va s'écraser sur la piste, et donc c'était assez impressionnant, mais c'était très chouette.
1: T'étais toute seule dans à bord de l'ULM ou il y avait un...
3: Non, il y avait mon mari.
1: D'accord.
3: Qui à l'époque n'était pas encore mon mari, et puis le moniteur.
1: Ah là là, je ne ferai jamais ça. Alors, autre truc que je ne ferai jamais, parce que je suis claustro dernier degré, tu as fait une sortie spéléologie en Ardèche.
3: C'est ça, oui.
1: Dans le noir, le froid, la boue, tout ça.
3: Ouais, il fallait ramper. C'était vraiment une expérience géniale. Aucun bruit, aucune lumière. Et puis se sentir comme ça à l'intérieur de la montagne, c'est aussi un petit peu effrayant de se dire zut, s'il arrive quelque chose au moniteur, on est un peu on est coincé.
1: C'est bien, t'aimes bien de faire peur, oui.
2: Je trouve qu'elle a vachement bien vendu l'ULM et la spéléo.
1: Oui,
2: ça donne tellement envie, là.
3: Non, mais j'aime les expériences, mais je suis quand même toujours un petit peu stressée. J'ai toujours en tête le scénario catastrophe.
2: La mort.
3: Mais
2: la
3: bon,
2: mort.
3: J'y vais quand même.
1: Ouais, enfin, t'as fait quand même 400 mètres, t'as rampé 400 mètres, là, dans ton truc de spéléo. T'as débarqué dans une grotte au bout d'un moment ou t'es resté que dans le noir et dans un tunnel?
3: Non, c'était que le noir. L'entrée, c'est pareil, une petite grotte qui a rien d'exceptionnel. Mais après, on avance un petit peu et on s'est glissé dans une faille. Et à partir de là, on était dans le noir absolu. Et c'est vraiment le noir jusqu'au bout. Il n'y a pas d'endroit où on voit. On pourrait imaginer comme la Veine d'Orniac là qu'on a en Ardèche,
1: une très belle grotte.
3: Et tout ça. Non, c'est pas le cas.
2: Mais t'adorerais,
3: toi.
1: D'accord, eh bien, ce n'est pas pour moi.
2: Tu sais, moi, j'en ai fait de la spéléo longtemps. Et il y a des passages qu'on appelle les passages boîte aux lettres.
1: Oui,
2: Aussi, et tu vois, alors, tu es vraiment

0: C'est une chanson écrite en 73 par Dolly Parton. Et ensuite, Whitney Houston a fait la reprise. Tiens, on écoute Dolly Parton. Voilà, c'est pas la même.
1: Pareil, hein.
0: C'est pas pareil. Mmh. Voilà, 2 points pour Aurélie Bravo.
1: J'ai un message de la direction, la sortie de fin de saison, PDO ULM pour toute l'équipe d'Otech.
0: Bien sûr,
1: plaisir.
0: Merci la direction.
1: On a hâte. Lilian est chauffeur poids lourd, dis donc.
2: Exactement.
1: Et je parlais des passages boîte aux lettres, là, on se PDO. Bah, toi, t'es chauffeur poids lourd pour qui? Pour?
2: Pour la Poste.
1: Et voilà.
0: Ah, voilà. Ouais. Mais tu fais pas de spéléo, Lilian?
1: Non, bah non.
2: Ah non, non, ça c'est pas mon truc. Par contre, l'ULM, ça m'aurait bien plu.
1: Ouais. Ah ouais, t'aimes prendre des risques. Ouais. Alors, t'as travaillé à Bruges, en Belgique. Mais pourquoi? C'était à quelle occasion? Qu'est-ce que tu faisais en Belgique?
2: Eh ben, parce qu'en fait, je suis originaire du nord de la France.
1: Ok. D'où ça? Où ça? Donc, t'es d'où?
2: De Lille.
1: De Lille, tout simplement. Voilà, on salue tous les habitants de Lille.
2: De Lille, et on est parti, on a déménagé il y a 14 ans pour descendre dans les Landes.
1: Ok. Petit, tu voulais être ingénieur agronome, mais bon, voilà, tu voulais pas trop en faire à l'école. Tu sais qu'on a une instite là en face de nous, hein.
2: Ah ouais. Bah oui, c'est ça. C'est pour ça que j'ai la pression maintenant.
1: Ah non. Alors, tu fais du sport, surtout depuis que t'es dans les Landes. Qu'est-ce que tu fais comme sport?
2: Ouais, je fais du sport. C'est un bien grand mot. Je fais un peu de surf.
1: Ah oui.
0: Ah oui, du surf. Ah, c'est dur le surf. Très dur.
2: Non, non, non, c'est pas dur.
1: Mmh. Ah ouais, c'est accessible le surf? Tu conseilles?
2: Non, non, c'est accessible. Oui, oui, c'est très bien. C'est franchement, on croit que c'est compliqué, mais c'est très, très bien. C'est la vague qui porte.
1: Ah oui.
2: Donc, une fois qu'on prend bien au bon moment la vague, après, hop, elle nous emmène jusqu'à la plage.
1: Et tu fais ça avec ton pote Fred le dimanche matin, et tu fais ça, bah ouais, en ce moment, là, d'avril à octobre.
2: Voilà.
1: Ok.
2: Exactement.

0: Runaway, One Republic sur votre radio ici. Cela fait combien de temps que vous êtes avec votre chéri? Valérie Damidot et Eric Bastien sont maintenant avec Nicolas et Patricia. L'un est un futur jeune marié au moment de l'émission sur votre radio ici. Quant à l'autre, au contraire, elle a la bague au doigt depuis des dizaines d'années.
1: Alors, Nicolas, tu joues avec ici Touraine. Tu as 53 ans, tu habites à Montlouis-sur-Loire.
2: Oui, tout à fait.
1: J'ai bon jusqu'ici?
2: Ah oui, complètement.
1: Alors, on me murmure dans l'oreillette que le 25 avril... Oh. Tu vas passer la bague au doigt de Magali.
2: Oui, absolument.
1: Et que c'est une première mondiale, ce que tu...

0: tu l'as dit à personne.
1: Eh ben oui, c'est ça. Eh ben. C'est ça, c'est qu'en fait, comme on invite très peu de personnes, il fallait un peu ne pas trop divulguer l'information.
2: Mais on a le droit d'inviter qui on veut. Enfin, qu'est-ce que ça veut dire? On n'est pas obligé d'inviter 300 personnes.
1: Non, hein, mais ça fait des jaloux, c'est pour ça, après. C'est...
3: Bah là, tout le monde est au courant, là.
2: Tout le monde est au courant. Ah ouais, et
1: maintenant, oui, là.
2: Tant pis pour les rageux.
0: Donc, ça fait combien de temps que tu es avec Magali?
1: Ça fait 10 ans.
0: Oh là là là là.
2: Donc, la robe blanche, le costume blanc, comment ça se passe? On a déjà tout préparé?
1: Oui, mais là, il n'y a rien en blanc, hein. C'est trop tard, hein, ça compte.
2: Mais on fait ce qu'on veut, n'importe quel âge.
1: C'est pour ça, donc 53 ans, on parle de mariage plus vieux, et effectivement, on est plus vieux que prévu.
2: Eh bah, ben, plus vieux, mariage heureux, on le sait.
1: Eh ben, on va le souhaiter, effectivement, ce serait bien que ça ne change pas.
2: Et oui, parce que tout le monde pense que c'est plus vieux la pluie, pas du tout, c'est mariage plus âgé.
4: Ah, c'est ça?
1: Eh oui.
2: Eh oui, c'est... Ah, je savais pas. Non, mariage plus vieux, c'est pas la pluie, c'est mariage plus âgé, voilà. Okay. Alors, tu es chauffeur pour des enfants polyhandicapés.
1: Tout à fait. Je fais du ramassage le matin et je les ramène chez eux le soir.
2: Ah bah écoute, c'est plutôt sympa, mais t'as fait plein de trucs dans ta vie, hein, parce que tu as été vendeur de vêtements, de matériel de jardinage, c'était vraiment un truc, t'as fait plein de choses, parce que de toute façon, petit, ce que tu voulais, bah, c'était rester à la maison et élever des enfants, voilà.
1: Voilà, tout à fait.
2: J'ai envie de dire, quel beau métier, en fait.
1: Eh ben, c'est ça, surtout qu'à 53 ans, finalement, j'ai fait plein de boulot et je n'ai pas d'enfant.
2: Ah ben, c'est pas grave, il n'est pas trop tard, hein. tu peux
1: encore... Ah non. Bon. J'ai vu Anthony Quinn à 85 ans, il est galéré pour le porter. Hein,
2: oui, mais enfin, t'as 53 ans, ça te laisse un peu de marge. Bon, voilà. Bon, je vais te faire tout de suite marquer ton premier point. Tiens, on va partir au Japon. C'est de la pop japonaise, hein. Alors écoute-moi bien.
1: D'accord.
2: Il paraît qu'au Japon, si tu donnes un pourboire, eh bien c'est très impoli. Voilà. Donner un pourboire au Japon, c'est très impoli. Vrai ou faux? Top chrono, 5 secondes.
1: Vrai.
2: Eh bien, c'est une totalement bonne réponse. Et oui, parce que la qualité du service, c'est considéré comme normal. Bien faire son travail ne mérite pas de bonus. Donner un pourboire, bah, ça peut être perçu comme gênant. Voilà, un point pour Nicolas.
3: Oh, je vais aller vivre au Japon, j'adore. Pour l'Auvergnat que je suis, c'est formidable. Patricia est avec nous, une schnorr, c'est le schnorr qui est à l'honneur. Bonjour, oui. Patricia.
5: Bonjour Eric.
3: Oh, quelle jolie voix, souriante et tout, c'est vrai. Tu as bu, on peut se dire tu, hein,
2: tu
3: mais d'accord.
5: Oui, bien tout sûr. À fait.
3: Oui, j'ai un peu bu, oui, c'est
2: tu,
3: voilà.
2: Tu te rends compte,
5: on est jeunes tous les deux, hein.
2: Vous êtes jeunes tous les deux, évidemment.
3: Ah, bien sûr. Alors, tu habites à Beuvry-la-Forêt, donc je l'ai dit, c'est dans le Nord. Mariée, pas mariée, Patricia?
5: Je suis mariée.
3: Depuis combien de temps? Ouais, à Jean-Paul.
5: Ça fait 45 ans.
3: Waouh, 45 ans.
5: Ah dis donc. Ouais, ça rigole pas.
3: Vous êtes rencontrés, vous êtes mariés quand vous aviez 20 ans, mais on va découvrir avant 13 heures que vous connaissiez depuis déjà tout petit.
5: Ouais, en primaire.
2: Oh, ah oui, ouais. C'est vraiment l'amour de ta vie.
3: C'est
2: quoi.
3: Grosse histoire d'amour.
5: C'est ça, il y a des destins, hein, qui sont écrits.
3: C'est vrai. Deux
5: on
3: enfants.
5: On va dire ça comme ça.
3: Mathieu, 43 ans, Rémi, 40 ans, donc c'est des grands, j'imagine qu'ils t'ont offert des petits enfants.
5: Oui, deux.
3: Qui ont quel âge?
5: Il y a Maïdi, ouais. Et Paul, qui a 20 ans et 11 ans.
3: Ah ouais, donc c'est des grands déjà, majeurs, et puis
5: oui,
3: le petit Paul qui a 11 ans. Bon, il y a un petit animal, petite chatte hein, à la maison, comment elle s'appelle?
5: Elle s'appelle Zoé.
3: Zoé, elle est malvoyante, mais elle est extraordinaire.
5: Ouais, c'est super Zoé. Mmh. Encore ce matin, elle m'avait attrapé des souris, des trucs comme ça.
3: Sympa.
5: Et franchement, elle est très douée.
3: Tout ce qu'on aime. Puis il y a des petites poules aussi à la maison, voilà, hein, il y a un petit peu de monde.
5: Ouais. Ouais, on va dire ça comme ça.
3: Bienvenue Patricia, avec une première question. Tu es née quand Patricia? C'est quel mois de l'année?
5: Février,
3: donc c'était il y a déjà deux mois, parce qu'aujourd'hui il y a un anniversaire. Et moi j'affirme, est-ce que c'est vrai, est-ce que c'est faux, qu'aujourd'hui lundi 13 avril, c'est l'anniversaire du président de la République Emmanuel Macron. Aujourd'hui 13 avril,
5: oh là là.
3: Top chrono, 5 secondes, oui ou non? Son anniversaire ou pas?
5: Allez, moi je dis oui.
3: Tu dis oui?
5: Ouais.
3: Eh bien...
5: Ah non!
3: Non, c'est anniversaire de sa femme, de Brigitte Macron. Aujourd'hui, on ne donne pas l'âge d'une femme. Mais non, c'est pas le sien, c'est celui de Brigitte. Oh non!

0: 6 mois à attendre avant le début de sa série de concerts à Paris. Céline Dion, le ballet. 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
4: C'est l'été, ici Gascogne, tous les jours à vos côtés. 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On est à Soustor. Alors là, c'est une balade totalement insolite que je vous propose. On va presque marcher sur l'eau, oui, en empruntant donc ce fameux sentier, sentier de la tourbière de l'étang de la Prade. On progresse le long d'un ponton de bois surélevé qui serpente au-dessus d'une zone humide protégée. Le paysage est vraiment impressionnant. Rien à voir avec ce qu'on peut imaginer pour chez nous, les pins, les fougères et autres. C'est le paradis des botanistes en herbe avec des plantes carnivores et une faune incroyable. Il y a des observatoires en bois qui sont installés le long du parcours pour guetter les hérons et autres aigrettes et busards des roseaux sans les déranger. Le parcours fait moins de 3 km, il est entièrement plat, accessible aux poussettes comme aux personnes à mobilité réduite. C'est calme et surtout, c'est gratuit. Alors allez-y y passer, quelques minutes, quelques heures, loin des plages bondées.
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0: 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Suite des aventures avec nos candidats juste après Johnny Clegg et Savuka, Scartlings of Africa sur votre radio ici.

0: Vous écoutez ici Johnny Clegg et Savuka, Scartlings of Africa. Faisons connaissance à présent avec Lydie d'ici Cotentin qui donne des noms à toutes ses vaches. Valérie Damido lui a donc demandé une faveur et Jacques d'ici Paris-Île-de-France qui a une petite habitude tous les soirs mais il ne veut pas la dire. Éric Bastien a eu un petit peu de mal à lui faire avouer sur votre radio ici.
1: Alors, mes petits chéris, nous allons parler de Lydie. Nous avons tout à l'heure dit qu'elle aimait Céline Dion. Alors, est-ce que tu as tous ces disques? Est-ce que tu l'as déjà vu en concert déjà?
2: Oui, j'ai déjà vu en concert au Stade de France.
1: Oh, pom, pom, pom. T'as tenté d'avoir des places pour
2: ah,
1: le...
2: Non.
1: Bah non, bah bien sûr
2: non,
1: que non.
2: Non, je ne tente rien du tout là, non.
1: Bon oui, on va pas
2: j'ai
1: vendre...
2: J'ai trop peur de me faire avoir.
1: Bon, on va pas vendre 50 vaches pour aller voir Céline en concert. Hein. À un moment donné, oui. Faut mieux garder non. Les 130 vaches. Est-ce que, d'ailleurs, je t'ai pas demandé, tu leur as donné des prénoms aux vaches ou pas?
2: Oui, ouais, nous on adore leur donner des petits prénoms parce que comme elles ont chacun leur caractère, donc des fois on change, mais il y a salon, il y a radio, elle a des cornes, donc c'est radio.
1: Ah non, mais moi je voudrais savoir tous les noms, mais y a radio, elle a des cornes, mais il y en a d'autres qui ont des prénoms marrants ou pas?
3: Est-ce qu'il y a Valérie surtout?
1: Oh bah Valérie.
2: Ah non, il n'y a pas Valérie, non. Il y avait Adeline, Adèle...
1: Bon, moi,
2: on adore les nommer.
1: Moi, je veux, moi je veux qu'il y ait une vache qui porte mon prénom. C'est, il faut que tu en trouves une qui s'appelle Valérie.
3: Est-ce que tu peux t'engager?
2: Pas la lever, pas de problème.
1: Oh, bah oui. Eh ben voilà. Voilà. Allez, une petite Valérie. Alors, la rencontre avec Didier, ça s'est fait parce que c'était un copain de tes frères. Et vous êtes sortis. Et voilà, vous êtes sortis ensemble à 18 ans.
2: Oui.
1: Voilà. Et vous vous êtes séparés.
2: Oui, parce que moi, je voulais faire des études et tout ça. Donc, on voulait voir autre chose. Et puis, en fait, à mes 20 ans, j'étais sortie. Hein, c'était à un bal par chez nous. Et puis, lui, il partait en vacances. Et puis, en fait, en vacances, il y a un accident. Donc, ils sont revenus au bal où j'étais. Et puis, ça s'est fait. On s'est remis ensemble à cette occasion-là, en fait.
1: Et voilà. Et ça fait combien de temps maintenant? 30 ans. Alors, on va déjà essayer de gagner un week-end en thalasso pour que tu te fasses chouchouter avec Didier, ce serait pas mal. Alors, on va parler, c'est la question à choix multiples, je pose la question, je propose des réponses, et t'as 10 secondes pour me donner ta réponse. Tiens, une petite chanson qu'on adore.
3: Mangez-moi. Billy
1: the Kick. On adorait, elle mangeait des champignons hallucinogènes. Alors là, on parle de champignons. Pas hallucinogènes, mais pourquoi pas, on sait pas. Écoute bien. Parmi ces champignons, lequel est comestible? La manite phalloïde, le bolet de Satan, la trompette de la mort ou les champignons de pied d'Éric Bastien? Allez, qu'est-ce qui est mangeable? La manite phalloïde, le bolet de Satan, la trompette de la mort ou les champignons de pied d'Éric Bastien? Top chrono, 10 secondes.
2: Le premier, la manite...
1: Phalloïde.
2: Oui.
1: Oh là là, mais non, c'est le pire, c'est le rouge à pois blanc. Non. C'est le pire de tout, c'est les trompettes de la mort qui sont comestibles. Ah, le balai de Satan, c'est une horreur, et la manie de phalloïde, tu crèves tout de suite. Oh. Bon, pas de points.
3: Bon, Jacques, on a déjà 3 points, on est pas mal. Jacques, dans la région parisienne. Jacques a une petite habitude, Jacques. Hein. Tous les soirs à 18h, qu'est-ce que tu fais, ton petit rituel à toi? Merci beaucoup Jacques pour cette intervention qui nous a beaucoup extraordinaire. Jacques,
4: c'est personnel.
3: Mais tu l'as confié au professeur Coupez. Alors je ne parle pas de petit, tu manges une poignée d'amandes. Il y a pas de...
4: Oui, mais c'est toujours ma petite poignée d'amandes.
1: Mais pas toute seule la petite poignée d'amandes.
3: Non, elle est accompagnée.
4: Ouais, c'est avec mon épouse, on se partage.
3: Avec un petit verre, aussi quand même.
4: Non, c'est rare.
3: Un petit
4: whisky de temps en temps.
3: Voilà, tous les soirs.
1: Allez, Jacques et Catherine, on sait.
3: Bon, Jacques a déjà été aux États-Unis, en Russie, en Thaïlande, en Nouvelle-Calédonie, mais Jacques rêve d'aller, et il en a parlé à Gwenaël Coupez, en thalasso, à Saint-Malo. Bah dis donc, ça tombe bien, tu rêves d'aller à Saint-Malo.
4: Ben, disons, découvrir la ville, parce qu'on le voit souvent à la télévision, et Voilà, on n'a jamais eu l'occasion, donc voilà.
3: Bah, je te souhaite de gagner ce beau séjour. Ouais. Ou alors, il y a le Mexique, hein, que tu aimerais bien découvrir.
4: Oui, mais vous ne faites pas de voyage au Mexique.
3: Oh, ça viendra, ça viendra.
1: Ah, on te demande pardon. Hein,
3: Toutes les semaines, un voyage différent, tu sais. On ne sait pas. Et puis, ouais. Arsène Lupin, c'est quoi, c'est qui pour toi?
5: Le plus grand des voleurs.
3: Pourquoi j'écoute Arsène Lupin? Pourquoi?
4: Comment?
3: Ben, je dis pourquoi tu aimes Arsène Lupin?
4: Ben, parce que Arsène Lupin, ben, parce que c'est un grand voleur et qu'il se fait jamais prendre.
1: C'est magnifique.
3: C'est un grand voleur, il se fait jamais prendre.
1: Mais tu regardais la série avec Georges Descrières.
4: Oh, oui, Georges Descrières. Oui.
1: Bien
4: oui.
1: sûr. Voilà.
3: Oh là là, ben oui, mais comment il s'appelle aussi? Duris, Romain Duris qui l'a interprété aussi.
1: Oui, voilà. Non, mais la série, c'était.
4: La série, c'est Georges Descrières.
1: C'est Georges Descrières.
3: Chacun sa rêve, hein, sa génération.
1: Bah, chacun sa génération, mon petit gars.
3: Exactement, oui, surtout, ne le fais pas dire.

0: Alléluia qui sera sur scène au Creusot le dimanche 30 août, soirée mondaine hein, sur votre radio ici. Alors la France est un pays de râleurs, si si, et généralement on en est très fier. C'est le cas de Samuel d'ici Normandie qui le revendique auprès de Valérie Damidot et Éric Bastien. Quant à Isabelle, ce jour-là, elle se souvenait avec nostalgie d'un petit accident de trottinette sur votre radio ici.
1: Alors Samuel à 6, Isabelle à 6. Alors tu as une petite un petit défaut, Samuel, tu n'es pas que parfait.
2: Non, malheureusement.
1: Tu es maniaque. Alors ça veut dire quoi? Tu ranges tout, tu nettoies tout, tu...
2: Pas forcément, mais j'aime par exemple que rien ne traîne par terre. Par exemple, quand je travaille, il ne faut pas qu'il y ait un bout de carton par terre. J'aime bien les regrouper. Enfin, il ne faut pas que ça soit le bordel, quoi.
1: Oh là là là là.
2: Quand je travaille, même en maquettiste, par exemple, quand on travaille, il faut être minutieux. Il ne faut pas en laisser partout,
1: ah oui.
2: En avoir partout sur le plan de travail. Voilà, il faut avoir de la place pour travailler. Donc, je vais pousser les petites choses pour que... Voilà, je suis un petit peu maniaque à ce côté-là, quoi. Être organisé, être un dépôt, puis je pense en même temps une qualité. Donc,
1: oui, c'est une qualité, voilà, mais par exemple, tu es quand même un gros râleur. Ça, c'est un défaut.
2: Ah ça, oui. Alors là, râleur, j'assume. Oui.
1: Ouais. Tu râles sur tout, en fait.
2: Oui.
1: Oui, d'accord. Bon, c'est magnifique. Alors, écoute-moi, t'es à égalité avec Isabelle. Vous avez 6 points tous les deux. Là, c'est la question à 5 points. Donc, ça serait bien que tu marques. Hein. On y va, c'est parti. Tiens, petite ambiance. Alors, on entend du violon. Et moi, ma question, c'est la suivante. Samuel, comment appelle-t-on une personne qui fabrique les instruments à cordes? Comment s'appelle la personne qui fabrique les instruments à cordes? Top chrono, 10 secondes.
2: Un luthier.
1: Et il s'agit...
2: Un luthier.
1: D'une bonne réponse, oui. Il fabrique, répare, entretient tous les instruments à cordes, les violons, les guitares, les violoncelles. Et le terme vient du luth, qui était un instrument à cordes ancien à la Renaissance. 11 points, sans faute pour toi.
3: Isabelle, on va passer à la flûte.
1: À la flûte ?
3: Et la flûte...
1: Ah ouais, c'est beau, hein.
3: La flûte, après avoir visité quelques caves, vous voyez, quand même, c'est... Ah oui. Alors, tu reconnais le mariage, hein, c'est la chanson du mariage, ça. Alors, petite anecdote autour du mariage, et surtout, quelque chose... Écoute plutôt... On te parle de ça...
1: Ah si,
3: on t'en parle à chaque fois. Raconte un peu à chaque fois, on te chambre là-dessus.
4: Alors, en fait, à mon mariage, j'ai une de mes tantes chez qui j'allais énormément en vacances et qui était agricultrice. Elle a décidé, à mon mariage, de m'offrir un seau, sauf que la belle famille n'était pas au courant de cette anecdote.
3: Mm-hmm.
4: Et donc, en fait, il faut savoir qu'à l'âge de 5 ans, quand j'étais en vacances chez elle, à l'heure de la traite, j'étais vraiment avec elle. Et j'ai eu peur de la vache qui arrivait, j'ai reculé, et je suis tombée dans le seau, les quatre fers en l'air, donc mes fesses dans l'eau, dans l'eau qui permettait de nettoyer les pieds de vache.
3: Ouais, j'ai bien compris. Et du coup, c'est l'épisode qu'on te ressort à chaque fois, cette histoire de la vache. La belle famille, elle te chambre en permanence.
4: La belle famille, pas trop, parce qu'elle est un peu moins au courant, quoi.
3: Maintenant, tout le monde est au courant depuis le mariage. Un petit peu, quand même.
4: Ouais, un petit peu quand même, quoi.
3: Bon, elle est mignonne, ton anecdote.
4: Merci, Tata, quoi.
3: Puis merci ici de l'avoir annoncé à toute la France. Puis t'as un petit côté quand même aussi distrait et grande blonde, hein. Oui, grand blond, devient grande blonde. Parce qu'il t'est arrivé quand même quelques petites bricoles. Une fois, tu t'es vautré en trottinette du côté d'Amiens. Alors, t'as voulu faire ta maline, hein. Genre, j'ai rien, quoi.
4: Bah oui, même pas mal, là.
3: Ouais, même pas mal. Sauf que tu t'es parti plus loin pleurer. Parce que tu t'es rendu compte que le genou était en feu, quoi. Et que t'étais en sang, quoi.
4: Le genou était en sang. Alors, donc, je me suis dépêchée parce que je faisais de la trottinette pour aller récupérer le train pour rentrer à la maison. Sauf que c'est une fois rentrée à la gare la ville où j'habite que j'ai vu que j'avais plus mes clés de voiture.
3: En plus, la loose, t'avais tout perdu, les clés, la carte bancaire, terrible. Bon,
4: allez. J'ai fini ma journée ce jour-là.
3: Restons joyeux et tentons de gagner 5 points avec Renault. Écoute.
5: Putain, style et blême, mon HLM.
3: Que signifie l'acronyme HLM? Chanson de Renaud. Allez, top chrono, 10 secondes. Qu'est-ce que ça veut dire HLM? HLM.
6: Je peux répondre ?
3: Bien sûr.
6: Habitation à loyer modéré.
3: Et elle dit ça en toute sérénité. Oui ! Bravo, bien sûr.
1: Alors, ça fait 11 partout. Il ne restera que le bingo pour vous départager. Vous avez fait tous les deux un sans bons, faute. Hein.
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0: si on chantait avec lui d'ailleurs dimanche prochain, car il sera en concert à Sainte-Anne-d'Auray dans le Morbihan, près de Vannes. Et si on jouait dans quelques instants avec Valérie Damido et Eric Bastien, c'est la question musicale pour Mylène d'ici Maine et Benoît d'ici Poitou. Il faut retrouver les mots manquants sur votre radio ici.
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4: Benoît, tu habites à Saint-Georges-les-Baillargeaux. Et alors Benoît, attention, il a un truc incroyable. Il a un jardin.
5: Dans notre jardin.
4: Extraordinaire. Alors, il paraît que tu as des 4000 m², une piscine, des arbres fruitiers, abricotiers, cerisiers, pruniers, noyers, pop. Et alors, par contre, tu n'as pas de potager parce que tu as plein de lapins.
6: Ah oui. Ça c'est clair. Donc il y a plein de lapins tout autour du jardin. Donc quand on arrive principalement le soir, on arrive pour garer la voiture dans le garage, faut voir tous les petits pompons blancs qui courent dans le jardin. C'est assez c'est assez impressionnant.
4: Bon, c'est mignon.
6: Donc pas de potager.
4: Pas de potager. Sinon les lapins ils boufferaient tout. Bon, tu as deux points. Je vais te donner l'occasion de remarquer deux points de plus. C'est le mot manquant. On va écouter une chanson qui va pas nous rajeunir, mais c'est Edith Piaf. Il y a deux mots qui manquent, ça va s'arrêter, ça va faire... Et tu vas devoir me trouver les deux mots qui manquent. Edith Piaf, c'est parti.

0: appuyer sur une chaise.
1: Alors, allez, venez Milord vous asseoir à ma table. Il fait si froid dehors, ici c'est...
2: confortable.
1: Ok, laissez-vous faire Milord et prenez bien vos aises, vos sur mon cœur et vos pieds sur une chaise.
2: Vos mains.
1: Eh ben, t'as dit confortable.
3: Et mains, ouais.
1: Et mains, eh ben on écoute tout de suite la réponse, vas-y, c'est parti.
0: Allez, venez Milord vous asseoir à ma table.
1: Il fait si froid dehors, ici c'est confortable.
3: Bravo, point.
1: Milord, et prenez bien vos aises, vos peines sur mon cœur et vos pieds sur une chaise. Tu as un point parce que tu as trouvé confortable, bravo Benoît, tu as trois.
3: Bon, Mylène, avant de jouer au quiz musical, Mylène qui est maman d'une petite fille de 1 an et demi qui s'appelle Blanche, qui vit à Luard dans la Sarthe. Mylène, elle est fan, elle a une passion, c'est pour Disney, Mylène. Hein. Ah oui. Alors raconte un peu, tu collectionnes des figurines?
4: J'en ai à peu près 90 figurines.
3: Pas mal.
4: Et j'ai quelques tatouages aussi en lien avec Disney.
3: Ah, est-ce qu'on peut connaître les tatouages? Qu'est-ce qu'ils représentent?
4: Alors, sur les deux mains, j'ai Simba et Nala.
3: Ok.
4: Sur le bras, j'ai Peter Pan, Mickey, la petite sirène. J'ai la rose éternelle de la Belle et la Bête.
3: Ah ouais.
4: Sur la cuisse, je me suis fait tatouer Dream. C'est-à-dire rêve en anglais, bien mais sûr. Avec la calligraphie de Disney.
3: Ah, mais fan de Disney, là. Franchement, t'as cité au moins 10 ou 12 tatouages de Disney. Du coup, t'y vas au parc, souvent, j'imagine, plusieurs fois dans l'année.
4: J'essaye d'y aller une ou deux fois dans l'année, ouais, mais après, ça fait quelques années que je suis pas allé, là.
3: Okay.
1: Bah, faut y aller, là, il y a la Reine des Neiges.
3: Ben oui, il y a la nouvelle zone, la Reine des Neiges, libérée, délivrée, tout ça.
1: Ben oui, notre réalisatrice, elle a acheté des billets pour 10 ans, pour aller tous les jours, pendant 10 ans, voir la Reine des Neiges.
3: Délivrée. Bon, Mylène, on va essayer de se délivrer et essayer de récupérer surtout 2 points de plus avec un quiz musical. C'est le même principe, c'est une chanson, c'est pas Edith Piaf. On va jouer avec un classique et un tube de Barbara. À 2 reprises, tu l'as compris, on a les pututs qui fait que la chanson s'arrête. Il y a 2 mots manquants à identifier, on y va.
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1: Facile, hein, ils sont très rapprochés. Alors, un beau jour ou peut-être une nuit, près d'un lac, je m'étais endormi, quand soudain...
2: Semblant...
1: Crever le...
2: Ciel...
1: Et venant de nulle part, j'ai bien enregistré tes deux propositions, vérifions.
0: Bonjour, ou peut-être une nuit, près d'un lac,
3: oui.
0: Je m'étais endormi.
3: Attention.
0: Quand soudain, semblant crever le ciel.
3: Ah bah voilà.
1: Crever le ciel, tu as les deux mots.
4: Ça fait quatre.
1: C'est bien ça, Mylène, bravo.

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1: Très bon lundi sur votre radio ici. Il est 13h. Les informations, Emeline Ferry. Bonjour Emeline.
2: Bonjour Catherine, bonjour à tous.
1: À la une, la visite du Premier ministre en Gironde.
2: Sébastien Lecornu face à la colère des habitants et face aux défis de la reconstruction après le méga-feu. Le chef du gouvernement qui va devoir gérer une autre crise aujourd'hui, celle du piratage informatique du fisc. Si vous êtes concerné, vous allez être rapidement prévenu. Jusqu'à 1200 dossiers déposés pour un studio à Paris. C'est la galère pour les étudiants qui cherchent un logement. Surtout qu'un nouveau critère rentre désormais en jeu. La chaleur est plus. Puis c'est le succès de l'été au cinéma. Le dernier Spider-Man bat tous les records. Nous n'avons rien à cacher. Les mots de Sébastien Lecornu, on va l'écouter. Face à la colère de 300 habitants du Porge, village le plus touché en Gironde par les incendies, vêtus de noir ce matin, ils ont hué le passage de la voiture du Premier ministre, déçus qu'il n'ait pas échangé avec eux alors qu'il est justement dans le département en déplacement pour lancer la reconstruction. C'est un reportage ici Gironde de Clément Carpentier.
3: Certains crient, d'autres pleurent.
4: C'est une honte.
3: Christophe est stupéfait par l'attitude du Premier ministre.
4: Une honte de voir ça, de voir un Premier ministre, haut fonctionnaire, de ne pas assumer ses responsabilités quand il faut. Quoi. C'est pas le tout d'être élu. Il faut assumer ses responsabilités en tant qu'élu.
5: La déception qu'il n'ait pas eu le courage de venir nous voir, c'est tout. On n'allait pas le manger.
3: Avec Patrick, un autre sinistré, il a crié sa colère au moment du départ de Sébastien Lecornu. Même chose pour Élise qui attendait juste un petit mot de soutien.
6: Peut-être qu'on était un peu trop exigeants. On avait envie qu'il nous fasse un petit coucou en passant. On avait 300 personnes en deuil, tous habillés en noir, qui attendaient un petit geste. Et on n'a rien eu.
3: À la place, ils ont eu le droit à une rangée de gendarmes face à eux pendant 2 heures. Seuls 4 d'entre eux ont pu rencontrer le Premier ministre en catimini. Et ce n'est pas ça qui va apaiser la colère de Christophe et Élise.
4: Nous, eh bien, on va rester avec nos habitations. Lui va rentrer dans sa maison, qui sera encore debout. Et nous, on va rentrer dans nos maisons qui sont complètement sinistrées. Quoi.
6: On n'a plus de forêt, on n'a plus d'habitation. Très peu de gens vont rester. On attend une grosse enveloppe et j'espère qu'on l'aura.
3: Elle sera donc très attentive aux annonces de Sébastien Lecornu cet après-midi, à défaut d'avoir eu son soutien ce matin.
2: Sébastien Lecornu qui va tenir une conférence de presse dans les prochaines minutes avec des annonces en conclusion d'une réunion avec les élus locaux et les acteurs économiques du territoire. Sébastien Lecornu qui a promis de la transparence, c'était en début de matinée.
7: Nous n'avons strictement rien à cacher sur le déroulé des opérations de protection incendie de ces dernières semaines. Ça vaut pour les Landes, ça vaut pour la Gironde. Il y a de la colère, il y a de l'émotion, ça c'est bien naturel, hein. Les gens ont tout perdu, plus que ça. Mais je veux quand même qu'on remette un tout petit peu de vérité, de rationalité dans ce qui s'est passé. Ça permettra à tout le monde de se faire une opinion, mais qui repose sur des faits objectivés.
2: Le Premier ministre et ses annonces à suivre sur ici.fr. Emmanuel Macron, lui, est dans le Var aujourd'hui à Bormes-les-Mimosas et en marge des célébrations pour l'anniversaire du débarquement en Provence, il prévoit de rencontrer les pompiers et les maires qui ont fait face au feu dans le massif du Gros Bessillon au début du mois. Une bonne nouvelle du côté des Landes, le feu qui a ravagé 1700 hectares depuis jeudi a été fixé ce matin. 250 habitants évacués peuvent rentrer chez eux. Dans le nord-est du pays, on surveille l'incendie. Incendie historique qui touche la Belgique, 3000 hectares brûlés, des fumées et des odeurs de brûlés qu'on sent jusqu'en Moselle.
1: Et une cellule de crise après l'attaque informatique contre le fisc.
2: C'est l'autre dossier du jour pour Sébastien Lecornu. Il faut faire face à ce piratage du site des impôts. Le hacker a dérobé le nom, le prénom, le quotient familial, le revenu fiscal de référence ou le taux de prélèvement à la source de plus de 678 000 particuliers et professionnels. Bonjour Nicolas Joly.
8: Bonjour.
2: Si on est concerné, on va être prévenu à partir d'aujourd'hui.
8: Eh oui, je ne vous le souhaite pas, Emeline, mais si vous faites partie des malchanceux, des plus de 392 000 particuliers dont les données ont été dérobées, surveillez votre boîte mail. Vous allez recevoir un message pour vous prévenir, sans doute pour vous rassurer aussi, rappeler que les données volées ne permettent pas d'accéder à votre compte sur le site impots.gouv.fr. Attention tout de même, car des pirates informatiques pourraient bien profiter de cette vague de mails pour envoyer eux aussi des mails frauduleux. C'est ce que redoute Damien Bancal, journaliste spécialiste de la cyberintelligence interrogé par France Info.
9: Ces escrocs pourraient effectivement se passer pour le fisc. Et là, ça va être assez compliqué de tomber à côté d'un piège qui pourrait être monté. L'importance dans ce genre d'éléments, c'est qu'on vérifie bien qui écrit, On ne cliquera sur aucun lien parce que je pense qu'ils vont réfléchir à ce cas-là. Si vous recevez un lien vous demandant de vous connecter, il sera plutôt conseillé de taper soi-même dans le navigateur l'adresse officielle
10: que de
9: cliquer sur un lien qui pourrait vous être envoyé sur un réseau social ou par mail.
8: Et on vous rappelle que jamais un agent du fisc ne vous demandera vos identifiants par mail ou par téléphone. Vos codes secrets doivent toujours rester secrets.
2: Les explications de Nicolas Joly. L'affaire avait scandalisé et se retrouve cet après-midi au tribunal. C'était au mois d'avril dans une cité HLM de Haute-Loire à Espaly-Saint-Marcel. Un sexagénaire sort de chez lui armé d'une carabine et tire près d'un groupe d'enfants qui jouaient au ballon. Il va être jugé pour des violences et pour des injures racistes envers un enfant de 10 ans, Robin Schmitt.
11: Le fils de Nordine joue au foot avec ses copains dans la seule aire de jeu du quartier quand il aperçoit un homme, carabine à la main.
12: Il était en train de le viser, s'est mis à courir et il a senti le projectile passer près de lui.
11: Il se souvient du choc dans la voix de son petit garçon de 10 ans.
12: Ce monsieur, il est fou, il n'arrête pas de les insulter, sale nègre, sale bobouin.
11: Devant les enquêteurs, l'homme de 64 ans dit avoir été insulté en premier par les enfants qui ont tiré sur sa fenêtre au pistolet à eau et il avoue avoir pu prononcer des insultes sous le coup de la colère. Mais dans une vidéo, prise quelques jours avant les faits, l'homme assure être fier d'être raciste et c'est comme ça qu'il était connu dans le quartier, selon SOS Racisme, qui s'est constitué partie civile dans cette affaire.
13: On a aussi des éléments qui sont là et qui laissent très peu de place au doute.
11: Dina Elsaïd est chargée de gestion pour l'association.
13: En fait, les tirs à la carabine, ils sont accompagnés d'insultes à caractère raciste. On espère que ce sera étudié à hauteur des preuves qui sont là et qu'elles seront réellement prises en compte.
11: L'homme à l'origine du tir est également poursuivi pour des insultes racistes visant d'autres habitants du quartier. Il risque jusqu'à 4 ans d'emprisonnement.
2: L'avocate du prévenu n'a pas répondu aux sollicitations de nos confrères de France Inter qui ont récolté ces témoignages.
1: 13h07, enfin des températures plus respirables.
2: Seuls 6 départements du sud-est restent en vigilance orange face aux fortes chaleurs. Ils en sortiront demain. Mais partout, ces épisodes de canicule à répétition sont bien ancrés dans les esprits. Et la fraîcheur devient un véritable critère dans la recherche de logement. Ce qui complique encore plus les recherches pour les étudiants. La rentrée approche et l'angoisse monte, notamment à Paris, où la concurrence est grande. Adèle Belloumri, vous avez suivi un jeune qui enchaîne les visites d'appartement.
14: Dans ce studio de 16 mètres carrés au rez-de-chaussée, près de Bastille, une vingtaine de visiteurs défilent en à peine 30 minutes.
15: Globalement, ça va, l'espace est bien géré, c'est sombre. Bon, au moins, ça a l'air frais.
14: Noé, 24 ans, est étudiant au conservatoire.
15: Franchement, c'est viable. Là, ça vaut clairement mieux qu'un 9 mètres carrés sous les toits.
14: Il vient de Toulouse et en est déjà à sa 10e visite.
15: Et c'est la fin de la visite.
16: Express, la visite.
15: Express.
16: On va déposer un dossier, là.
15: Ah oui, dans ma recherche, je préfère largement un rez-de-chaussée comme celui-là que vivre au 9e étage. J'avais visité un appartement sous les toits en juillet. Il faisait quand même super chaud.
14: Mais dans la capitale, difficile d'être trop regardant quand les candidats se bousculent.
17: J'ai eu entre 800 et 900 demandes. Beaucoup d'étudiants d'ailleurs.
14: Alexandre loue depuis 20 ans ce 27 mètres carrés sous les toits parisiens.
17: J'ai fini par annuler l'annonce après avoir sélectionné 8 personnes qui ont pu visiter l'appartement.
14: Un logement qu'il a isolé autant qu'il pouvait, rendu traversant et qui reste donc attractif, même au dernier étage. Un bon exemple de la tension du marché, nous dit Corinne Joly, présidente du site entre particuliers PAP.
18: On voit que les locataires font vraiment le maximum. Certains d'entre eux vont faire à eux tout seuls 200-300 candidatures avant de trouver un logement.
14: Selon la FAGE, principale organisation étudiante, 15% des étudiants mettent entre 3 et 6 mois à trouver un logement.
2: Preuve que la canicule pèse désormais dans les critères à Paris. Au mois de juin, les recherches de biens au dernier étage ont chuté de 18% selon la plateforme Jinka.
1: Et face à la chaleur écrasante, vous êtes nombreux, nous sommes nombreux cet été à avoir trouvé refuge au cinéma.
2: Oui, beaucoup de monde, notamment pour aller voir le nouveau Spider-Man. 5 millions d'entrées déjà en France, 2 semaines après sa sortie. Spider-Man Brand New Day vient de dépasser les 2 milliards de dollars de recettes et devient donc le film le plus rentable de l'histoire du box-office américain. Il faut dire, Mathilde Bocquerel, que depuis 2002, début de la saga, l'homme-araignée a toujours rapporté gros.
19: Oui, le premier film de la saga sort en 2002. C'est Tobey Maguire qui incarne alors cet étudiant timide que la morsure d'une araignée dote d'incroyables capacités.
20: Un grand pouvoir implique de grandes responsabilités.
21: C'est mon don.
22: Wow.
21: C'est ma malédiction.
22: Qui êtes-vous ?
21: Je suis Spider-Man.
19: Le film engrange 821 millions de dollars de recettes et enregistre 6,5 millions d'entrées en France. Un record pour un film de super-héros à l'époque. Le troisième volet de cette première trilogie caracole en tête des box-office américains et français. Dans les années 2010, pourtant, la franchise connaît un creux. Le deuxième opus de la nouvelle saga est un flop. 700 millions de dollars de recettes seulement. La suite est même annulé. Mais l'homme imprégné rebondit rapidement avec les films portés à partir de 2017 par les stars Tom Holland et Zendaya.
10: Quelle joie de pouvoir enfin te rencontrer, Spider-Man.
19: Le troisième volet, Spider-Man No Way Home, engrange 1,9 milliard de dollars de recettes. Record battu donc par l'opus suivant, sorti cet été.
1: C'était Mathilde Bocquerel.
21: Merci Emeline Ferry et vous revenez à 14h pour les informations. À suivre, une escapade au Mont-Saint-Michel pour observer les phoques et les oiseaux avec votre radio ici.
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21: Le Mont-Saint-Michel fait partie des lieux touristiques de France les plus fréquentés et pourtant, cet îlot rocheux n'est habité que par une dizaine de personnes. Pour découvrir ce site, il y a bien sûr le circuit traditionnel, mais aussi celui que nous vous proposons maintenant. Partir au Mont-Saint-Michel est une balade pour observer les phoques, les faucons, les goélands et autres oiseaux avec votre radio ici.
26: Il y a près de 3 millions de personnes qui visitent chaque année le Mont-Saint-Michel. C'est le site le plus fréquenté de Normandie. Sur le mont trône une abbaye millénaire, et c'est aujourd'hui encore un lieu de pèlerinage très prisé par les chrétiens. Le Mont-Saint-Michel, c'est également un village, mais un village classé au patrimoine mondial de l'UNESCO, le plus illustre îlot de pierre cerné par la mer. Mais moi, je vais vous donner envie de découvrir autrement ce célèbre Mont-Saint-Michel. Depuis 2015, après de gigantesques travaux, la faune sauvage qui l'entoure a retrouvé une place de choix dans la baie du Mont. Et à la fin de cet épisode,

0: Bienvenue dans Partir, au Mont-Saint-Michel, le retour de la faune sauvage. Notre point de départ, c'est la magnifique porte principale du Mont-Saint-Michel, avec son pont-levis, ses meurtrières, ses tours, car depuis le Moyen-Âge, le Mont-Saint-Michel a dû se protéger des envahisseurs. En avançant dans la première cour du mont, on est cerné par les habitations médiévales. Vous avez l'impression de rentrer dans un décor de film. Derrière la seconde porte se dessine le début de la grande rue qui monte vers l'abbaye. On entend les premiers murmures du village, la mer au loin, et comme toujours les fameux goélands. Ils sont bruyants, ils sont gourmands, mais ils font partie du décor et c'est une espèce protégée. Il est interdit de les nourrir. Pour arriver jusqu'ici, je vous conseille de laisser votre voiture dans un des parkings réservés au public. Ce sont des parkings payants, mais vous n'avez pas le choix. Pour protéger l'environnement du mont, les voitures ne peuvent en effet plus y accéder directement. L'alternative, c'est donc de prendre une des navettes électriques et gratuites qui vous emmène du parking au pied du Mont-Saint-Michel. Sinon, vous pouvez y aller à pied ou à vélo. On monte maintenant la grande rue, c'est l'artère principale du Mont-Saint-Michel. On commence à entendre les bruits du resto de la mère Poulard, vous savez, cette auberge historique connue pour ses omelettes. Des omelettes qui sans doute étaient bonnes à l'origine, mais entre nous, ça reste une omelette. En avançant, on aperçoit les maisons à colombages, les fenêtres à meneaux, vous savez, ces fenêtres aux petits carreaux et divisées par des croix en pierre, et les très vieilles portes en bois avec leurs heurtoirs. On croise aussi beaucoup de boutiques de souvenirs et de restaurants touristiques. Et on arrive enfin, en haut de la grande rue, à la base de l'abbaye. On est face à la librairie religieuse du Mont-Saint-Michel.
1: Dans cette partie de la Normandie, on bénéficie d'une lumière quand même assez étonnante, assez extraordinaire, avec dans la même journée des paysages qui peuvent être totalement différents d'une heure à l'autre à cause des changements de lumière, à cause du brouillard, de la brume de mer. Il suffit qu'il y ait un petit rayon qui apparaisse à un moment pour que ça ressemble à un édifice quasiment en or. Et donc ouais, la baie en elle-même, avec toute la nature qui entoure le Mont-Saint-Michel, et puis la lumière qui l'habite. Ouais.
0: Dom Pierre Dohat est prêtre et il fait partie de la quinzaine de personnes qui vivent à l'année sur le Mont-Saint-Michel. On a en effet tendance à l'oublier, mais le Mont reste un village comme un autre, avec son maire, son église, son cimetière et le personnel municipal. Pour moi, il y a deux belles périodes pour aller visiter le Mont. C'est en juin ou en septembre, pour profiter des beaux jours évidemment, mais surtout pour éviter la foule. Sinon, optez plutôt pour une visite tôt le matin ou en fin d'après-midi. Et puis sachez également que le Mont-Saint-Michel est illuminé au moment des fêtes de Noël. Le spectacle est magnifique, c'est vrai, mais il y a énormément de monde. J'ai deux conseils pratiques, surtout si vous avez des enfants en bas âge. Pensez à vous équiper pour pouvoir les porter et surtout évitez les poussettes. Le mont, ça monte et les marches sont partout. Et pour gagner du temps, si vous souhaitez aller visiter l'abbaye du Mont, l'entrée est payante. Achetez donc votre billet en ligne avant votre visite, ça va vous éviter de longues minutes d'attente. Mais je vous ai promis de vous faire découvrir mon lieu préféré, celui qui n'est pas dans les guides touristiques. Vous allez voir, on va croiser plusieurs espèces protégées. Allez, on y va.
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0: Ici, nous sommes donc de l'autre côté de la baie, à Champeau, dans la Manche. C'est à 40 minutes en voiture du Mont. La petite commune possède des falaises extraordinaires de près de 80 mètres de haut. C'est un massif granitique exceptionnel qui offre un des plus beaux panoramas qui soit sur le Mont et sa baie. Et depuis les falaises, on aperçoit déjà des oiseaux et des phoques couchés sur le banc de sable. Si vous souhaitez venir profiter de ce panorama, il y a des parkings un peu partout. Il y a également un chemin côtier bien entretenu qui longe la falaise. Mais si j'avais un conseil, un seul, à vous donner, c'est d'éviter la période des grandes marées. Les parkings sont saturés par les pêcheurs à pied qui viennent ramasser coques et palourdes. J'aime beaucoup les falaises de Champeau, mais pas uniquement pour leur panorama.

0: Panorama. Tout l'environnement est magnifique. Pour découvrir la faune sauvage du Mont-Saint-Michel, on part maintenant à la rencontre de Sébastien Provost. Il est ornithologue, naturaliste et fondateur de Birding Mont-Saint-Michel. Il organise régulièrement des sorties découvertes dans la baie.
1: J'aime bien venir ici aux falaises de Champeau, Carole, parce que c'est un belvédère sur la baie du Mont-Saint-Michel. Et en fait, en se baladant jusqu'à la cabane Vauban, ensuite et en posant la longue vue, on peut aller observer les phoques. C'est-à-dire qu'ils sont à distance, évidemment aucun dérangement à 1000 ou 1500 mètres. Et avec une bonne longue vue, en fait, on peut les observer sur les bancs de sable.
0: Nous voici maintenant tout en haut des falaises. Face à nous, le Mont-Saint-Michel, et à mi-distance, on aperçoit un îlot riche d'histoire, c'est l'îlot Tomblaine, un paradis des oiseaux que l'on peut atteindre à pied par marée basse. Devant moi, il y a un drôle d'oiseau qui plane, c'est un faucon cresserelle. Sa particularité, c'est son vol stationnaire, il semble comme figé dans le ciel. Je regarde au loin et sur le sable, ça bouge. J'aperçois enfin les phoques de la baie.
2: S'ils sont là, c'est pas pour se prélasser au soleil, c'est parce qu'ils ont besoin de se ressourcer.
1: Se ressourcer, se reposer, c'est aussi pour la thermorégulation, raison pour laquelle en hiver, ils se mettent un peu moins sur les bancs de sable. Les femelles mettent bas et allaitent sur les bancs de sable, d'où l'importance d'avoir des zones de tranquillité pour ces animaux. Et il y a aussi un lien social entre tous ces phoques lorsqu'ils sont sur les bancs de sable, donc c'est vraiment très important.
0: Vous comprenez donc que si vous venez ici, il faut faire silence, éviter les cris et ouvrez grand vos yeux. Moi, je vous conseille vraiment d'apporter une paire de jumelles. C'est le meilleur moyen pour pouvoir les observer sans les effrayer. On redescend maintenant vers le littoral et nous voici sur la plage, près d'une laisse de mer. Ce long trait sur le sable qui est fait d'algues, de bois flotté et d'autres déchets. C'est une manne indispensable pour de nombreux animaux.
1: C'est ce que la mer dépose sur le haute mer. On a l'impression que c'est anodin, que ça n'a pas trop d'intérêt. Certains vont même considérer ça comme sale, parce que des fois, il y a des déchets plastiques. Donc, de faire des nettoyages de plage, c'est utile, mais après le printemps. Pourquoi ? Parce qu'il y a un petit oiseau à jeûner ici ou à drager qui va faire son nid sur le haut de plage. Il s'appelle le gravelot à collier interrompu. Et en fait, il dépend de cet habitat naturel à part entière. Ça génère de la nourriture, des puces de mer, etc. Et donc le gravelot va venir en contact de cette nourriture. Il pond des œufs de petite taille et qui ressemblent aux cailloux, aux graviers. C'est du mimétisme, hein, c'est du camouflage parfait.
0: Eh oui, je vous l'avais dit au début de l'épisode qu'on allait découvrir un collier rare. Celui du gravelot qui possède donc un collier interrompu. Interrompu parce que ce collier de plumes ne fait pas le tour complet de son cou. Le gravelot est un des oiseaux emblématiques de la baie du Mont-Saint-Michel. Emblématique et fragile aussi. Donc maintenant, vous le savez, la laisse de mer, ce n'est pas sale sur une plage. C'est en fait un garde-manger. Et surtout, si au printemps, vous voyez trois galets tout ronds qui se ressemblent dans un creux de sable, laissez-les. Ce sont des œufs, pas des cailloux. Si vous avez encore un peu de temps devant vous, si votre week-end n'est pas terminé, j'ai une dernière idée. On va faire un tour dans une ferme pas comme les autres, la ferme des Carameux. C'est à Vins, on est à 30 minutes en voiture du Mont-Saint-Michel.

0: Bonjour.
1: Alors, la philosophie de Carameux, avant tout, c'est de faire découvrir l'agriculture.
2: Manon Lecoutour travaille à la ferme des Carameux.
1: C'est aussi pour ça qu'on fait des visites, pédagogiques et qu'on a une ferme qui est ouverte au public, tout simplement.
2: La ferme des Carameux, c'est une ferme pédagogique, éthique et un petit peu loufoque. Ici, les poules dorment dans un ancien bus, ça s'appelle le carapoule. Les vaches grandissent en regardant la baie du Mont-Saint-Michel. On y fabrique des meules de fromage, des glaces l'été. Et bien sûr, on y mange les meilleurs caramels qui soient. Et moi, je l'aime bien, cette ferme. Je l'aime bien parce que c'est une belle histoire de famille, celle des Lefranc, qui dure depuis 1929. Et aujourd'hui, j'aime bien amener la mienne de famille pour un pique-nique improvisé sur les tables de la ferme, pour jouer avec les enfants aux jeux qui sont mis à notre disposition. Et en plus, on peut visiter toute la ferme, toute l'exploitation, tout seul, comme des grands. Mais si vous voulez être accompagné, on peut aussi vous donner un guide. Depuis le début de notre balade, je vous parle de la baie du Mont-Saint-Michel. Eh bien, sachez-le, la baie peut se boire ou se manger. Et oui, 11 mois par an, les vaches de la ferme se nourrissent sur la baie, dans ce que l'on appelle les herbus. Et tout cela se retrouve dans leur lait, et donc dans les caramels ou le beurre de la ferme. Les herbus, ce sont des étendues d'herbe qui profitent des bienfaits des marées hautes, et donc de l'eau salée et des sédiments qu'elle contient. Les herbus du Mont-Saint-Michel, c'est une vraie gourmandise pour les animaux parce que l'herbe est plus riche. C'est d'ailleurs ce qui donne un goût si particulier aux agneaux de pré salé. Si vous avez l'occasion d'en goûter, je vous le recommande, c'est une spécialité ici. Un dernier conseil, ne partez pas de la ferme sans avoir goûté le confiné. C'est un fromage à pâte pressée cuite fabriqué à partir du lait des vaches. C'est vrai que ce fromage a un drôle de nom, le confiné. Mais c'est parce qu'il ressemble à un comté et qu'il a été élaboré à la fin du confinement. Mais ça, vous le goûterez quand vous viendrez.
3: Comptez sur nous. Merci Yannick Leflo à d'ici Cotentin pour cette escapade au Mont-Saint-Michel pour observer la faune sauvage. 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Et demain, nous irons en Corse à Aléria. Musique à présent avec un des plus grands succès de Pierre Bachelet en l'an 2001 sur votre radio Ici.

0: En l'an 2001, Pierre Bachelet et la musique continue dans un instant sur votre radio locale ici. Très bon après-midi et à demain.
1: 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Idée sortie pour vous avec le sentier de la tourbière de l'étang de la Prade. On est à Soustor. Alors là, c'est une balade totalement insolite que je vous propose. On va presque marcher sur l'eau, oui, en empruntant donc ce fameux sentier, sentier de la tourbière de l'étang de la Prade. On progresse le long d'un ponton de bois surélevé qui serpente au-dessus d'une zone humide protégée. Le paysage est vraiment impressionnant. Rien à voir avec ce qu'on peut imaginer pour chez nous, hein, les perles, les fougères et autres. C'est le paradis des botanistes en herbe avec des plantes carnivores et une faune incroyable. Il y a des observatoires en bois qui sont installés le long du parcours pour guetter les hérons et autres aigrettes et busards des roseaux sans les déranger. Le parcours fait moins de 3 km, il est entièrement plat, accessible aux poussettes comme aux personnes à mobilité réduite. C'est calme et surtout, c'est gratuit. Alors allez-y, y passer quelques minutes, quelques heures, loin des plages bondées.
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Les Pointer Sisters, est-ce que vous vous sentez so excited dans ce début d'après-midi? En tout cas, on est ravis de vous accompagner ici Gascogne, avec la musique qui va bien, avec aussi des rendez-vous comme par exemple l'écho d'ici qui arrive dans un petit instant avec Thibaut Mananto pour mettre en avant les entreprises de chez nous, celles qui bougent, celles qui font de belles choses comme l'atelier Valentaire à Sanguinet. Avec Thibaut Mananto, on parlera de cet atelier qui réalise de belles choses en bois. C'est à découvrir juste après Marc Lavoine et Patrick Fiori, occupés et également pour la musique France Gall, justement avec musique.

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1: Bonjour Serge, vous êtes le fondateur de l'atelier Valentin avec votre femme. Parlez-nous un petit peu de votre activité.
2: Nous, l'atelier Valentin, on est basé à Sanguinet. Hein. On a commencé beaucoup, on a commencé par le bois, parce que moi je viens du métier du bois quand j'étais jeune, mais pas dans les Landes, en Haute-Savoie. Moi je suis un ancien exploitant forestier de la Haute-Savoie. Donc on a commencé avec des objets en bois, on a fait des bancs, des nichoirs, des mangeoires, on faisait beaucoup pour les oiseaux, des mangeoires, de la déco pour le jardin, si vous voulez, des cache-pots décoratifs en bois, voilà. Donc ensuite on avait aussi une partie céramique, parce qu'on a un four à céramique, donc ma femme elle fait des petits animaux en céramique qu'on met sur des tuteurs pour décorer le jardin, si vous voulez. Ça c'était notre première activité. Ensuite est venu l'acier plus tard. À partir de 2023, donc à l'atelier, si vous voulez, on fait de la déco de jardin, hein, des grandes éoliennes en acier rouillé, des mobiles, mais qu'on fabrique pas, qu'on si vous voulez, qu'on achète, qu'on revend. Enfin, on les prépare, on les traite, on les peint, on fait toute la préparation, toutes les finitions pour que ce soit voilà très joli.
1: Oui, parce que le but, c'est de faire quelque chose d'harmonieux, si j'ai bien compris, de rendre un endroit un peu plus sympa.
2: Tout à fait, parce qu'aujourd'hui, le jardin, c'est important. De plus en plus, on s'aperçoit que c'est une pièce supplémentaire de la maison. Quoi. Aussi, pas besoin qu'il fasse 2000 mètres carrés. Hein. Si petit soit-il, on peut décorer avec des mobiles agrémentés, avec surtout les gens, ce qu'ils aiment bien, si vous voulez, c'est tout ce qui tourne avec le vent, tout ce qui, comme les éoliennes, ça, je pense que c'est quelque chose que tout le monde aime beaucoup.
1: Voilà, c'est ce que j'allais dire, c'est des objets d'ornement dynamiques, en fait.
2: Ouais, dynamiques, ouais, on a des libellules sur des balanciers qui bougent avec le vent, et puis on a plein de mobiles, des fleurs, on a des fleurs de toutes sortes, petites, moyennes, grosses, oui, qui sont montées sur des roulements et qui tournent avec le vent, quoi.
1: Et donc, vous faites les marchés aussi pour pouvoir justement vendre vos créations ?
2: Alors, dans notre activité sur l'année, si vous voulez, au printemps, c'est des marchés aux fleurs à partir de fin mars. Janvier, février, mars, on fabrique à l'atelier tout ce qu'on peut fabriquer pour la saison. On prépare tout ce qu'on peut préparer, donc l'hiver, parce que l'hiver, on est à l'atelier, on est tranquille et puis il n'y a pas de marché. Et à partir de fin mars, on est de sortie tous les week-ends. Alors, ça va de Charente-Maritime jusqu'au Pays Basque. La prochaine est en Lynx le 20 septembre, là. Et donc, tous les week-ends, on est sorti avec des horticulteurs, si vous voulez, sur des marchés aux fleurs typiques. Donc, il y a des horticulteurs, des pépiniéristes, et nous, on est au milieu avec eux dans la déco, avec de la décoration de jardin. Ensuite, l'été, on a une autre activité, jeux et jouets bois, parce qu'on a aussi une partie jeux et jouets bois qu'on vend à Biscarrosse-Plage tous les soirs sur le marché de Biscarrosse-Plage.
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0: Wish you the best avec Lewis Capaldi. Allez, bel après-midi, merci d'être avec nous. Dans un petit instant, le retour de la musique, vos chansons préférées toute la journée. Ici Gascogne avec Mylène Farmer et Je t'aime mélancolie. Mylène Farmer, c'est en attendant le retour de l'info. Bah oui, déjà 14h, le retour de l'info. Toute l'info en France et dans le monde, restez avec nous.
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1: Sébastien Lecornu lance la reconstruction en Gironde après le méga-feu, 42 000 hectares brûlés. Nous n'avons rien à cacher sur le déroulé des opérations, martèle le Premier ministre qui tient en ce moment une conférence de presse après avoir été hué ce matin par des habitants sinistrés dans le village du Porge. Il annonce une aide de 12 millions d'euros pour la Gironde et pour les Landes. Les Landes, justement, où l'incendie est désormais fixé, la moitié des évacués ont l'autorisation de rentrer chez eux. Dans le Pas-de-Calais, toujours 90 pompiers mobilisés sur des opérations de noyage du feu sur les dunes du littoral. Êtes-vous concerné par le piratage du site internet du fisc? 678 000 contribuables victimes, des particuliers et des entreprises. Si c'est votre cas, vous allez être contacté à partir d'aujourd'hui. Le Premier ministre doit réunir une cellule de crise sur le sujet cet après-midi. Un homme jugé cet après-midi devant le tribunal du Puy-en-Velay, 4 mois après avoir visé un groupe d'enfants avec sa carabine. C'était dans une cité HLM en Haute-Loire. Il a tiré à plusieurs reprises en proférant des insultes racistes. Le sexagénaire encourt jusqu'à 4 ans de prison. Impressionnante image à Salon de Provence. Un petit avion militaire s'est crashé et a atterri en urgence ce matin sur la route pour éviter de heurter des habitations ou de la végétation. Le pilote et son copilote sont légèrement blessés. Un bilan très positif, estime le président de la Fédération française de natation après les championnats d'Europe. Les Bleus ont remporté 11 médailles, dont 4 en or. Les Bleus portés par Maxime Grousset et Léon Marchand.
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3: 28 à 29 degrés cet après-midi, de larges éclaircies, ça c'est pour cette nuit. Le ciel par moment sera même entièrement dégagé avec de belles étoiles pour tout le monde. Demain matin, on se lève avec un mercure qui affiche de 16 à 20 degrés. Des nuages demain matin qui vont peu à peu se dissiper en cours de matinée. Place à un franc soleil pour le reste de la journée de demain avec des températures maximales en légère hausse. 27 à 29 degrés sur le littoral, jusqu'à 32 degrés dans les terres.
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0: c'est bien Rio, mais je trouve que c'est surfait parce qu'on est bien finalement chez nous. Bon, clos-clos, ok, avec je vais à Rio. À 15h, c'est le retour de l'info, ici Gascogne, toute l'info qui va bien, mais pour arriver jusqu'à 15h, on a Mécano avec une femme, également écran total avec Benjamin Biolay, et puis un petit peu de pluie au moins dans la radio avec Jermaine Jackson et Piazzadora, When the Rain Begins to Fall.
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1: Des mesures de soutien, 10 millions d'euros pour la Gironde, 2 millions pour les Landes, annonce Sébastien Lecornu. Pour permettre aux collectivités de lancer des travaux, il faut reconstruire après les gigantesques incendies. Plusieurs ministres à ses côtés pour annoncer des aménagements fiscaux pour les entreprises touchées ou encore des permis délivrés en un mois pour les sinistrés. Pour reconstruire en équivalence, ces mesures d'aide pourraient dépasser, selon le Premier ministre, les 100 millions d'euros. 5 départements du Grand Est sont désormais concernés par la procédure d'alerte à la pollution atmosphérique à cause des fumées et des odeurs de brûlé provoquées par les incendies virulents en Belgique. Il est recommandé de limiter les activités physiques en extérieur en Moselle, Meurthe-et-Moselle, dans la Meuse, le Bas-Rhin et les Ardennes. Triste découverte ce matin dans le Morbihan, le corps d'un jeune touriste retrouvé ce matin au large de Belle-Île-en-Mer. Sa famille avait signalé sa disparition hier. Il était parti pêcher. D'importants moyens nautiques et aériens ont été déployés pour le retrouver. Attention aux tentatives de hameçonnage après le piratage du site internet du fisc. Alors que les personnes victimes du piratage des impôts vont être contactées à partir d'aujourd'hui, les spécialistes mettent en garde contre de faux mails, appels ou encore SMS qui pourraient se faire passer pour l'administration fiscale. Félix Lebrun est désormais numéro 2 mondial. À 19 ans, le Montpelliérain est devenu le premier pongiste français à remporter un tournoi du Grand Smash. C'est l'équivalent d'un grand chelem pour le tennis de table.
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3: 28 à 29 degrés cet après-midi, de larges éclaircies, ça c'est pour cette nuit. Le ciel par moments sera même entièrement dégagé avec de belles étoiles pour tout le monde. Demain matin, on se lève avec un mercure qui affiche de 16 à 20 degrés. Des nuages demain matin qui vont peu à peu se dissiper en cours de matinée. Place à un franc soleil pour le reste de la journée de demain avec des températures maximales en légère hausse. 27 à 29 degrés sur le littoral, jusqu'à 32 degrés dans les terres.
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0: Ça fait du bien aux oreilles à n'importe quelle heure. Queen, Another One Bites the Dust. Allez, restez avec nous dans quelques minutes. Des idées sorties, votre agenda de l'été avec vos idées sorties. Si d'ailleurs il se passe quelque chose chez vous, vous organisez quoi que ce soit, faites-le savoir. Vous laissez votre message, c'est très simple, en passant par l'application WhatsApp au 05 58 46 50 50. Daniel Balavoine dans un petit instant pour la musique. Aimer plus fort que d'être aimé.
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0: Oh, avec images et corps à corps, ici Gascogne, vos chansons préférées toute la journée. 16h, c'est pas que l'heure du goûter, c'est le retour de l'info également. 16h bientôt. D'ici là, on a Dracula qui s'invite pour la musique. Morane également avec son prélude de Bach. Et à venir avant 15h, Alain Souchon, j'ai 10 ans.
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1: On a sorti l'artillerie lourde, assure Sébastien Lecornu, pour aider les collectivités face aux défis de la reconstruction après les incendies. Il annonce 10 millions d'euros pour la Gironde, 2 millions d'aides pour les Landes. Le Premier ministre promet aussi des aménagements fiscaux pour les entreprises touchées, un plan de communication cofinancé par l'État pour relancer le tourisme et des permis délivrés en un mois pour la reconstruction des logements des sinistrés. Ce sont des rustines, des mesurettes d'urgence, dénonce le maire de Saint-Médard-en-Jal, l'une des communes évacués lors du méga feu en Gironde. Et à cause de l'incendie qui frappe la Belgique, des fumées qui se propagent, 5 départements du Grand Est déclenchent la procédure d'alerte à la pollution atmosphérique. La Meurthe-et-Moselle, la Meuse et le Bas-Rhin rejoignent la Moselle et les Ardennes qui sont déjà concernés depuis hier. Le procès vient de démarrer au Puy-en-Velay. Un homme jugé 4 mois après avoir visé un groupe d'enfants avec sa carabine. C'était dans une cité HLM en Haute-Loire. Il a tiré à plusieurs reprises en proférant des insultes racistes. Le sexagénaire encourt jusqu'à 4 ans de prison. Une énorme frayeur à Salon de Provence. Un petit avion militaire s'est crashé ce matin et a atterri en urgence sur la route pour éviter de heurter des habitations ou de la végétation. Le pilote et son copilote sont légèrement blessés. 11 médailles, dont 4 en or, c'est un bilan très positif, estime le président de la Fédération française de natation après les championnats d'Europe. Bilan d'autant plus satisfaisant que les deux piliers des Bleus, Maxime Grousset et Léon Marchand, revenaient tout juste de blessure.
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3: 28 à 29 degrés cet après-midi, de larges éclaircies, ça c'est pour cette nuit. Le ciel par moment sera même entièrement dégagé avec de belles étoiles pour tout le monde. Demain matin, on se lève avec un mercure qui affiche de 16 à 20 degrés. Des nuages demain matin qui vont peu à peu se dissiper en cours de matinée. Place à un franc soleil pour le reste de la journée de demain avec des températures maximales en légère hausse. 27 à 29 degrés sur le littoral, jusqu'à 32 degrés dans les terres.
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1: Dans le jardin, qu'on est bien, ça pourrait être le titre de cette chronique. Aurélie Mazeris, bonjour.
2: Bonjour.
1: Alors justement, nous partons dans le jardin, nous sommes en extérieur forcément.
2: Oui, et même si on a des plantes qui sont dedans, ben, peut-être qu'elles aussi elles préfèrent aller dehors.
1: Oui.
2: Parce qu'il y en a quand même beaucoup. Des plantes d'intérieur qui apprécient, si on a des plantes d'intérieur qui apprécient d'aller à l'extérieur, si on a un extérieur, encore plus si on a un extérieur avec... et de l'ombre et du soleil, parce que les plantes n'ont pas les mêmes besoins, surtout les plantes type agrumes par exemple, les agrumes que l'on connaît en pot type citronnier 4 saisons ou calamondin, une variété de citrus aussi, elles vont aimer aller dehors au soleil. On fera toujours attention, on sait que ça reste des plantes en pot, donc on fait vraiment attention de quand on les met dehors, de surveiller l'arrosage. Le cactus de Noël, celui qui aime fleurir en plein mois de décembre, lui, il aime aller dehors parce que la chaleur va lui donner une plus belle floraison l'hiver. Donc
1: ah
2: lui,
1: bon,
2: c'est même important de le sortir parce que le chaud va lui permettre d'avoir une meilleure floraison. On pourra le mettre soleil, voire mi-ombre, mais il se plaira quand même au soleil si on gère l'arrosage et le pas soleil brûlant non plus. Les plantes qu'on va plutôt mettre dehors, c'est-à-dire qu'ils vont dehors à la mi-ombre, celles qui vont avoir le soleil direct... mais qui peut brûler les feuilles, ça va pas leur plaire. Donc à la mi-ombre, on va plutôt retrouver les ficus, parce que lui, il va aimer aller dehors. Il va peut-être perdre quelques feuilles au démarrage, mais ça c'est normal. Le changement chez le ficus, il aime pas ça.
1: Bon,
2: du coup, il
1: faut
2: le
1: pas
2: marque.
1: S'inquiéter.
2: On s'inquiète pas.
1: Bon.
2: Le chlorophytum aussi, cette plante qui fabrique plein de bébés plantes très très graphiques et très très présentes dans tous nos intérieurs, on les mettra dehors à la mi-ombre. Comme aussi les monstera, qui vont aimer les ombres un peu lumineuses pour leurs grandes feuilles, ça fait un peu effet exotique. Et également les pilea qui vont aimer une ombre légère, ça va les renforcer, ça va renforcer leurs tiges. Par contre, les plantes qui vraiment, elles, on les met dehors uniquement à l'ombre, ben là on va retrouver la fougère et le calathea. Alors ça, c'est, on fera vraiment attention de que ce soit vraiment pas de soleil du tout sur leur feuillage, là ça pourrait vraiment les cramer, griller leurs feuilles du moins. Donc on fera attention, le bon endroit et de l'eau, parce que ça reste des plantes en pot et l'été dehors, il peut faire chaud.
1: Merci beaucoup pour tous ces bons conseils, Aurélie Mazeris. Bonne journée.
2: Merci.
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Terence Trent D'Arby avec Sign Your Name. Dites donc, ce serait pas le moment de se dégainer nos trois tubes enchaînés et en français, s'il vous plaît? Ben oui, ça y est, c'est l'heure, c'est comme ça. Alors, Desireless arrive dans un petit instant avec Voyage, Voyage. Également au menu, Florent Pagny avec le braquage des sentiments. Et puis, un petit coup d'Axel Bauer, celui qui cassait ses guitares à l'époque.

0: époque avec Cargo.
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0: Taylor Swift avec Hoplite. Allez, dans un petit instant, ici Gascogne, vos chansons préférées toute la journée. On revient à la musique avec Nicolas Perrac. Et je pars à venir également sa raison d'être ensemble, Pascal Obispo et le collectif Ensemble. Mais auparavant, Fred Ballard et ses humoristes, c'est l'humour en tube avec la question qu'on se pose aujourd'hui. Sommes-nous vraiment à notre place ?
1: Il y a un serveur qui vient, je lui demande, je peux avoir 2 œufs au plat, s'il vous plaît. Et il me sort une phrase, j'avais pas vu venir. Il me dit, et vous voulez que on cuit seulement un côté ou les deux ? Et j'étais là, bah, surprenez-moi. Franchement, faites-moi voyager.
2: Alors, c'est l'exemple typique hein, de celui qui a grimpé trop vite l'échelle sociale et qui n'a pas encore imprimé tous les codes des ultra-riches. C'est sûr que quand on est habitué à casser un œuf dur sur le zinc, autre quai du coin, l'œuf au plat cuit des deux côtés dans un palace, c'est très déstabilisant.
1: Il y a un vieux riche à côté, il dit comme ça, je voudrais des œufs brouillés, s'il vous plaît, mais vous me les brouillez pas trop, d'accord ? C'est là toi frère, ça fait trop longtemps que t'as accès au luxe quoi. Franchement, ils font un système de rotation. C'est à ton tour d'aller dans une favela quoi. Vraiment, tu vois, on va voir si on va te brouiller les œufs.
2: Bon bah là typiquement, hein, Guillermo Guizet monté trop haut, trop vite. Il n'est clairement pas à sa place dans un palace et son voisin aurait également beaucoup de mal à survivre dans une favela. Donc chacun sa place et les œufs seront bien brouillés. Mais un bec par exemple, a-t-il sa place sur une scène de théâtre ?
3: Avant de faire du stand-up pendant 10 ans. J'ai fait du théâtre classique. Déjà que Molière, c'est bien ta casse-couille. Mais avec moi, quoi, c'est pire.
2: Voilà, bon, bah, au moins il est lucide, hein, Valentin Reinhardt. Il a quand même trouvé sa place sur scène malgré un léger défaut d'élocution. Comme quoi, l'autodérision, ça mène à tout. Donc, rions un peu en attendant de trouver notre place.
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0: Le collectif Ensemble, signé Pascal Obispo, sa raison d'être. Le retour de l'info à 17h, toute l'actu qui va bien avec Issy Gascogne. Auparavant, pour la musique, on a Michel Berger, parce qu'il n'y a pas de honte. Et à venir, Bruno Mars, d'ici quelques secondes, c'est On My Soul. Allez, belle fin d'après-midi.
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1: Alors que la majorité des habitants de Luglon sont désormais autorisés à rentrer chez eux après l'incendie démarré jeudi qui est maintenant fixé, le gouvernement annonce que le projet d'implantation d'une base de Canadair à Mont-de-Marsan va de nouveau être étudié. Une base de la sécurité civile qui permettrait de lutter contre les feux de forêt. Un projet et une demande de longue date promise après les méga-feux de la Teste et l'Andiras en 2022. L'année dernière, l'idée avait été mise sous le tapis, mais le projet n'a pas été abandonné. C'est ce qu'assure Laurent Nunez, le ministre de l'Intérieur.
2: Il n'a pas été mis en œuvre pour des raisons essentiellement opérationnelles. Pas financières, mais opérationnelles. Les ministres de l'Intérieur successifs ont préféré, in fine, ce qu'on appelle le prépositionnement opérationnel de moyens aériens au plus près des théâtres d'opération, avec des prépositionnements notamment à Bordeaux-Mérignac, avec notamment plusieurs Dash, des air tractors. Voilà, donc c'est le choix qui a été fait. Maintenant, plusieurs élus ont interpellé le Premier ministre, et le président d'ailleurs du conseil départemental des Landes a écrit au Premier ministre qui m'a saisi pour que nous étudions la question, à la fois financièrement mais surtout opérationnellement. Voilà, il ne faut pas penser que l'installation d'une base aérienne ici au plus près du massif des Landes de Gironde serait la solution idéale. Voilà, il y a derrière des coûts de maintenance, il y a des coûts d'entretien, voilà, tout ça se regarde. Pour l'instant, le projet, à la demande du Premier ministre, mes services vont procéder de nouveau à l'étude de cette implantation.
1: Laurent Nunez qui était aux côtés du Premier ministre ce matin, déplacement en Gironde pour faire des annonces suite aux incendies de l'été. Une aide de 12 millions d'euros va être débloquée pour la Gironde et les Landes, dit Sébastien Lecornu. Il a dévoilé plusieurs mesures à l'issue d'une table ronde avec des élus locaux. Les permis de construire seront délivrés dans un délai d'un mois pour rebâtir les maisons détruites par le feu comme à Biscarrosse. Pour les entreprises sinistrées, elles, il y aura des exonérations de cotisations sociales pendant 3 mois. Vous avez tout le détail de ces annonces sur notre site et l'application ici. On le disait, dans le même temps, à Luglon, 250 personnes sont autorisées à revenir chez elles alors que le feu est fixé et il a parcouru 1700 hectares. 300 habitants restent en revanche toujours évacués le temps de sécuriser le secteur. Sur le terrain, 350 pompiers sont toujours mobilisés au sol. Une fréquentation importante mais en baisse pour la Feria de Dax cette année. Premier bilan au lendemain du dernier jour. Pas de chiffres exacts, ce sera dans quelques semaines, mais selon la municipalité, il y a eu moins de monde, notamment à cause de la chaleur, de la canicule. Une illustration, la vente de gobelets et de boissons qui ont diminué d'un quart. Et puis, c'est un moment attendu par beaucoup de familles à l'approche de la rentrée. C'est demain que la CAF verse l'allocation de rentrée scolaire dans les Landes. Cette année, ce sont 15 546 familles exactement, soit près de 23 000 enfants qui vont percevoir cette aide pour un montant global de 10 700 000 euros.
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4: 28 à 29 degrés cet après-midi, de larges éclaircies. Ça, c'est pour cette nuit. Le ciel par moment sera même entièrement dégagé avec de belles étoiles pour tout le monde. Demain matin, on se lève avec un mercure qui affiche de 16 à 20 degrés. Des nuages demain matin qui vont peu à peu se dissiper en cours de matinée. Place à un franc soleil pour le reste de la journée de demain avec des température maximale en légère hausse, 27 à 29 degrés sur le littoral, jusqu'à 32 degrés dans les terres.
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1: L'écomusée de Marquèze à Sabres regroupe une multitude d'objets anciens que nous mettons en lumière sur Ici Gascogne. Sabrina Horry, bonjour.
2: Bonjour.
1: Tu es agent à l'écomusée et j'ai devant mes yeux un objet de couleur mauve-violet.
2: C'est ça.
1: Et de quoi s'agit-il exactement et à quelle époque fait-on référence ?
2: Alors, on pourrait croire que c'est un objet purement décoratif parce qu'il est assez sympa sur un mur, mais c'est une couronne mortuaire en fait, faite de perles, des perles de Venise, perles en verre. Et de fils de fer, principalement, voilà.
1: Comment on pourrait le décrire à nos auditeurs, de manière un peu plus générale ?
2: Alors, il mesure un petit peu moins d'un mètre en hauteur, d'entre 80 cm et un mètre, sur une largeur d'à peu près 60 cm. Et c'est des motifs floraux, des arabesques, souvent en forme de losange. Losange, mais stylisé. Voilà, c'est vraiment très décoratif. On dirait un petit peu une sculpture, en fait. Le fil de fer, les perles sont passées sur des fils de fer. Et ça représente donc des feuilles, des fleurs. Voilà, c'était posé sur les pierres tombales. Et c'était des décorations qui étaient vraiment plus pérennes sur les tombes.
1: Et la couleur mauve-violette, c'était un choix à l'époque?
2: Alors,
1: ou...
2: C'est la couleur qui revient le plus souvent. Mais on a aussi des couronnes mortuaires plutôt blanche, plus dans les tons noirs, on en a vu aussi avec des perles bleues, dans d'autres tons, mais c'est quand même la couleur qui revient le plus souvent. Je trouve que c'était une manière un peu écologique de décorer les tombes, plus qu'avec les fleurs. Moi, j'adore cet objet parce que je le trouve vraiment très joli. Et c'était un artisanat qui faisait vivre beaucoup de femmes à l'époque. Fin 19e, et c'est assez perdu, je trouve ça assez dommage. D'ailleurs, on a une petite anecdote assez sympathique, c'est que quand on fait visiter les réserves, on a régulièrement des dames d'un certain âge à qui ça rappelle de bons souvenirs, parce qu'elles nous racontent qu'étant petite fille, elles allaient un petit peu en cachette dans les cimetières et elles se servaient sur les couronnes mortuaires un petit peu abîmées. Elles volaient des petites perles pour faire leurs bracelets, en fait. Donc, je trouve ça sympa de connaître cette anecdote.
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0: Gaëtan Roussel, tout s'en va, sauf vous, hein, je compte sur vous, vous restez avec nous, parce qu'on est plutôt pas mal hein, avec Ici Gascogne, belle fin d'après-midi. Dans un petit instant, Bernard Tessier pour son agence touriste, pour faire causer des vacanciers qui ont choisi notre destination ou des personnes qui sont là pour les accueillir. D'ici là, pour la musique, Cabrel, Kassav, les Bee Gees et Zazie.
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0: Zazie avec Peu importe. Le retour de la musique, c'est avec le trio infernal Fredericks Goldman Jones juste après. Retour de la musique juste après Bernard Tessier. Bernard Tessier et son agence touriste, il fait parler tous les jours ceux et celles qui ont choisi de venir passer quelques jours chez nous. On part à Contis.
1: Ici Gascogne, toujours à Contis plage. Je me suis arrêté donc à l'entrée de la plage, carrément. Il y a plein de trucs à voir, vous le savez, à Contis. Mais il y a aussi cet océan qui est magnifique aujourd'hui. Et puis Jérémy, en face de moi. Bonjour Rémy.
2: Bonjour.
1: Rémy, vous venez d'où ?
2: De Bruges, à côté de Bordeaux.
1: D'accord, c'est la première fois que vous venez ?
2: Non, on est habitué de venir ici. C'est une station très familiale.
1: Racontez-moi une journée. Comment vous faites ? Vous improvisez ? Vous organisez ?
2: Non, après on regarde un peu les conditions à l'eau, s'il y a des vagues. Et puis après, la météo aussi joue beaucoup. Et puis on essaye de profiter de la plage chaque jour, quoi. Et puis s'il n'y a pas une bonne météo, on avise et on trouve des activités annexes, quoi.
1: On a eu il n'y a pas très longtemps des fortes chaleurs. Est-ce que ça, c'est un critère que vous prenez en compte en tant que vacancier ou pas du tout ?
2: Bah, on essaye de... Quand il y a des fortes chaleurs, 41, on se baigne tôt le matin ou un peu plus tard le soir. On évite les heures de fortes chaleurs ou alors on passe plus de temps dans l'eau parce que l'eau est quand même agréable et ça rafraîchit fortement la température du corps.
1: Quel est votre type d'hébergement ?
2: Moi, je suis en camping, en caravane. Au camping à Lousserotz, dans une caravane.
1: Le célèbre hôtel de plein air 5 étoiles qui est à l'entrée de Contis.
2: Tout à fait. Et du coup, on vient souvent et on s'adapte. Puis c'est toujours les mêmes têtes qu'on voit. Enfin, on est content de revenir chaque année, quoi.
1: Vous voulez dire qu'on rencontre quand même des habitués, même si c'est un lieu quand même de passage en pleine saison ?
2: Oui, tout à fait. Et même les estivants, enfin les saisonniers qui reviennent chaque année, oui, tout à fait. C'est toujours à peu près la même tête et on est content de se retrouver.
1: Vous, est-ce que vous faites du surf, tiens ?
2: Non, j'ai jamais essayé. Enfin, j'ai pas beaucoup d'équilibre, donc moi je prends mes palmes et je vais à l'eau à chaque fois. Mais le surf, non, c'est pas fait pour moi, je pense. Du coup, je connais un petit peu l'océan, mais faut toujours avoir à l'esprit que l'océan, c'est dangereux, que ça reste un élément quand même imprévisible et qu'il faut toujours être humble vers l'océan et toujours garder ça à l'esprit et faire attention quand même. Même si des fois, on peut croire que c'est pas dangereux, il faut toujours être vigilant.
1: Une fois que vous sortez de la plage, qu'est-ce que vous faites après ?
2: Ah ben généralement une petite bière pour se rafraîchir.
1: Avec modération, on va le dire.
2: Toujours. Et puis après, comme tout le monde, je pense, la douche et puis repas. Et on essaie de revenir après en soirée dans la station. Après, il y a les bars comme chez Dan, la Pibale, Surf House. On essaie de graviter toujours autour. Et puis, selon les soirées, il y a différentes ambiances musicales. On vadrouille et c'est toujours sympa de revoir les gens, quoi.
1: Vous êtes créé des amis, finalement, ici ?
2: Ouais, on peut dire ça, Tout à fait, ouais.
1: Rémy, qui est en vacances donc dans les Landes, mais il est venu en voisin, c'est un Girondin, on l'a compris, de Bruges, pas très loin de Bordeaux. Ben, je vous souhaite un bel été, et puis à bientôt.
2: À bientôt, merci.
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0: Belle fin d'après-midi, ici Gascogne, 18h, le retour de l'info, le journal, l'actu local, national, international à 18h donc. Mais pour arriver jusque-là, un petit cours de politesse avec Céline Dion et bonjour, pardon, merci, comme ça on l'a dans l'ordre. Et puis les Simple Minds arrivent également avec Don't You.
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2: Le moment du retour à la maison pour la majorité des habitants de Luglon. 250 habitants de la moitié nord et du bourg sont autorisés à regagner leur domicile depuis ce matin. La vie reprend ses droits progressivement après 5 jours de lutte contre les flammes et 1700 hectares de forêt brûlée. Le feu est désormais fixé, alors on organise le retour. Reportage sur place, Hugo Marceau.
3: Masquées par le balai des camions-citernes, les cloches de 10 heures marquent la délivrance.
4: J'ai l'impression qu'il n'y a encore personne.
3: Numéro 1 plaqué sur le portail. Jean-Marc et Dominique sont parmi les premiers à avoir pu le passer avec émotion.
4: Oui, beaucoup. Oui, beaucoup. Oui, oui. Quand on voit des pompiers, moi, ça me donne envie de pleurer.
3: Ce qui lui donne le sourire, c'est de revoir ses chats.
4: On les avait enfermés dans une chambre parce qu'on avait peur de les perdre. Et là, il était temps, elles n'en pouvaient plus, les pauvres minettes. Donc c'est pour ça qu'on est reparti tout de suite.
3: Voilà. Pour Jean-Marc, la priorité, c'est la piscine.
4: Il est tout heureux parce que je crois qu'il va pouvoir récupérer l'eau.
3: Quelques cendres et poussière, l'eau du bassin est claire, moins que celle des robinets du quartier.
5: Je te mets dans le coffre.
3: À l'entrée de l'impasse, des bénévoles distribuent un pack de bouteilles en plastique à chaque voiture qui se présente.
6: Nos réserves en eau, nos ressources en eau ont été fortement éprouvées pour pouvoir éteindre le feu.
3: Virginie Moisset, adjointe au maire.
6: Donc on est un peu là sur le fond de nos réserves. L'eau du robinet présente une certaine coloration. Elle est très probablement potable, mais une analyse de précaution s'impose.
3: Elle ne peut toujours pas rentrer chez elle, comme près de 300 personnes ici au village.
5: Allez les gars, ça va aller.
2: Un retour progressif à Luglon, il reste encore 300 personnes donc évacuées. Alors que 350 pompiers sont toujours mobilisés à Luglon, notamment pour noyer le feu et éviter les reprises, le gouvernement ouvre de nouveau la porte à l'installation d'une base de Canadair à Mont-de-Marsan. Des avions bombardiers d'eau de la sécurité civile qui décollent aujourd'hui de Nîmes dans le Gard. Et l'idée, ce serait d'en avoir chez nous pour lutter plus efficacement contre les feux de forêt. Une idée pas nouvelle, promise après les méga-feux de 2022, finalement écartée l'an dernier. Le projet va être étudié, annonce le ministère de l'Intérieur. C'est bien, mais ça vient tard, selon Xavier Fortinon, le président du département des Landes.
7: Je trouve que ça fait 3 ans de perdu et que c'est malheureux qu'il a fallu attendre les incendies de 2026 pour rouvrir le dossier. D'annoncer cela, ça veut dire qu'il y a une prise de conscience de la nécessité. Ce qui est le plus surprenant, si vous voulez, c'est qu'on évoque une étude dans la mesure où il y avait quand même un de ses prédécesseurs, à savoir Gérald Darmanin, qui en 2023 avait annoncé l'installation d'une base fille sur la base aérienne de Mont-de-Marsan. Je crois que un certain nombre d'études ont déjà été menées. Et recommencer des études, c'est ça qui m'inquiète un petit peu plus. On écrit quand même depuis régulièrement. On nous a jamais répondu là-dessus. J'ai encore écrit au Premier ministre au mois de mai et au mois de juin. Aujourd'hui, une bonne lutte contre les incendies nécessite à la fois un couple terrestre et dans l'air qui interviennent quasiment de façon simultanée. On sait très bien que le temps que les moyens aériens arrivent sur le secteur, il y a eu un décalage très important.
2: Cette annonce intervient alors que le Premier ministre promet l'artillerie lourde pour la reconstruction. En déplacement en Gironde, Sébastien Lecornu a dévoilé plusieurs mesures. Une aide de 12 millions d'euros débloquée pour les collectivités en Gironde et dans les Landes. Les permis de construire seront délivrés dans un délai d'un mois pour rebâtir les maisons détruites comme à Biscarrosse, c'est ce qu'il annonce. Vous avez tout le détail sur notre site et l'application ici. La canicule s'éloigne enfin. Plus aucun département ne sera en vigilance orange à partir de demain matin en France. Il n'en reste 6 aujourd'hui dans le sud-est, de l'Ardèche au Var en passant par la Drôme. Les deux tiers du pays, dont les Landes, sont maintenant au vert. La tenue blanche et le foulard rouge sont rangés. Ils ressortiront l'année prochaine. Maintenant, c'est l'heure du bilan au lendemain de la dernière journée de la Feria de Dax. Premier bilan qui indique que cette année, la fréquentation des fêtes était moins importante. Pas de chiffre exact. Il faut encore attendre quelques semaines. Mais selon la municipalité, il y a eu moins de monde, notamment à cause de la chaleur et de la canicule. Une illustration. La vente de gobelets et de boissons ont diminué d'un quart. Côté sécurité, à Dax toujours, le bilan, là, c'est 320 plaintes qui ont été déposées en 5 jours selon le parquet. 4 pour des faits d'agression sexuelle, 37 pour des vols de bijoux à l'arraché. Et puis, c'est un coup de pouce non négligeable pour acheter stylos, plumes, trousses, classeurs et tout ce qu'il faut pour être le ou la mieux armé de la classe. L'allocation de rentrée scolaire, elle est versée par la CAF à partir de demain. Ça concerne plus de 23 000 enfants, 15 000 familles. familles rien que dans les Landes. Plus de 10,5 millions d'euros vont être distribués.
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8: 28 à 29 degrés cet après-midi, de larges éclaircies. Ça, c'est pour cette nuit. Le ciel par moment sera même entièrement dégagé avec de belles étoiles pour tout le monde. Demain matin, on se lève avec un mercure qui affiche de 16 à 20 degrés. Des nuages demain matin qui vont peu à peu se dissiper en cours de matinée. Place à un franc soleil pour le reste de la journée de demain avec des températures maximale en légère hausse, 27 à 29 degrés sur le littoral, jusqu'à 32 degrés dans les terres.
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1: Dans la grotte de Lascaux, on peut compter 400 signes, des points, des lignes, des croix. Parmi ces 400 signes se trouvent 40 formes géométriques que l'abbé Breuil, à la découverte de Lascaux, a surnommé les quadrangulaires. 40 quadrangulaires, 40 fois différents. Parmi ces quadrangulaires, trois se démarquent des autres. Ils sont situés dans la nef, sous le panneau de la Grande Vache Noire. Ils se démarquent des autres puisque ces blasons sont dits polychrome. On va y retrouver énormément de couleurs, on va même y trouver les 13 différentes teintes utilisées par nos ancêtres dans la grotte de Lascaux. Parmi ces 13 différentes teintes, une est assez unique, puisqu'on y trouve une couleur mauve. Du mauve, on en trouve ici à Lascaux et à Tito Bustillo en Espagne, dans deux grottes en Europe pour le moment. Et ce mauve, il est assez particulier, puisque on ne sait pas réellement comment ils l'ont obtenu. Ce que l'on sait, c'est que sur ces blasons, nos ancêtres ont superposé les couleurs. Il y a eu une superposition de couleurs au fil du temps, et peut-être que cette superposition a permis d'obtenir du mauve. Ou alors, si vous parlez, discutez avec des potiers, ils vous diront que si vous faites chauffer du manganèse à une certaine température, vous pouvez obtenir une couleur mauve. Donc vraiment, ce mauve reste un mystère, et la signification là aussi reste un mystère. Alors l'abbé Breuil les a appelés les blasons de Lascaux, hein, puisque lui, il voyait ici l'appartenance au groupe, au clan, à la famille, aux personnes qui ont peint Lascaux. D'autres personnes peut-être plus pragmatiques qui voient, eux, juste un test couleur. Et finalement, vu qu'on y retrouve ici ces 13 différentes teintes utilisées dans la grotte de Lascaux, cette théorie, je pense, est elle aussi possible. D'autres encore vont y voir, pourquoi pas, la représentation de leur campement, de ces parois remplies de peaux différentes pour se protéger du froid et de l'extérieur. Ces blasons, ces signes nous posent beaucoup de problèmes quant à leur signification.
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0: 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Mylène Farmer, douce, on vous la souhaite cette soirée, que vous passerez peut-être devant le petit écran. Eh ben, on va parler de vos programmes télé dans un petit instant avec Patrice Gasquer. Les coulisses télé, il sera question de L'amour est dans le pré, mais auparavant, Marc Lavoine et Patrick Fiori en duo avec Occupé et les Midnight Oil, Beds Are Burning.
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0: Beds Are Burning, les Midnight Oil, ça, ça fait du bien aux oreilles. Vita, dans un petit instant, arrive pour la musique. Ça fait mal, ce sera le retour de la musique juste après vos programmes télé. Gros plan sur les programmes de ce soir et particulièrement sur M6. Ce soir, on va avoir droit à un nouveau numéro de L'Amour est dans le Pré. On décortique ce programme avec vous dans les coulisses télé, Patrice Gascoigne.
1: Il y a 50 ans, les couples à la campagne se rencontraient, pour certains, via les petites annonces du chasseur français. Mais depuis 20 ans, c'est Karine Le Marchand qui fait figure d'entremetteuse.
2: Je rentrais de tondre des moutons, c'était le 22 janvier, la maison elle était vide. Mmh. Elle avait repris toutes les affaires qui lui appartenaient.
3: Et pas de lettres.
2: Rien, il n'y a rien de venir.
1: Gabrielle Amateur est la productrice de l'émission. Elle m'a expliqué comment en coulisses, elle et ses équipes accompagnaient les agriculteurs dans leur quête amoureuse.
4: On les connaît bien, très très bien même. Peut-être même mieux qu'eux-mêmes. Par exemple, certains sont avec nous depuis plus d'un an. Quand on en est au stade où on leur cherche une prétendante, où on reçoit les lettres de toutes les prétendantes, ça fait déjà 6 mois qu'on est en lien avec eux, qu'on est allé chez eux, on leur parle, on a rencontré leurs proches, leurs mamans, leurs frères. On est dans la confidence, on est dans la connivence.
1: L'amour est dans le pré, c'est un docu-réalité, comme le nomme elle-même sa productrice. Pour autant, ça reste de la télévision. Alors je lui ai demandé comment elle s'y prenait justement pour que les histoires racontées dans l'émission soient le plus fidèles possible à la réalité.
4: Parce qu'on sait comment ils vont fonctionner. Je vous donne un exemple de la saison 19 où on avait un agriculteur qu'on commençait à sentir un peu se détacher de son amoureuse. À un moment donné, on a mis une caméra quand ils se sont revus parce qu'on sentait qu'à ce moment-là, soit il passait l'étape d'après, soit ça s'arrêtait. En l'occurrence, ça s'est arrêté.
1: Anticipé, donc. Mais après 20 ans à côtoyer ces agriculteurs, lui arrive-t-il encore, à la productrice de l'émission, d'être surprise par ce qui se déroule devant les caméras?
4: Ouais, bien sûr. Et heureusement que ça arrive en bien ou en pas bien, d'ailleurs. Parfois, on est déçus aussi. Et moi-même, j'arrive à être cueillie en regardant les épisodes, alors même que je sais ce qu'il s'est passé. Au-delà de fabriquer une émission de télévision, on vit avec eux ce qu'ils vivent. Voilà, ça paraît un peu démago de dire ça, mais si on ne vivait pas avec eux, je suis pas sûre que les histoires qu'on raconterait seraient aussi belles et aussi touchantes.
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1: La pratique de la corrida a évolué de siècle en siècle, mais un lien fort a toujours été présent, le lien entre art et tauromachie, Pierre-Albert Blin.
2: L'art et la tauromachie remontent à Lascaux, à Altamira, aux origines du monde et aux origines des représentations de l'auroch sur le mur des cavernes de nos ancêtres. Donc, il y a une espèce de réappropriation avec Pepe Illio, avec Pedro Romero, avec Cuchares, de gens du peuple qui, devenant taureurs, aussi développent une dimension artistique, littéraire et intellectuelle de la tauromachie. Et donc, la tauromachie, elle devient vite liée à l'histoire, par Florence aussi, par les Médicis, par exemple. Et puis, elle traverse ces périodes de mutation pour arriver au 19e siècle. Et on peut citer une foultitude de gens éminemment respectables. Par exemple, dans la littérature, Michel Léris, par exemple, Hemingway, évidemment. Guy de Maupassant, qui a passé de longues années, qui a fait de longs voyages en Espagne et qui était féru de tauromachie. Jean Cocteau, Théophile Gautier, évidemment. Maurice Barrès, ça n'est pas rien tout ça. Vous voulez de la musique ? Le flamenco. L'expression, mais quasiment sœur, presque jumelle de la tauromachie, avec des termes semblables. Le duende, le temple, entre autres, qui sont des expressions qui appartiennent aux deux. Le temple, c'est l'adéquation parfaite entre la musique sonore du flamenco, la musique du taureau, la rythmique, et le geste de l'homme qui s'adapte à la charge du taureau, c'est l'harmonie. Et le duende, c'est l'inspiration. L'inspiration, l'envoûtement, la transmission par l'harmonie. Et le flamenco généré par les gitans andalous d'abord, mais aussi porté à la sublimation dans l'arène par des toreros, eux-mêmes amateurs de flamenco, voire certains chanteurs de flamenco. Mais Miles Davis aussi dans le jazz, Sketches of Spain, qui a écrit le remarquable génie trompettiste américain, s'est influencé de ses voyages en Espagne et de la découverte qu'il a fait de la tauromachie. Et de ce qu'Ava Gardner lui avait raconté, et de ce que Gary Grant et Clark Gable lui avaient raconté. Par exemple, l'un des éléments les plus célèbres de la musique mondiale, le boléro de Maurice Ravel. Tout ça est inspiré de la dramaturgie taurine et flamenca liée et du mouvement du torero. Ça n'est pas moi qui le dis, c'est Maurice Ravel lui-même qui l'a expliqué de manière très limpide lorsque le boléro de Ravel a été créé à l'Opéra de Paris par Serge Liffard, le grand chorégraphe et danseur vedette. Bref, on se rend bien compte que la tauromachie et l'art sont intimement liés depuis l'origine du monde. S'il n'y avait que de la brutalité, est-ce que Picasso aurait peint ce qu'il a peint sur la tauromachie ou Salvador Dali? S'il n'y avait pas quelque chose de transcendantal dans ce que génère la corrida.
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0: Ambiance James Bond avec le Live and Let Die de Paul McCartney. Allez, bon début de soirée, 19h, toutes les infos qui va bien. L'info avec Ici Gascogne, bien sûr, le journal et Soprano et Tina Arena pour arriver jusqu'à 19h. Soprano avec DJ, Tina Arena pour aller plus haut.
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1: On a sorti l'artillerie lourde, assure Sébastien Lecornu, pour aider les collectivités face au défi de la reconstruction après les incendies. Le Premier ministre annonce 10 millions d'euros pour la Gironde, 2 millions pour les Landes. Le Premier ministre qui promet également des aménagements fiscaux pour les entreprises touchées. Un plan de communication cofinancé par l'État pour relancer le tourisme. Et puis, des permis délivrés en un mois pour la reconstruction des logements des sinistrés. Les réactions sont contrastées chez les élus locaux. Stéphane Delpera Vincent, le maire de Saint-Médard-en-Jalles, l'une des communes près de Bordeaux, évacuée le mois dernier, estime que les mesures ne sont pas à la hauteur.
2: Moi, j'aimerais enfin entendre le mot climat prononcé par le président de la République et par le Premier ministre, qu'ils admettent enfin que nous sommes rentrés dans une nouvelle ère climatique et que ça appelle des investissements énormes pour notre pays, pour ses infrastructures, ses écoles, ses bâtiments publics, ses EHPAD, ses trains, mais aussi et surtout peut-être ses forêts, son eau, pour que notre pays continue à être un pays vivable, quelle que soit la région où on se trouve. C'est ça qu'on attend aujourd'hui d'un responsable politique national. C'est ça qu'on attend également de l'Europe. Vous avez des feux aujourd'hui en Belgique, aux Pays-Bas, en Écosse même, donc qui montrent bien qu'il ne s'agit pas simplement d'un élément conjoncturel, mais hélas, une menace beaucoup plus lourde que ça. Nous, ce qu'on aimerait, c'est des réactions à la hauteur de ça et pas quelques petites rustines dans l'urgence pour régler ici ou là une situation.
1: Davantage de satisfaction ce soir dans les mots du maire du Porge, le village le plus touché par les flammes. Martial Zanitetti salue des annonces qui vont dans le sens que nous attendions. Dans les Landes, le feu est fixé depuis ce matin, mais certains habitants ne peuvent toujours pas rentrer chez eux, indique ce soir la préfecture. Une cellule d'urgence médico-psychologique a été ouverte à Luglon pour les personnes évacuées. Un homme de 65 ans, condamné en Haute-Loire 4 mois après avoir tiré avec sa carabine près d'un groupe d'enfants et proférer des insultes racistes. Il s'est expliqué devant le tribunal tout l'après-midi et il a été reconnu coupable, condamné à 15 mois de prison avec sursis probatoire. Il a l'obligation de se faire soigner. Clément Métainier, pendant son procès, l'homme s'est posé en victime dans un climat de tension avec ses voisins.
3: Il se présente à la barre en boitant, une béquille dans la main gauche, le visage fermé, fatigué sous ses lunettes noires. Rapidement, il évoque sa situation personnelle compliquée, sa femme gravement malade. Le prévenu reconnaît les faits, se tire avec sa carabine, mais assure qu'il n'y avait personne, qu'il a agi sous le coup de la colère. Il insiste, je cite, « On n'en serait jamais arrivé là si les enfants n'avaient pas dégradé ma voiture ou ma boîte aux lettres. » Concernant les insultes raciste, je cite, sale nègre, sale arabe, bande de babouins. Le prévenu admet à moitié et parle là aussi de harcèlement, d'insultes à répétition. Dans sa dernière prise de parole, il demande pardon au petit Reda et à sa famille, principale cible du tir et des insultes.
1: Clément Métainier, au tribunal du Puy-en-Velay, l'homme a interdiction de se rendre dans la commune de Espaly-Saint-Marcel et d'entrer en contact avec la famille du petit Reda. Dans les Pyrénées-Orientales, un vol de câbles de cuivre d'une ampleur exceptionnelle et la conséquence, près de 2000 foyers à Perpignan sont privés d'internet et de téléphone fixe depuis une semaine. D'après Orange, le retour à la normale va se faire progressivement dans les prochaines semaines. À 8 mois de la présidentielle, l'un des potentiels candidats à la course à l'Elysée renonce finalement à se présenter. Gérald Darmanin, le ministre de la Justice, annonce dans le journal La Voix du Nord qu'il ne sera pas candidat et qu'il apporte son soutien à Édouard Philippe. Surveillez votre compte en banque à l'heure des courses pour le retour en classe. C'est demain que sera versée l'allocation de rentrée scolaire pour les familles aux revenus modestes, pour financer l'achat de fournitures ou encore de vêtements. Son montant est déterminé en fonction de l'âge des enfants, Justine Leblond.
4: La somme peut aller de 426 euros pour les 6-10 ans à 466 euros pour les 15-18 ans, car les besoins ne sont pas les mêmes selon le niveau scolaire. Cette allocation dépend de vos revenus perçus en 2024 et du nombre d'enfants à charge. Elle est versée soit par la CAF, automatiquement si vous êtes déjà inscrit, sinon il faut vous créer un compte et faire une demande, soit par la Mutualité Sociale Agricole si vous dépendez de ce régime. Alors si votre enfant entre en CP mais qu'il n'a que 5 ans, vous y avez le droit aussi. Il faut simplement transmettre son certificat certificat de scolarité. Et pour les jeunes de plus de 16 ans, vous devez remplir une déclaration auprès de la CAF pour confirmer qu'ils sont toujours scolarisés.
1: Info à retrouver en détail sur ici.fr. Plus aucun département en orange sur la carte de Météo France. Demain, à 6h du matin, les 6 qui restaient en alerte dans le sud-est retrouveront à leur tour des températures un peu plus respirables. Météo France prévoit une fin progressive de l'épisode caniculaire.
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6: 28 à 29 degrés cet après-midi, de larges éclaircies, ça c'est pour cette nuit. Le ciel par moments sera même entièrement dégagé avec de belles étoiles pour tout le monde. Demain matin, on se lève avec un mercure qui affiche de 16 à 20 degrés. Des nuages demain matin qui vont peu à peu se dissiper en cours de matinée. Place à un franc soleil pour le reste de la journée de demain avec des températures maximales en légère hausse. 27 à 29 degrés sur le littoral, jusqu'à 32 degrés dans les terres.
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7: Bonsoir à tous. Ce soir encore, on va fêter les tubes des années 80. Ah, ils s'accrochent, ils sont indéracinables, inoxydables, infatigables. Ils continuent à réveiller en nous des souvenirs, à nous faire sourire, à nous faire plaisir, on va pas s'en plaindre. Et ça commence comme ça.

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1: C'est vrai, c'est le seul tube d'un grand monsieur du jazz produit en 1980 par une autre légende, Quincy Jones. Mais rappelons quand même que Benson, c'est 35 albums studio, le dernier est sorti en 2024. 10 Grammy Awards et en 2019, le National Endowment of the Arts lui décerne le titre de Master Jazz, la plus grande récompense pour un artiste jazz. On a remis les pendules à l'heure, on peut passer à la suite. Encore deux légendes, deux rencontres, Serge Gainsbourg, Jane Birkin, les deux sous chic.
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0: que celui qui n'est pas tombé amoureux de Lisa Stansfield quand sort ce titre en 1989 lève le doigt. Eh ben voilà, comme d'habitude, personne à l'horizon. Mais c'est normal, elle nous a tous et toutes fait craquer avec ce tube glacieux qui a fait le tour du monde. Et lui aussi, il nous a souvent fait craquer, particulièrement avec l'une de ses plus belles chansons. Morgane de toi, c'est Renaud qui arrive dans un instant.
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0: Vous écoutez Ici Gascogne, 100% années 80, ça continue dans une minute, après quelques infos.
1: C'est l'été, ici Gascogne, tous les jours à vos côtés. Idée sortie pour vous avec le sentier de la tourbière de l'étang de la Prade. On est à Soustor. Alors là, c'est une balade totalement insolite que je vous propose. On va presque marcher sur l'eau, oui, en empruntant donc ce fameux sentier, sentier de la tourbière de l'étang de la Prade. On progresse le long d'un ponton de bois surélevé qui serpente au-dessus d'une zone humide protégée. Le paysage est vraiment impressionnant. Rien à voir avec ce qu'on peut imaginer pour chez nous, hein. Les pins, les fougères et autres. C'est le paradis des botanistes en herbe avec des plantes carnivores et une faune incroyable. Il y a des observatoires en bois qui sont installés le long du parcours pour guetter les hérons et autres aigrettes et busards des roseaux sans les déranger. Le parcours fait moins de 3 km, il est entièrement plat, accessible aux poussettes comme aux personnes à mobilité réduite. C'est calme et surtout, c'est gratuit. Alors allez-y y passer quelques minutes, quelques heures, loin des plages bondées.
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0: Johnny Clegg et Sabuka, c'était à Simbananga.
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0: Alors pour la suite, j'ai encore choisi un ovni. 18 août 1985, Talelouk Coco de La Roche-Valmont est numéro 3 du top 50. En fait, son vrai nom, c'est Jean Quentin Gérard. Il est éditeur de magazine, mais il rêve de devenir chanteur. Alors, avec l'aide de ses copains, Richard Sanderson, vous savez, l'interprète de Reality, le tube de la boom, et les Gibson Brothers, ils enregistrent ce titre. Au départ, personne n'en veut. Puis un producteur se lance dans l'aventure, envoie le titre aux discothèques, qui adopte la chanson, suivi des radios, et voilà, c'est un tube, et voilà ce que ça donne.
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0: Le groupe Survivor, c'était Burning Heart. Et c'est la BO de Rocky IV qui fut le plus grand succès de la série des Rocky avec Stallone, sorti en France il y a 40 ans, oui, 16 janvier 86, près de 5 millions d'entrées chez nous, pas mal, hein. Pour la suite de votre soirée, c'est musique et musique, les essentiels de l'émission Décibel avec Émilie Mazoyer, t'es 20h. Mais notre balade dans les années 80 n'est pas terminée, la preuve, dans un instant, Alan Parsons Project, Eye in the Sky.
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2: Un sacré gang formé autour de Pascal Obispo pour son nouvel album. Un album de chansons originales, interprété en duo avec Julien Clerc, Francis Cabrel, Zazie, Renaud, Axel Bauer, Michel Jonas, Benabar.
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2: Le nouvel album de Pascal Obispo, c'est Héritage, volume 2. Mais j'ai raté le volume 1, vous demandez-vous, incrédule, car normalement la carrière de Pascal Obispo n'a aucun secret pour vous. Eh bien non, les amis, Jurisprudence Star Wars, le volume 2 de ce nouvel album de Pascal Obispo vient de sortir avant le volume 1, qui arrivera à la rentrée. Mais vous en faites pas, il va tout vous expliquer. Il est pas loin, il est assis à côté de moi. Bonsoir Pascal.
4: Bonsoir, ça va bien.
2: Comment ça va?
4: Oui, ben ça va, l'album est sorti, c'est...
2: Oui.
4: C'est toujours, une joie, parce qu'avec depuis 2 ans et demi, c'est vrai que...
2: C'est un boulot, hein.
4: De travail. Ouais, c'est beaucoup de travail. Je pense que les gens qui écoutent de la musique et qui adorent écouter des chansons, je suis pas sûr qu'ils se rendent compte à quel point on passe énormément de temps à s'écouter. C'est d'ailleurs pour ça que je ne m'écoute plus une fois que c'est sorti. J'adore écouter les autres, d'où cet album Héritage, en
2: fait.
4: Bah
2: oui. Ouais. Parce que c'est vraiment des chansons qui sont écrites sur mesure. En fait, c'est la haute couture. Ce que vous avez fait, Pascal.
4: C'est gentil, merci.
2: Mais c'est vrai, c'est de la haute couture, puisqu'en fait, chaque chanteur, chanteuse, et à la fois, bonjour, je parlais de Star Wars, mais c'est aussi un peu les Avengers de la chanson française qui sont là. Et donc, non seulement les textes, ce sont des textes qui leur parlent, et qui ont été associés donc à des mélodies que vous avez composées, des musiques que vous avez composées, en pensant à eux, à leur voix, à ce qui leur correspondrait. Enfin, c'est de la haute couture, et c'est aussi beaucoup d'amour.
4: D'abord, c'est le boulot d'un compositeur de pouvoir s'adapter à l'interprète.
2: Quoique, Gainsbourg, il faisait l'inverse. Hein. Il faisait exprès de taper des notes très hautes pour faire souffrir Jane Birkin.
4: Ouais, mais sauf que là, le problème, c'est que je me suis positionné en tant qu'un compositeur, sauf qu'eux, ils n'avaient pas besoin de moi. Ah. C'est le principe. Parce qu'ils sont aussi auteurs-compositeurs. Oui. Et en fait, c'est ça le concept, c'est rendre hommage à une stylistique un peu des années 70. Mon album est complètement organique. Un album, comme je dis pour rigoler, INA, intelligence non artificielle.
2: C'est bien.
4: Et le reste, c'est vrai que, voilà, remercier des icônes de ces années-là, et puis des héritiers aussi, comme Bruno Benabar, comme Icar. Alors, pour vous répondre à votre question, parce que, voilà, vous savez pas, peut-être pas pourquoi c'est le volume 2, c'est parce que quand vous enregistrez 26 duos, on répartit. Un peu, en fonction.
2: On fait 2 disques.
4: Ouais. On fait 2 disques, on essaye d'équilibrer entre les plus anciens, les plus jeunes, un peu de génération, etc. Équilibre générationnel. Et puis surtout que, il faut quand même avoir un peu d'élégance parce qu'ils sont tous venus quasiment au même moment, dans la période de 2 ans et demi.
2: Ouais.
4: Donc en fait, l'élégance était que le volume qui sortait en octobre s'appellerait le volume 1.
2: Oui,
4: tout simplement.
2: J'aime bien. Oui, mais c'est bien comme ça, ça fait pas. Ah, tiens, il reste un fond du tiroir, on vous le met.
4: Exactement.
2: Là, c'est le volume 1.
4: Surtout que dans le volume 1, il y a.
2: On le dit ou pas?
4: Bah oui, moi, à chaque fois qu'on vient.
2: Oui, c'est vraiment balance des noms.
4: On dit. Il y a Véronique,
2: Sanson, William Scheller, ouais. Eddie Mitchell, Serge Lama. Donc voilà, vivement la rentrée.
4: Calogero, Robin Cers, il y a pas mal là.
2: Santa, Adjani.
4: Ouais.
2: Ah non, ça va être beau. Mais là,
4: je suis en train de le finir.
2: Voilà.
4: Concentrons-nous sur celui-là, mais de toute façon, oui, c'est beaucoup de travail.
2: Donc effectivement, composer pour des auteurs-compositeurs qui, en plus d'habitude, ne chantent que sur leur propre musique.
4: Ils s'en foutent complètement de vous.
2: Voilà. C'est ça. Prenons l'exemple de Cabrel. Cabrel, ouais. Il écrit ses paroles, il écrit ses musiques, il est tranquille, il ne demande rien à personne. Il est venu chanter. Il faudrait que pleuve l'amour.

0: Alors comment on drague un Cabrel? Si c'est de la drague, je sais pas.
1: Bah déjà, on se connaît depuis les restes du cœur, parce qu'il est, voilà, on s'est croisé beaucoup. Je l'avais invité déjà pour l'album pour le sida. Et puis là, grâce à l'application, parce que tout a été déclenché par mon application Obispo All Access, que vous pouvez avoir sur Apple Store ou sur Google Play, si c'est, voilà, avec
0: et uniquement sur
1: des choses. Voilà, je fais une anthologie de la chanson française. Et à chaque fois que je fais une petite anthologie, c'est-à-dire je fais un album sur un artiste,
0: je lui
1: envoie.
0: Ouais.
1: Donc j'ai envoyé à Francis. Est-ce que ça l'a influencé? Je sais pas.
0: Bah en tout cas, ça lui a pas déplu.
1: Le truc, c'est que la qualité principale d'un compositeur, quand il décrète qu'il veut écrire pour quelqu'un, c'est qu'il faut au moins aimer d'abord l'artiste, connaître son répertoire. Donc déjà, c'est le truc. Ouais, c'est la base, quoi. C'est aimer l'artiste. Donc à partir du moment où un artiste sait que vous le respectez, vous aimez son répertoire, vous le connaissez bien, vous chantez, vous produisez pour rien, c'est-à-dire que moi je le fais juste pour le plaisir avec mes sous, ça, peut-être que ça fait quelque chose. Après, je pense que je suis aussi heureux que d'être reconnu par ces artistes, ces auteurs-compositeurs. C'est vrai que c'est un projet un peu ambitieux, mais finalement ils sont venus, donc je suis hyper fier et je suis hyper touché, hyper fier, et je leur en dois une.
0: Il y a Renaud aussi.
1: Ouais.
0: Bah oui, là encore. Alors pareil, Renaud qui chante pas des mots qu'il a écrits.
1: Ouais.
0: Ça, c'est dingue.
1: Ça n'existe pas, ouais.
0: C'est que chez Obispo qu'il y a ça. Le dernier des rugissants.

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1: Le dernier des rugissants. Ouais, ouais. Oh là là, la chair de poule, Pascal.
2: Bah oui, c'est un enfant.
1: Quand il vient en studio, justement, ou quand vous allez l'enregistrer, d'ailleurs, je ne sais pas comment ça s'est passé pour Renaud spécifiquement, mais il y a aussi toute l'admiration. Il y a le Pascal, peut-être gamin, qui écoutait Renaud et tout. Il faut qu'il se taise à ce moment-là, parce que sinon, on est trop fan, on est trop impressionné, non?
2: Alors, au début, quand ça commence, on est comme ça.
1: Ouais.
2: Et après, je deviens un despote.
1: Vous avez engueulé Renaud?
2: Non, pas du tout. Bah, je rigole parce que c'est Pierre qui m'appelle comme ça.
1: Le despote.
2: Non, pas du tout. Mais il me dit, on aurait dit un commandant, ah oui. Quoi. On aurait dit un militaire.
1: Temps.
2: Et en fait, voilà, le fan laisse place au producteur en studio. Et j'ai de la chance d'avoir un acolyte qui s'appelle Yuri Benaïs qui fait le son, qui mixe. Et puis aussi d'avoir des super musiciens avec qui j'ai fait l'album. Fred Nardin, Romain Saron, Zizou Sadki, Seb Chouard, Michel Aimé, Christophe Deschamps. J'ai eu une équipe de musiciens de folie. Donc ils sont là, donc voilà, tout va bien. Je suis pas tout seul pour dire non.
1: Ouais.
2: Et en fait, l'idée c'est que ouais, pour Renaud, je lui ai demandé de parler. Je trouvais que c'était plutôt pas mal d'entendre sa voix parler sur cette chanson, le dernier des rugissants, qui lui va bien. Plutôt ce que ça dit, c'est vraiment lui.
1: C'est Lionel Florence et Pierre-Dominique Burgot qui ont écrit des textes.
2: Ouais.
1: Les textes sont nés avant les musiques.
2: Oui, c'est-à-dire que... En fait, au début, je voulais faire un album tout simplement dans la stylistique des années 70.
1: Un peu comme l'Archipel des Séquelles qu'on avait écouté avant.
2: Archipel des Séquelles, c'est plus un album de femmes, où on mettait en exergue le silence, un peu de jazz.
1: C'était un peu 70s aussi, moi je trouvais, le duo avec Carla Bruni.
2: Ouais, c'est 70s, mais là on utilisait beaucoup plus de piano, alors
1: d'accord,
2: que là vraiment, ouais. C'est un 70s de 66 à 77 qui est plus basé sur les guitares, okay. Sur les 12 cordes, sur l'orgue. Voilà, c'est vraiment des éléments de langage particuliers à cette période-là, avec des solos de guitare qui sont plus près de George Harrison que de Scorpion. ou de David Gilmour, par exemple. Voilà,
1: ah ouais.
2: c'est vraiment des éléments de langage de cet album. Donc, je suis parti comme ça. Et puis après, de fil en aiguille, comme je faisais en même temps les chansons pour des artistes, voilà, je faisais mon anthologie à droite à gauche. Ben, je fais des albums comme ça, enchaînés. Ben, j'ai osé... je me suis dit, oui, c'est ça. La vraie question, c'est si j'osais... leur envoyer, et j'ai osé.
1: Et ben vous avez bien fait.
2: J'ai osé, et puis je trouve que ça fait un... Et puis c'est bien, la musique, c'est du partage. Dans un monde qui tend à se fragmenter, et se communautariser, je sais pas si ça existe ce mot.
1: Ouais, s'archipéliser, puisqu'on parlait de l'archipel.
2: Ouais,
1: c'est
2: voilà.
1: des petits archipels.
2: Et en fait, voilà, il y a un peu... Voilà, je trouve que l'artiste est là pour faire des ponts justement entre ces, ouais, communautés, et l'artiste est là pour résister et proposer comme Zazie elle dit aussi, mais il faut qu'on s'aime, quoi. Enfin,
1: ouais.
2: C'est juste ça, c'est juste le problème. Il faut qu'on s'aime tous, il faut qu'on s'entende tous. Si on s'entend pas, c'est la merde. Donc, et un artiste est là pour ça. Moi, c'est pour ça que je fais jamais je parle jamais de politique, parce que je trouve que la politique, c'est super clivant. Faut qu'on choisisse un camp. Je m'en fous de choisir un camp. Enfin, nous, on est né avec Touche pas à mon pote. On est là pour faire de la musique ensemble. Et quand tu vas travailler dans une autre communauté musicale, artistique, t'apprends des trucs, puisque,
1: ouais,
2: c'est pas ton domaine. Donc, nous, on n'est pas contre ça. On est vraiment pour chanter ensemble, pour faire de la musique ensemble. Et c'est vrai que cet album, c'est un peu ça. C'est hérité de cette appétence pour l'autre,
1: ouais,
2: tout simplement.
1: Alors quand l'autre, c'est Julien Clerc, et que, je vous cite, ouais, Pascal Obispo, c'est l'un des plus grands mélodistes français.
2: Ah oui, sans aucun doute.
1: Ouais. Sans aucun doute. Et que donc, tu lui proposé une chanson qui s'appelle Nénuphar. Alors on va
2: écouter. Dans la merde.
1: Vous vous rendez compte quand même qu'il n'était pas vraiment dans la merde, Pascal Obispo, parce que vous avez bien soigné votre histoire.
2: Ouais.

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1: soir. Là, quand je parlais tout à l'heure de haute couture, de surmesure, c'est vraiment ça. C'est-à-dire que vraiment, c'est une chanson de Pascal Obispo, c'est une chanson de Julien Clerc.
0: Mais c'est le boulot d'un compositeur.
1: Ouais, mais là, c'est un exemple criant, c'est un exemple frappant. Et personne d'autre, on peut la filer à personne d'autre, celle-là.
0: Tiens, on peut la chanter, mais c'est une chanson qui est faite pour Julien.
1: Oui, ça s'entend.
0: Enfin, moi, je l'ai fait pour Julien, donc. J'ai tellement de respect pour lui, c'est tellement un gars qui m'a inspiré quand j'ai commencé à faire de la chanson en français, ouais. Après ma période rock évidemment, quand j'ai commencé à mettre les mains dans de la chanson française, d'où la pop, ce que vous voulez, c'est vrai que...
1: Ouais, c'est lui.
0: T'écoutes Julien Clerc, tu dis, oh, mais c'est compliqué quoi, parce que là il va falloir travailler un peu, et j'ai mis 35 ans. Honnêtement, c'était un des premiers, s'il refusait, c'est vrai que je pense que j'aurais pas fait l'album. En fait, enfin, j'aurais pas continué, ouais, à demander des duos. Et quand Julien a accepté, je me dis, ah, c'est franchement merci, c'est une vraie reconnaissance et ben, c'est sans doute touchant pour lui parce qu'on a envie d'être reconnu par d'autres générations. Et c'est aussi touchant pour moi, donc en fait c'est gagnant-gagnant cette histoire.
1: En fait, ça se sent, c'est exactement ça. Ça se sent dans tout l'album, dans tout ce volume 2 Héritage, que je vous recommande. Hein. C'est ça, c'est que tout le monde est heureux d'être là, et tout le monde se donne des choses très positives, vous ne tirez pas la bourre.
0: Alors
1: que parfois il y a des duos que je ne citerai pas. Non mais on sait que c'est toi qui as la plus grosse, là c'est pas le cas, vois.
0: Non mais le truc c'est que moi je suis qu'un compositeur qui chante. Donc en fait, je vais pas me mettre au niveau de ces auteurs, compositeurs, interprètes, qui sont aussi des supers interprètes. Ouais. En fait, je me mets pas au niveau. Moi, je me mets vraiment dessous et derrière. J'ai pas de souci avec ça. Moi, je veux que la chanson soit belle. Il y a pas de compète. Il y a juste, allez, on va essayer d'harmoniser nos deux voix et essayer de faire en sorte que ce soit la plus belle chanson qu'on ait écrite. Et à chaque fois, je fais la même chose pour chacun. Quoi, ouais. J'essaye.
1: Alors, il y a aussi vos fantômes bienveillants, ceux que vous avez aimés, que vous aimez encore, même s'ils ne sont plus là sur ce disque. Il y a Philippe Pascal, le chanteur de Marquis de Sade.
0: Ah ouais.
1: Sade, c'est un de vos groupes de jeunesse, quoi.
0: C'est mon groupe
1: hyper formateur.
0: Ouais, c'est ce qui m'a construit.
1: Philippe Pascal était devenu votre ami.
0: Ouais.
1: Il n'est plus là, mais il est là sur l'album. La chanson s'appelle Les Roses.

0: Alors, c'est pas la première fois qu'on entend vos voix ensemble. Vous aviez chanté en vrai dans la vraie vie. Mais là, de faire ce duo...
1: J'avais trois chansons. On avait fait un album avant qu'il refonde Marc Itzad avec Franck. Ouais. Voilà, j'ai dû avoir une petite influence aussi parce qu'en fait, ils se sont revenus, ils habitaient dans la même ville 15 ans après à mon concert. J'avais fait chanter Philippe, on avait fait une reprise de Marc Itzad et j'avais invité Franck. Donc, ils s'étaient revus, j'avais un peu déclenché tout ça. J'espère que ça n'a pas signé son départ parce que j'ai toujours une forme de culpabilité par rapport à ça depuis qu'il n'est plus là. Mais donc on avait fait quelques chansons et puis j'en avais gardé trois où il chantait. Il en reste encore une c'est sur, qui est sur mon application, sur un poème de Charles Cros. Là c'est un texte de Lionel Bourg parce que Philippe cultivait des roses, il adorait son rosier.
0: Voilà, c'est important pour vous de le mettre sur ce disque. Oh bah, héritage.
1: S'il n'y a pas Philippe, il y a personne.
0: Ouais, c'est ça. En fait, c'est la source.
1: S'il n'y a pas Philippe, s'il n'y a pas Franck. Alors, le début, quand j'ai commencé la musique, mais avant, moi, j'étais Marie-Thysbert Carpentier. Ouais. Et cet album, il est très comme ça. Il est très la musique avant Rennes. Mais je pouvais pas faire l'album Héritage sans mettre aussi ceux qui m'ont donné envie de la faire physiquement. Donc, c'était Marie-Thysbert, c'était Philippe, c'était Franck Darcel. Et il nous manque sérieusement.
0: Ouais, mais c'est beau qu'il soit là.
1: C'est ce qui m'a construit, donc je veux pas. Y a pas de, moi, j'ai pas de posture. De toute façon, j'ai pas de posture, j'ai pas de carte. Donc comme j'ai pas la carte, je peux pas avoir de posture. Moi, je suis de toutes les musiques. Philippe, il aimait pas tout ça. Il s'en foutait de tous ces trucs-là.
0: Les chapelles musicales.
1: Bah oui, il s'en foutait. C'était la plus grande icône du rock français indépendant des années 80 et 90. Et lui, il voulait que je vienne chanter, jouer du piano avec Marc Itzad. Je lui dis mais non, je peux pas. Ce que je raconte toujours, cette anecdote, je lui dis mais non, mais je. L'ami te dit oui, mais le fan te dit non. Tu vas pas avoir Pascal Obispo avec Marc Itzad, Philippe, c'est pas possible.
0: Les gens vont pas comprendre.
1: J'ai quand même été chanter, il a insisté pour que je vienne chanter au festival Les Inrecuptibles. Ouais. C'était chaud.
0: C'était Vanda's Loving Boy.
1: Exactement. Je me souviens Philippe, très bien. T'es sûr ou quoi Et il faut que tu viennes. Tu viens. Voilà. Donc ça c'était Philippe. Et puis voilà. Et puis Michel Delpech. Lui, il était fan de rock. Donc tout va bien.
0: Ouais.
1: Tout va bien. Ils sont tous ensemble avec la même envie de faire la musique avec la même culture, quoi. Quelque part. Avec des nuances, évidemment. Mais bon.
0: Et vous, ça vous procure un peu de réconfort d'avoir ces bandes-là, de travailler sur les bandes de Delpech. J'imagine, oui, vous l'avez beaucoup, beaucoup aimé, parce que là, carrément, pour la

0: faire ensemble.
1: Oui, ben, c'est sûr.
0: Est-ce que c'est réconfortant de les mettre dans un disque, dans votre disque?
1: Ce serait vraiment bizarre de ne pas considérer qu'ils puissent être dedans, en fait. C'est évident que Daniel, c'était une partie de ma vie très importante.
0: Oui. Mais je ne demande pas si c'est bien, je demande si ça vous fait du bien.
1: Ouais, ça me fait du bien, en même temps ça me fait du mal, mais c'est impossible qu'il soit pas là, quoi. Voilà, okay. J'ai des bandes, je dois le faire. C'est tout. J'ai les bandes de Philippe, j'ai les bandes de Michel Delpech, j'ai travaillé avec lui, j'ai les bandes de Daniel. C'est normal. En plus, cette chanson a été sortie d'une manière différente. Il y a 10-15 ans. Elle n'avait pas marché. C'est impossible que cette chanson ne marche pas. Enfin, je veux dire, c'est une super chanson. Et je l'ai refait avec justement la stylistique de cet album. Elle est un peu soul comme ça. Et avec la voix de Daniel, c'est vraiment magnifique. Alors lui, pour le coup, lui, c'est un chanteur. Moi, je suis vraiment un compositeur qui chante.
0: Il y a aussi des copains, des gens qui n'ont pas le statut de super-héros dont on parlait tout à l'heure de la chanson française, comme Jonas, comme Claire, comme Renaud, comme Cabrel, mais des gens qui sont plus contemporains, on va dire, de votre carrière à vous, Pascal Obispo. Sur
1: pas des gens des années 70, on va dire, voilà.
0: Voilà.
1: 60-70, c'est plus... on va dire, on est plus dans les 90.
0: Voilà, 90, voire 2000, comme Icare.
2: Viens

0: Car comment il débarque sur le projet ?
1: En fait, je connaissais, je l'avais vu à la télévision, je le trouvais bizarre.
0: C'est vrai qu'il était bizarre.
1: Il m'a interpellé quand il faisait ses yeux comme ça. Mais c'est vrai que je l'ai vu sur scène, je trouvais qu'il avait un côté Becco 2.0. J'étais subjugué, je l'avais jamais vu sur scène. Je trouve que la scène, c'est beaucoup mieux, encore mieux que les disques pour le connaître. Pour ceux qui connaissent pas Icar, il faut aller le voir sur scène et vous allez voir qui est cette personne qui, entre les chansons, vous ennuyez jamais, et sur scène, il est fabuleux. Donc j'ai beaucoup cet homme, aussi bien lui que Benabar.
0: Oui, qu'on aussi a entendu tout à l'heure, il y a Chico et les Gypsies.
1: Exactement. J'ai rêvé que j'étais vivant.
0: Voilà. On tape dans les mains.

0: des chansons qui donnent de l'élan. Il y a aussi des chansons qu'on connaît, comme l'archipel des séquelles avec Zazie.
1: Oui, je l'ai refait parce que je voulais lui donner une...
0: Un côté plus guitare.
1: Un style, ouais, plus 70.
0: Ouais.
1: Entre, je sais pas, Simon and Garfunkel.
0: Ouais.
1: Et
0: America.
1: Ouais. C'est là qu'il y a le solo, non? Ah ouais, faut écouter le début. Ouais, ce côté rock 70, ouais.
0: C'est rock progressif, mais avant que ça devienne chiant. Moi, je trouve que le rock progressif, ça devient chiant dans les années 80, mais dans les années 70, c'est vachement bien.
1: Ouais.
0: Et là, c'est beau.
1: Les Floyd et tout ça, ça c'est un peu ça. Enfin, on a essayé. Et le truc pour les gypsies, que je voudrais dire un tout petit mot, parce que Zazie, elle a le package complet. D'ailleurs, j'adore son nouveau single, peu importe. Les gypsies, c'est parce que mon père a toujours rêvé que je fasse un truc de flamenco. Mon père est plus là depuis 2011. Et parce que je suis espagnol aussi, je suis franco-espagnol, j'ai deux passeports. Et c'est vrai que c'est un exercice particulier pour moi, l'enfant du rock. Mais pour moi, c'était vraiment une performance de pouvoir chanter un truc flamenco comme ça. Mais j'en rêvais depuis longtemps. Je n'avais pas fait un album en entier. Et j'adore tout ces... Moi, j'adorais Manitas de Platas, etc. C'était vraiment... C'est les trucs qu'aimait mon père, quoi.
0: Ouais. Et puis alors, il y a le rock à guitare en français.
1: On va pas laisser l'intro en entier, elle fait 1 minute 30.
0: Axel Bauer.

0: ça, vous avez lâché les chevaux. Mais lui aussi, c'est son dernier album d'ailleurs. Hein. Retour de la guitare ou pas? Qu'est-ce qu'on dit
1: Ah ben, pour cet album, c'est que guitare, moi. Ouais. Donc.
0: Oui, mais dans la vie, dans la

0: musique en général. On nous promet depuis quelques années, on nous dit retour du rock, retour
1: bah là,
0: de la
1: en tout
0: guitare,
1: cas, tout moi ça. J'ai fait ce que j'ai pu de mon
0: oui,
1: côté.
0: Oui, bravo, oui, c'est vrai, la pierre a été mise à l'édifice.
1: Et Axel Bauer, lui, c'est pas une pierre qui m'a mis à l'édifice, c'est un pont. C'est-à-dire que quand on écoutait Mark Itzad et tout, ouais. On n'avait pas envie de faire de la variette, quoi. Non. C'est en gros. Et c'est vrai que Axel, ça a été vraiment un mec qui m'a fait un pont entre le rock et la chanson en français. Son premier album, je le connaissais par cœur. Et d'ailleurs, quand je l'ai rencontré, il était très surpris que je connaisse toutes ses chansons. Donc, en fait, on a lié amitié comme ça au fur et ouais. à mesure depuis toutes ces années. C'est un super gratteux, mais au-delà de ça, c'est un mec super. C'est un mec qui aime la musique. Et ça, c'est le truc principal, quoi. Le mec, il pue la musique, quoi. C'est la folie. Et travailler avec des mecs comme ça, tu vois, bon. C'est un super musicien. Je suis très heureux qu'il ait accepté. Voilà.
0: Ce héritage volume 2 est disponible et le volume 1 paraîtra en octobre.
1: Le 23.
0: Voilà, on y attend. Véronique Sanson, William Scheller, Eddie Mitchell, Serge Lama, Santa, Calogero, David Hallyday, Gauvin Cerf, ouais. Isabelle Adjani.
1: Il y a du monde.
0: Il y a du monde. Merci.
1: C'est génial.
0: Nous voir, bah,
1: merci,
0: hein, Pascal.
1: Merci. Et c'est vrai que ça fait toujours plaisir de venir ici parce que voilà les personnes qui aiment la musique dans les radios là, donc je voulais simplement te le dire parce qu'on se tutoie
0: merci.
1: Dans la vie.
0: Oui, c'est vrai, quand le micro est éteint, ben je te remercie
1: quand le micro est éteint. C'est ce que j'y remarque à chaque fois. Merci d'aimer la musique et merci d'écouter les chansons.
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0: Le pianiste français le plus demandé au monde, aussi à l'aise à l'opéra qu'à Bercy.
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0: De l'ultime album du rocker belge Arnaud au Imagine de la cérémonie d'ouverture des Jeux Olympiques Paris 2024, Sofiane Pamard flirte avec le million de disques vendus. Il a dépassé tranquillou le milliard de streams. Il ne cesse de nous éblouir depuis 2019, début de sa carrière solo. Et il sera en avril 2027 le premier pianiste à se produire au Stade de France. Sofiane Pamard vient de sortir son 4e album, Movie. On est fan et heureux de l'accueillir dans Décibel. Bonsoir Sofiane, bienvenue.
6: Bonsoir, merci pour cette magnifique introduction, pleine d'entrain, pleine d'enthousiasme. Ça me touche beaucoup.
0: Et d'admiration, Sofiane, on s'était vu pour la première fois au moment de Noche, votre 3e album. Le nouveau Movie vient de sortir. Et alors c'est fou, hein, à chaque fois, les titres de vos albums, c'est un mot. Le premier c'était Planète, le deuxième Letter, puis Noche, la nuit. Et là c'est Movie, film. Vous êtes fan de cinéma ?
6: J'adore le cinéma et je rêvais de composer la musique de mon propre film.
0: Ouais.
6: C'est un rêve que je pouvais rendre réalité avec un album musical où il y a une histoire. J'ai d'abord écrit un scénario qui commence par un lever du soleil, qui termine par un coucher du soleil. Dans ce scénario, en fait, c'est l'histoire d'une journée qui est tellement dense émotionnellement qu'on passe par peut-être tous les sentiments qu'on peut traverser à travers une seule vie. Donc c'est très ambitieux, ne vous inquiétez pas, cette journée est inspirante, elle n'est pas lourde, c'est
0: non,
6: pas
0: ouais.
6: trop de choses.
0: Mais il y a des tempêtes émotionnelles quand même. Hein.
6: Voilà, c'est ouais. ça. Donc c'est la promesse de cet album. Et donc je viens de le terminer, j'ai mis 2 ans et demi dessus et je suis trop heureux d'en parler et de le promouvoir parce que c'est un projet auquel je crois beaucoup.
0: On va se balader au cœur de ces nouvelles chansons, chère Sofiane Pamar. Mais avant, il faut qu'on se situe géographiquement. Vous, le nordiste, vous habitez à Los Angeles maintenant ? Alors ça, pour un fan de cinéma, c'est le rêve.
6: Exactement. Moi, j'ai envie de construire ma vie en fonction de mes inspirations artistiques, ouais, en fonction de mes cycles de création. Donc, quand j'ai décidé de faire un film, je me suis dit, où est-ce que je vais être le plus inspiré pour pouvoir le faire ? Et si j'allais à Hollywood, ouais. Donc c'était un rêve un peu d'enfant sur cet univers-là, glamour du cinéma, et surtout un désir de réaliser une œuvre vraiment ancrée dans un décor cinématographique. Ouais. Donc tous les jours, je me réveillais avec mon piano qui donnait sur cette sublime ville, sur la skyline de Los Angeles, et cette énergie de cette ville qui vibre, qui est au milieu en fait de quelque chose de très urbain et quelque chose de très nature, et aussi avec toutes ces personnes qui sont acteurs ou actrices ou qui rêvent de le devenir. J'ai tout pris pour le mettre dans cet album.
0: Et il est très beau. Movie. Avant de le découvrir, on va faire un petit retour. Donc, Sofiane Pamar, on peut vous entendre en solo. Évidemment, je le disais tout à l'heure, hein, ça peut être dans un opéra. Vous pouvez évidemment, avec brio, jouer de la musique classique. Hein. Vous êtes médaille d'or du Conservatoire National de Lille. Ça peut être donc sur vos compositions à vous. C'est vrai que tous les pianistes ne sont pas compositeurs. Vous, c'est le cas. Je parlais de Notché tout à l'heure. Je m'en suis toujours pas remis, moi.

depuis le début de votre carrière, vous avez eu cet instinct et ce coup de génie d'aller jouer avec des artistes très différents. On peut vous entendre avec Edith Depréto reprendre du William Scheller.

0: Alors le piano classique, votre piano à vous, le piano dans la chanson française, dans la variété, mais aussi dans le rap, tout ça, ça fait partie de vous. Vous avez réussi, en fait, ce que peu d'artistes arrivent à faire, c'est à mettre toutes vos facettes artistiques sous les yeux et les oreilles du grand public.
1: C'est vrai, et maintenant, ça s'entend. Et j'ai mis du temps à réussir à ne pas être rangé dans une seule case.
0: Oui.
1: C'était vraiment mon désir, c'est de faire en sorte que... Non, je ne suis pas juste un pianiste classique ou le pianiste des rappeurs, ou un pianiste qu'on voit dans l'univers plus de la musique électronique. Ou... En fait, je ne voulais vraiment pas être dans une case.
0: Et c'est... Vous en aviez peur.
1: J'avais peur de ça, ouais. Mais surtout que c'était un désir de singularité, ouais. Où j'ai l'impression que toutes ces facettes multiples créent mon identité d'artiste, et c'est très difficile. Difficile au début de prouver toute sa multiplicité, ouais. Donc il faut du temps, et ce temps je l'ai pris en travaillant beaucoup. J'ai essayé de gagner du temps à essayer de produire en peu d'années un grand catalogue pour que justement je puisse m'élever en côtoyant plein de genres musicaux et plein de gens extraordinaires qui ont aussi des parcours complètement fous,
0: ouais.
1: Mais aussi pour essayer de montrer que finalement en fait tous ces mondes qu'on a tendance à ranger dans des boîtes, à diviser et à opposer, ils sont pas si éloignés que ça. Si jamais on s'intéresse juste à l'émotion, on peut relier un peu tout le monde.
0: Et oui, et notamment avec le piano. Là, vous nous l'avez prouvé, c'est sûr. Et alors, ce qui est génial, c'est que le public a compris ça, a répondu présent. Et l'année prochaine, dans moins d'un an, hein, en avril 2027, vous allez jouer au Stade de France. Ce qui, voilà, pour un musicien, pour un pianiste, est une grande première. Samedi 17 avril 2027, ça paraît loin parce que c'est l'année prochaine. Et en même temps, c'est vite, c'est moins d'un an. Comment avez-vous eu cette idée, ce désir, comment on peut se dire je vais faire un Stade de France?
1: Waouh, j'en perds mes mots tellement.
0: Je sais que c'est vertigineux.
1: C'est vertigineux.
0: Ouais.
1: C'est vertigineux, mais j'ai décidé de jalonner mon parcours d'artiste de grands actes qui vont nous servir de point de ralliement et de manière de raconter cette aventure. Il me manquait un grand événement pour pouvoir célébrer tout ça. Et je me suis dit, et si jamais c'était le moment pour faire un Stade de France, de la même manière que j'ai vécu l'expérience d'être le premier pianiste à jouer à l'Accor Arena à Bercy.
0: Bercy, ouais. Alors Bercy, un vrai Bercy, ras la gueule, vraiment, ouais. Pardon, il n'y a pas d'autre mot, c'était plein, voilà. Quoi. Ouais, c'était fou.
1: Je me suis dit, ok, maintenant le mouvement est devenu encore plus grand, et si on allait chercher le Stade de France comme un grand moment de rassemblement, ouais. Populaire, mais aussi de rassemblement où il y a plein de valeurs qui se fédèrent à travers la musique, et où on se laisse aller dans nos sentiments, dans un voyage introspectif, mais en même temps spectaculaire.
0: Dans les grands rendez-vous qui rassemblent, Sofiane Pamart, vous en avez vécu un il y a 2 ans, la cérémonie d'ouverture des JO Paris 2024. Alors, le Comité international olympique laisse assez libre les villes de ce qu'ils mettent dans leur cérémonie d'ouverture. Mais il y a un truc qui n'est pas négociable, c'est qu'il faut jouer Imagine. Et le deuxième truc pas négociable, vous vous doutez bien, c'est que Imagine, votre version doit être validée par les ayants droit de John Lennon, c'est-à-dire en l'occurrence Yoko Ono. Et donc ça vous est arrivé, Sofiane, vous avez joué Imagine, c'est Juliette Armanet qui chantait. Est-ce que vous pouvez me raconter ce que vous avez ressenti déjà quand on vous l'a proposé, et puis quand Yoko a dit « Yes !»
1: Alors déjà j'étais dans la confidence 2 ans et demi avant le projet.
0: Ah vous aussi, il fallait vous taire, rien dire à personne.
1: Personne n'a...
0: Même la famille.
1: Ouais, même la famille, ils l'ont appris une semaine avant, parce que ça a fuité à un moment donné dans la presse, et donc du coup j'ai été obligé de leur expliquer à ce moment-là, mais je respectais cette confidentialité, ouais. Et cette surprise. Que j'allais offrir. Et j'ai aimé prendre cette responsabilité de jouer Imagine, qui est une grande chanson de paix, avec cette flamme, le piano en feu sur la scène, comme si ça représentait cette flamme olympique, et un geste aussi que j'affectionne particulièrement, de mettre mon piano en feu.
0: Oui, c'est vrai, c'est votre truc. Jimi Hendrix mettait le feu aux guitares, Sofiane Pamart, il met le feu au piano. Voilà.
1: Mais tout ça pour célébrer en fait un moment où en fait on a la chance de représenter quelque chose de profondément culturel et de profondément français aux yeux du monde. Donc avoir l'honneur d'être choisi aussi longtemps en avance pour pouvoir faire cet événement, je trouvais ça complètement dingue. Et bien sûr que quand Yoko Ono a accepté la version et a beaucoup aimé la version,
0: on m'a dit qu'elle avait particulièrement apprécié.
1: Et ben j'étais très honoré aussi, et en fait ça a donné un tableau très poétique. C'est un autre événement, on parlait des événements majeurs qui jalonnent un parcours. La cérémonie d'ouverture des Jeux Olympiques de Paris, c'était vraiment fou en 2024.
0: l'album Movie qui vient de sortir. Alors, on a parlé du côté cinématographique. Sofiane Pamart vous l'a dit, comme tout bon film et toute bonne journée à Los Angeles, ça commence par un lever de soleil.

0: Sunrise in your eyes, lever de soleil dans tes yeux. Vous nous avez habitués à du piano solo. Là, on entend dès le début des chœurs, on entend là les cordes. Donc, dès les premières secondes du disque, on se dit « Ah ouais, là, il a poussé un cran plus loin. Vous vouliez aller un cran plus loin et faire un pas vers les chansons, puisqu'il y a plein de chanteurs et de chanteuses qui sont invités sur votre disque.
1: Après 3 albums de piano solo, j'avais besoin de renouveler mon discours harmonique, ma manière de composer, donc j'ai voulu rajouter des ingrédients dans ma palette. Et c'est comme ça que je me suis dit, ok, la musique orchestrale, c'est une musique qu'on a beaucoup dans les films, je peux me permettre d'y aller. Donc pour la première fois, j'ai commencé à travailler, à composer pour l'orchestre, et à entendre les pupitres des violons, donc je faisais 100 pas et j'entendais un peu de cuivre, j'entendais les bois, j'entendais les coups de timbales.
0: Vous entendiez tout ça dans votre tête, c'est ça qui est dingue. Non mais imaginez ça déjà, composer du piano, composer une mélodie, on se dit waouh, mais là c'est tous les instruments de l'orchestre. Et puis c'est pas un petit orchestre.
1: Et c'est un orchestre de 70 personnes et en fait faut les laisser rentrer ces 70 voix à l'intérieur de soi. Et donc progressivement je commençais à trouver des clés. Et c'est pour ça que j'ai pris beaucoup de temps pour composer cet album, parce que c'est un album vraiment qui a été très artisanal dans sa manière d'être conçu et qui m'a obligé à m'élever. Donc il fallait que la proposition soit très claire dès le premier morceau, et c'est pour ça qu'on recommence par du piano quand même tout au début, et l'album termine par du piano, mais entre temps on invite l'orchestre, le chœur et toutes ces voix qui arrivent, parce que j'avais besoin de me renouveler et parce que j'avais besoin de d'autres témoignages qu'uniquement le mien. Ma voix, c'est celle du piano, c'est le fil conducteur de cet album, mais j'avais besoin d'acteurs, j'avais besoin de d'autres personnages qui apparaissaient dans ce film.
0: C'est intéressant de dire des acteurs, parce que pour le coup, toutes les personnalités qui sont en majorité des chanteurs et des chanteuses qui sont invités dans votre disque, c'est des héros de film. Ils ont tous une personnalité, ils ont tous une aura, une dégaine. Je pense par exemple à Mélodie Gardot, c'est la première dont on va écouter la voix sur votre album. Mélodie Gardot avec ses lunettes noires, avec sa blondeur hollywoodienne, elle est incroyable, Mélodie Gardot. Et vous lui faites chanter le moment polar noir, évidemment. Exactement. 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
1: Vous la voyez, l'héroïne fatale, un peu vénéneuse. Moi, j'imagine avec un foulard dans les cheveux en train de fumer une cigarette.
2: C'est tout elle. C'est vraiment ça. Elle. On ne va pas faire semblant. Et il n'y avait qu'elle pour jouer ce rôle-là.
1: Ouais.
2: Et à ce moment-là, que ferait un réalisateur avec un acteur, avec une actrice, avec autant de personnalité? Il réinventerait complètement son film pour le faire sur mesure pour cette héroïne.
1: C'est ce qui s'est passé pour la chanson.
2: C'est ce qui s'est passé pour la chanson.
1: Ouais, Mélodie Gardot. Pour elle ou pour d'autres chanteurs, chanteuses qu'on trouve sur votre album, Sofiane, je pense à Wyclef des Fugees, à J Balvin, Laurine, Raïm de Christine and the Queens, Sia, enfin voilà, il y a des personnalités vraiment du monde entier. Comment vous leur avez présenté le projet? Vous leur avez dit, on va faire une chanson ou on va faire un film?
2: Je leur ai dit qu'on allait faire un film et que je leur réservais une scène rien qu'à eux. Et qu'il fallait absolument qu'ils jouent le jeu d'enlever leur carapace, d'être vulnérables, parce que pour beaucoup d'entre eux, non, ils n'ont jamais posé sur uniquement du piano.
1: Bah non.
2: Et donc je voulais que le fil conducteur, ce soit celui-là, que la patte, l'étalonnage du film, ce soit cette approche uniquement piano-voix, pour eux, pour les invités. Et en faisant ça, je pouvais aller chercher des artistes d'univers complètement différents, et à ce moment-là, en fait, finalement, il y a quand même une direction artistique claire qui se crée au fur et à mesure de le film. Sur le papier, quand on voit tous ces artistes au même endroit, on se dit, mais comment ils se retrouvent autour du même banquet? Et en fait, finalement, et ça, quand on écoute l'album, vraiment, je peux vous le garantir, j'ai beaucoup travaillé pour arriver à cet effet-là, mais on a l'impression qu'ils viennent juste les uns après les autres, ouais, dans une pièce où il y a le piano qui les attend pour qu'ils puissent se livrer.
1: Comme dans tous les bons films, vous avez pensé à tout, Sofiane Pamart, et notamment à avoir un narrateur, une voix qui vous raconte. Et quelle voix, Jimmy Butler. C'est la première fois que dans une émission musicale, sans doute, on va parler de lui. C'est un grand basketteur.
2: Un champion de NBA que j'ai eu la chance de rencontrer à l'anniversaire d'un autre invité de l'album qui est J Balvin. Et quand il a pris la parole pour remercier J Balvin de sa générosité pour son anniversaire, dans sa manière d'accueillir ses amis proches, et je me suis dit, mais quel narrateur extraordinaire, quelle voix
1: incroyable.
2: Et donc je cherchais une voix pour ce film, et je lui ai dit, est-ce que tu veux être cette voix, et est-ce que tu accepterais de raconter ton histoire, parce que j'ai besoin d'une voix réelle, parce que ce film est basé sur une true story, et ouais, c'est sur une histoire vraie. Et donc il me fallait non seulement un narrateur charismatique, mais aussi un narrateur qui puisse être légitime dans son parcours de vie pour raconter quelque chose de fort. Et lui, il a été jusqu'à devenir grand champion de basket, mais aussi il a perdu son papa, il a été père, et en fait il parle de tout ça. Et finalement, il a un langage, un discours très universel. Donc je vous invite, soit si vous connaissez l'anglais, à apprécier tout son discours, soit à regarder la traduction des paroles, parce que c'est très très très beau ce qu'il dit.
1: Et il le dit d'une telle manière.
3: I mean, I was a kid who didn't have much of anything. But there's a kind of clarity that you get when you're up alone at midnight too. Other people may have more than me, or an easier path, or whatever. But right now, I got you beat. And I know I'm gonna give more of myself to this day than anybody else would. Because I know what it feels like to have nothing. And so that's what I did. And I still do.
1: Un pianiste classique, oui, ça c'est sur le papier et au début du CV, mais Sofiane Pamart, c'est plus de 750 000 albums vendus, 1 milliard de streams, 29 singles d'or, des disques d'or aussi, 5, et puis de platine, et puis de diamants aussi, un Bercy complet, mais l'Opéra Garnier également. Il joue pour des marques de luxe, des familles royales, des amateurs de classiques, mais aussi de rap, de chansons, de rock, de musique latine. Il est là partout, Sofiane Pamart, et le meilleur partout, c'est celui qui réunit 80 000 personnes, le Stade de France, l'année prochaine en 2027. Est-ce que vous êtes un artiste comblé? Pour le moment.
2: Je suis un homme comblé, parce que j'arrive à exprimer mes émotions de plein de manières différentes, et que j'ai la chance d'avoir un public que j'arrive à entraîner dans cette aventure.
1: Ouais, ils vous suivent, voilà. Ils vous font confiance,
2: très,
1: en fait.
2: Très, très, très fidèles, et que je rencontre très souvent après mes concerts. Et grâce à ce lien, j'arrive à comprendre ce qui les fait vibrer, et mon rôle dans leur vie, ouais, et leur rôle dans ma vie, je leur exprime aussi. Donc, oui, je suis comblé de cet amour-là.
1: Vous avez pris le risque, parce que c'est un risque quand on vient du classique et qu'on peut y rester. Vous auriez pu faire carrière simplement en tant qu'excellent concertiste. Vous avez pris ce risque de composer votre musique, d'imposer votre style, d'aller, vous l'avez dit tout à l'heure, contre cette idée qu'il faudrait rester chacun dans sa petite chapelle. Vous avez vraiment pété toutes les cages. Ce risque a été payant parce qu'aujourd'hui, j'ai l'impression que vous avez une liberté folle.
2: Ma liberté est totale grâce à ces risques-là, c'est clair. Après, j'ai une admiration folle aussi pour ceux qui suivent la spécialisation du pianiste classique, qui est un risque aussi, qui est un risque conséquent, mais en même temps qui est admirable. Je pense que le risque qui vaut le plus la peine d'être pris dans toutes les vies, c'est celui qui nous ressemble. C'est essayer de faire en sorte qu'on aille au bout de notre singularité, de notre caractère. Et pour ça, c'est jamais perdu. Tous les investissements, tous les efforts, ce n'est jamais une perte d'énergie. Et c'est ce que j'ai fait. J'ai cru très tôt en moi. Et ça m'a pris, en fait, finalement, beaucoup, beaucoup de temps parce que j'ai su vite ce que je voulais devenir.
1: Vous aviez quel âge, vous pensez, quand
2: J'avais l'âge du petit garçon qui est sur la pochette. De l'album.
1: Tellement mignon! Le petit Sofiane. Vous aviez quel âge, là, sur la...
2: J'avais 8 ans et j'avais déjà un plan très, très, très, un désir très fort de m'exprimer au piano parce que j'avais compris que c'était mon instrument et que c'était ce que j'allais devenir. Et le reste, c'est juste de l'entraînement au conservatoire, la discipline, les efforts, mais aussi beaucoup, beaucoup de rêves.
1: Ouais.
2: Et après, du voyage encore et encore et encore, et trouver une manière de faire en sorte que ce rêve prenne vie. Et là, maintenant que la machine est vraiment lancée, eh bien, je peux aller toujours un peu plus loin.
1: Vous avez eu cette intuition, finalement, à 8 ans, que votre vie, ce serait le piano. Mais alors, quand votre maman vous a mis au conservatoire, c'était même avant vos 8 ans, il me semble, est-ce qu'elle aussi, elle a eu l'intuition? Elle a dit, ce petit-là, il est pianiste? Parce que vous n'êtes pas d'une famille de musiciens classiques, pas du tout.
2: Non, pas du tout, pas du tout. Et en fait, ma mère qui me voyait jouer sur un petit
1: Fisher-Price.
2: Ouais, un petit mini-clavier. Elle s'est dit, il a l'air d'aimer ça. Je suis admirative de ce monde-là. Il faut absolument que je le mette au conservatoire pour lui donner toutes ses chances. Et à 6 ans, j'intègre le conservatoire et depuis, j'ai continué tout ce parcours. Donc oui, j'ai eu les armes pour pouvoir m'exprimer et c'est ce que j'encourage vraiment à tous les parents d'accompagner les intuitions des enfants parce qu'elles sont souvent très très très justes. Et même si ça passe par une organisation particulière et beaucoup d'efforts, ça vaut toujours le coup d'accompagner ça. Et moi, je suis reconnaissant à vie à la fois de l'encadrement de mes parents, mais aussi des grands maîtres que j'ai au conservatoire et de l'institution publique dont j'ai pu bénéficier depuis que je suis tout petit.
1: Réaliser ses rêves, c'est aussi parfois inviter des artistes qu'on écoutait quand on était ado sur son album. Alors, j'ai vu le nom de Wyclef Jean dans la liste des invités de Movie et Sofiane Pamart. Wyclef, c'est les Fugees, c'est le plus grand groupe de la fin des années 90. Voilà ce que vous faites ensemble.

0: Je ne l'ai jamais entendu chanter comme ça. Qu'est-ce qui s'est passé ce soir-là? C'était la nuit, hein?
1: C'était la nuit. En fait, ce qui était beau, c'est que j'étais à New York. J'organisais des dîners dans une très belle suite où il y avait aussi un piano. Et parfois, j'improvisais au piano pendant la nuit. On me filme. Et je ne sais pas comment, mais cette vidéo atterrit dans le téléphone de Wyclef qui demande à me voir. Je le rencontre le lendemain dans la nuit, et d'ailleurs dans le studio d'Alicia Keys et sur le piano d'Alicia Keys.
0: Pardon, monsieur. Ah oui, non, mais c'est Hollywood, hein, les gars.
1: Et donc tout est surréaliste, mais tout est très beau. Et quand je le rencontre, vraiment, on a une des premières choses qu'il me dit. Donc d'abord, il vient avec sa guitare, on improvise au piano, et après, il me regarde droit dans les yeux, et il m'a dit, tu sais ce qu'on va faire? On va faire une chanson de paix. Ah. Et There Will Be a Day est une chanson de paix. C'est une chanson où en fait on s'imagine un monde où on est tous en train de boire la même eau, de boire, d'être réunis autour du même oasis, d'avoir des protections spirituelles, des armées d'anges qui font en sorte que on est en train d'œuvrer pour la paix. Elle est très très très belle, cette chanson, et c'est l'histoire d'une rencontre qui est devenue on est devenus de grands amis à partir de cette première rencontre en studio et en créant ce morceau.
0: Il parle un peu français en plus, il est haïtien.
1: Exactement. Ce qu'il me dit, et une des choses qu'il m'a dit aussi, c'est que c'est aussi une histoire de paix et d'amour entre Haïti et la France qu'on va écrire. Il avait deux grands projets. Ouais.
0: C'est beau, elle est magnifique cette chanson, elle s'appelle There Will Be a Day. Cet album est un film, ce film est un voyage en 20 scènes avec des invités et puis aussi des moments où vous êtes tout seul, Sofiane. Qu'est-ce que je peux vous souhaiter pour la suite?
1: Qu'on soit toujours plus nombreux à se fédérer autour du piano.
0: Ah, c'est un beau vœu, et en plus vous ne le faites pas pour vous-même du coup, mais pour tout le monde, pour la communauté, j'aime beaucoup. Et merci beaucoup d'être venue nous voir, Sofiane.
1: Merci Émilie, j'ai passé un excellent moment, et je te remercie personnellement pour la classe et la manière de mettre en valeur tes invités. Je suis touché par ce qui vient de se passer.
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0: Nada et Baiser Doré, un coup de cœur, ici Drôme Ardèche.
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3: Qu'aimeriez-vous planter dans votre jardin ?
4: Dans mon jardin, j'aimerais bien faire un potager avec par exemple des tomates, de la salade, des melons, etc. pour pouvoir après les récolter et faire des petites salades. Et pour l'été, ça serait bien.
5: Moi, c'est pour les planter à manger illimité.
6: Et moi, je veux planter des fraises, des fleurs par exemple, et aussi des carottes et plein d'autres choses, et des salades aussi. Plein.
7: Des framboises, des myrtilles, parce que moi, j'aime les fraises, framboises, myrtilles, parce que c'est incroyable.
8: Bah, moi, ce que je voudrais planter, c'est de la pastèque. Tout ce qu'il y a de nécessaire pour vivre, pour manger.
3: Et tu manges des fruits et des légumes ?
8: C'est presque mes aliments préférés. J'adore les légumes, les tomates, concombres, courgettes, carottes.
4: Oui, beaucoup de légumes et aussi des arbres comme des plantes, des tulipes, des roses, etc. Mais oui, les légumes, c'est trop bon aussi, les fruits.
3: C'est vrai, tu manges des légumes ?
4: Ah oui, j'en mange beaucoup. Je me fais plein de salades. Maman, elle m'a appris à tout faire. Je mets dans un petit bol, je mets de la salade avec de la vinaigrette, des tomates, je coupe des avocats. Quelquefois, je mets des fruits aussi pour donner un petit peu de sucré.
8: Moi, j'aime pas trop la salade et les avocats. C'est les seuls fruits et légumes que j'aime pas trop.
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3: Quand j'ai téléphoné à mes enfants, ils me font « Oui, t'as gagné, mais t'es pas dans le fauteuil rouge. » Mais je dis « Si, je suis dans le fauteuil rouge. »
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3: Bonjour, je m'appelle Isabelle Desmoulières. J'habite Savonnières et je suis une fan de jeux télé. Je suis professeure de français dans un lycée tourangeau. Alors, j'ai toujours aimé regarder les jeux télé, notamment Nagui.
10: Bonjour, bonjour, bonjour.
3: C'était quand même, je pense, mon jeu de prédilection. Et autrement, je regardais Pyramide avec Patrice Lafont. J'aimais beaucoup.
11: Ne changeons rien à cette formule magique et jouons tout de suite à Pyramide.
3: En général, des jeux de culture générale et des jeux de lettres. J'étais une fan du Trivial Pursuit. L'édition, la première édition, je la connaissais quasiment par cœur. Donc oui, j'ai toujours aimé ça.
12: Ça a été quoi le déclic pour vous dire un jour, je vais m'inscrire? Et surtout, comment ça se passe? Comment on se porte candidat?
3: C'est un malentendu. En fait, je venais d'être opérée et j'ai fait un test sans comprendre que j'étais en train de faire le test de culture générale pour être inscrite à Tout le monde veut prendre sa place. Je suis même pas sûre de vouloir y aller parce que je me disais je vais être trop stressée. Et je crois que j'ai été rappelée après, 3 semaines après. Et donc, je suis passée pour la première fois avec Nagui où j'ai été challenger. Et en fait, ils m'ont rappelé 2 ans après. Est-ce que ça vous branche? Et mon beau-fils, en fait, il se souvenait du beau cadeau qu'on avait eu, à savoir un séjour au ski. Allez, Isabelle, tu nous regagnes un séjour au ski. Je travaillais, mais peut-être 15 heures pour réviser. J'ai bachoté, j'en avais gratté des pages et des pages.
12: Qu'est-ce que ça a fait de vous voir à la télé?
3: On est hyper étonnés, surtout qu'avec le stress, ça déforme un tout petit peu les traits. Ils vous maquillent énormément, donc ça lisse la peau, mais le fou.
13: Alors oui, un petit peu de stress, forcément, mais avec de la discipline, de la stratégie et une bonne étoile, Isabelle a quand même décroché de sacrés cadeaux.
3: Un super ordi, 10 800 euros. Ils envoient bel et bien, il faut bien le préciser. Après, également, j'ai gagné à tout le monde à son mot à dire. Il y a moins de 6 mois et j'ai gagné 12 500 euros.
13: Et les plateaux télé lui ont donné envie d'écrire un livre.
3: En fait, moi, j'ai regardé en tant que spectatrice, mais je n'ai pas été la seule. Et c'est là que j'ai découvert des personnes qu'on peut appeler des haters, des détracteurs. Et ça a été le point de départ de réfléchir à quelle pouvait être la vie de ces haters, comment ils s'occupaient. Et donc, je leur ai inventé un quotidien.
13: Amis éditeurs, le manuscrit est fini. À vous peut-être de le faire vivre. Isabelle est ouverte aux propositions. Mais avant ça, un conseil.
3: C'est le sourire, mais le sourire visuellement.
13: Et écoutez, ça fonctionne. Isabelle a gagné cet été un VTT au Blind Test d'ici Touraine.
3: Un plaisir à être là et un plaisir à jouer.
14: Merci, je suis trop trop contente. Merci, ici Touraine.
3: Après, quand on gagne, c'est encore mieux.
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15: Si le pantalon fait fureur de nos jours chez les filles comme chez les garçons, qu'en est-il de la braie ? B-R-A-I-E, son ancêtre, le pantalon de l'Antiquité, qui pouvait être serré au niveau des chevilles, serré ou bouffant au niveau des cuisses. La braie a été inventée par les Gaulois. C'est grâce aux Gaulois que les Romains apprirent à connaître la braie. Le mot s'est répandu après dans toutes les langues romanes avant que le personnage de Pantalone de la Commedia dell'arte, le costume du riche Vénitien qui porte un pantalon, ne fasse sensation et répande le mot pantalon sur tout le territoire français. Enfin, sauf un territoire qui résiste toujours à l'envahisseur, les pays occitans, où le pantalon se dit toujours comme les Gaulois, l'obraio o l'obraso. Ne dit-on pas que ce gouya est toujours débraillé? Cela vient de la même origine, mal pantalonné, mal fagoté. Tu pouvais pas tourner à monter ta braguette, t'es prise? Tu ne peux pas remonter ta braguette, je te prie. Même origine. Oups, pardon. Année à Diou.
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1: Parce que si le week-end, comme moi, vous entendez votre épouse vous dire « Tu sais quoi, j'ai réfléchi à... » Ou alors « Ah, tu sais ce qu'on pourrait faire ce week-end » ben, vous savez que vous allez passer le week-end entier dans des magasins de bricolage, seul, et à vous battre avec la perceuse et l'outillage, seul. Bon, là, il fallait que je rajoute une étagère dans une cloison. Mais bon, j'étais mal réveillé dimanche matin, j'ai percé un peu trop loin. Et maintenant, la cheville est trop enfoncée, ça lotte, ça bouge, c'est une galère, quoi. Alors, ma maman, elle m'a regardé galérer, là, pour ressortir la cheville du mur, et elle m'a demandé, mais pourquoi tu n'utilises pas du scotch? Je lui dis, mais maman, mais attends, mais le scotch, c'est pas assez solide pour retirer la tivle du mur. Et là, elle me répond, aïe, c'est pour mettre le tivle, la cheville, pas pour l'enlever. Bah oui, parce qu'elle m'a montré que pour ne pas percer plus loin qu'il ne faut, vous mesurez la longueur voulue, ou vous prenez la longueur de votre cheville et vous la mettez jusqu'au bout du forêt. Puis vous y mettez un scotch qui remonte bien un petit peu.
2: Ah oui,
1: et quand vous percez, en fait, vous voyez exactement là où il faut que vous vous arrêtiez pour que la cheville n'aille pas trop loin dans la cloison. Et comme ça, ça tient bien. Merci ma maman, mais j'aurais aimé avoir l'info avant de percer.
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3: J'avoue, j'ai un faible pour les Vosges discrètes. Ce ne sont pas forcément les Vosges célèbres, hein. Côté de Gérardmer, de la Bresse. Ce ne sont pas les Vosges tranquilles, comme j'aime les appeler, du côté de Rambervillers. Ce ne sont pas les Vosges historiques, du côté de Senon ou de Moyen-Moutier, ni même la plaine des Vosges, à Vittel, Neufchâteau, Contrexéville. Non, les Vosges discrètes, ce sont les Vosges, allez, on va dire entre Remiremont et Plombières, entre le Val d'Ajol et le Saint-Mont. Ici, il y a Éloy, Vecoux, Saint-Amé, Girmont-Val d'Ajol, et c'est d'une grande beauté. Entre Forêt-Fournie, où le sapin commence à abdiquer sa royauté vosgienne au profit des feuillus, on trouve des chênes, des hêtres qui font aussi leur place et leurs longues branches font jouer la lumière sur la route, du côté de la feuillée Dorothée par exemple, avant de découvrir plus loin une carte postale, le Val d'Ajol et son église. Il y a ici le Saint-Mont, lieu mythique dont on dit que les Gaulois avaient fait une forteresse face aux Romains avant que Saint-Romaric n'en fasse une forteresse de la foi. On sent au Saint-Mont, comme à Sion d'ailleurs, de ces forces qui viennent du plus profond de la terre et de l'histoire, qui font vibrer l'âme avant de partir je ne sais où dans les nuées du ciel. Ici, dans les Vosges secrètes, il y a l'élégance toute aristocratique de Remiremont, la ville des femmes, des chanoinesses, ces dames abbesses qui ont tellement imprimé leur marque, notamment l'envie de beauté qu'on retrouve non seulement autour de l'église Saint-Pierre, dans le quartier des chanoinesses, mais aussi partout dans la ville. Ben oui, à Remiremont, les monuments ne sont pas juste utiles, on sent qu'ils ont été faits pour être beaux. Ici, c'est l'antique beauté de Plombières. Plombières, autour de son clocher pointu, dans sa vallée d'histoire, qui se souvient avoir vu passer Voltaire, Beaumarchais, Rabelais, et qui se sent prête à soigner ou même apaiser juste, qui voudra s'offrir une bulle où on est ici tout à soi. Juste ça, être à soi, c'est si rare. Les Vosges discrètes, c'est un joli chemin découvert au-dessus de Vecoux ou dans la forêt près de Saint-Amé. C'est un rayon de soleil au-dessus de Éloy ou une bonne table au Val d'Ajol. Un moment vosgien est tellement fin bien que je vous souhaite de le découvrir ou d'y revenir.
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5: Vous chantez ça, Michel Rivérol, parce que vous chantiez des chansons polissonnes sur les scènes il y a quelques années.
6: Pendant très longtemps, effectivement, avec un pianiste, c'était un spectacle piano-voix. J'ai par ailleurs payé mes études en chantant et j'étais CPE.
5: Ah oui, voilà, parce que ça, on va en parler. Vous étiez CPE à quel endroit ?
6: Au collège de l'Onaguet, puis quand un poste s'est libéré au lycée Saint-Sernin, je l'ai demandé, j'ai eu la chance de l'avoir. Et d'y rencontrer des élèves en option musique.
5: Et deux garçons célèbres.
6: Bigflo et Oli, effectivement, j'ai eu cette chance. France pendant mes 17 années passées dans ce lycée. Oui.
5: Vous faisiez tampon parfois, c'est-à-dire ?
6: Un enseignant, il doit faire passer un programme et quand ses élèves sont trop souvent absents, là, ça passe plus du tout. Et je me souviens de moments d'échange avec un professeur de mathématiques qui me disait « Non, mais là, ça suffit, il faut les coller maintenant. » Faut les punir, moi j'en peux plus, ils sont jamais là. Mais je t'assure qu'ils sont malades, je me disais. En fait, je savais qu'ils faisaient une première partie à l'Olympia, donc bon, ils étaient déjà très vite, ils ont atteint une sacrée notoriété et mener les choses de front devenait difficile à ce moment-là.
5: Et vous aviez des contacts avec la maman aussi?
6: Ah oui, ben, la maman aussi. La maman voulait qu'ils aient le bac. Et elle a réussi. Elle disait sans le bac, non, je les lâche pas. Bon, après, elle était bien obligée de lâcher quand même, une fois qu'ils sont majeurs. Elle aussi, elle s'est retrouvée dans mon bureau à examiner les absences. Et vraiment, ils peuvent remercier Patricia, leur maman, qui m'a dit déjà, mais voyons, ça, c'est pas justifié, ça, c'est pas justifié, ça. Non, là, je compte sur vous, vous les punissez, c'est pas possible. Bon. Et elle veillait au grain et elle avait bien raison.
5: Alors, il y avait de la complicité avec eux, au point d'ailleurs qu'ils vous ont demandé de tourner dans un clip.
6: Ils m'ont demandé de tourner dans un clip qui s'appelle Pourquoi pas nous. Et pour dire deux malheureuses phrases, il a fallu, alors je pensais moi, du premier coup avec mon expérience, pas du tout. Il a fallu recommencer et à un moment, c'est Florian qui me regarde complètement désappointé. Il me dit, mais vous l'entendez pas, madame? Et là, c'était le renversement, quoi. Habituellement, c'est plus les adultes qui apportent aux élèves, effectivement. Et là, je les mettais dans l'embarras et je ne comprenais pas ce qui ne collait pas. Enfin, c'est une anecdote que je n'ai jamais racontée et je la raconte pour la première fois, là. Peut-être que j'avais ça au fond de moi, j'osais pas trop m'en vanter, entre guillemets. Enfin, j'ai fini à la troisième fois, on m'a fait signe que c'était OK, j'ai été applaudi, la scène était dans la boîte, voilà. Mais ils m'ont fait douter de mes capacités.

0: Saint-Omeyan, Mentoux, Chancy, Reuilly, Sancerre, Valençay. Sans compter Saint-Marcel et Venem. Comment voulez-vous en que ça que j'arrête de gobloter ? Maurice Sandré, dans Plein Communeux, nous décrit son état. Cré bon Dieu ? Tchic, ça veut donc dire. V'là que je peux plus rester d'aplomb. Quand que je cause, je raconte des bêtises et j'ai la tête comme un vrai plomb. Je peux plus me tenir sur mes giboles. J'ai comme qui dirait mal aux cheveux. Je crée bien que je suis plein, ma parole. Là oui, je suis plein comme une nœud. Oh, c'est une chose qui est pas naturelle. Où que j'ai ben pu attraper ça? Ah, va m'endioler, ma fumelle, en me voyant dans cet état-là. Ah, pour une fois que je fête la Sainte-Barbe, je peux plus rentrer chez nous, mon Dieu, sans me cramponner à tous les arbres. Ah, ça y est, ben, je suis plein comme une nœud. C'est que pour arroser la bonne cuisine, en que le lieutenant, tous les deux, j'avons bu nos 17 chopines. Du coup, nous voilà plein comme une nœud.
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2: Vous l'avez forcément déjà remarqué en allant de Palavas à Carnon, ce fortin qui trône au milieu de l'étang du Levant. C'est la redoute de Balestras, une tour de guet qui a passé 60 ans emmurée dans un château d'eau.
3: Tour des pirates !
2: Au milieu du XVIIIe siècle, de nombreux pirates barbaresques arpentent notre littoral et détroussent les navires marchands. Et il y a aussi les Anglais qui se prennent pour les maîtres des mers. Fire ! Pour protéger les populations, Louis XV fait construire tout au long des côtes françaises une série de fortins équipés de sémaphores. Lorsqu'un bateau suspect se rapproche dangereusement, on envoie des signaux pour prévenir les gardes-côtes qui envoient alors au canon quelques coups de semonce. Du Gros du Roi jusqu'à Hague, dont construit un réseau de 8 tours de guet, on peut encore voir celle de Frontignan, Marseille, Ancette, au Grand Travers aussi, et donc celle de Palavas. Dès 1743, la redoute de Balestras assure sa fonction protectrice, et ça va durer plus d'un siècle. Autour de ce fortin, peu à peu, des pêcheurs installent leurs cabanes, et c'est tout un village qui finit par prendre forme. En 1906, on installe sur le toit de la tour une citerne, qui va alimenter en eau les fontaines de la commune. Au début du XXe siècle, la station balnéaire, devenue reine des plages, voit ses besoins en eau augmenter. Alors en 1943, la mairie décide de bâtir un véritable château d'eau. Il y a toujours la cuve sur la redoute qui est alors emprisonnée d'un sarcophage de béton. Attendre les années 90 pour la redécouvrir. On détruit le château d'eau pour bâtir à la place le phare de la Méditerranée, 45 mètres, avec son restaurant tournant au sommet. Et la redoute, elle, est démontée pierre par pierre par les compagnons du devoir. 300 tonnes de pierres marquées une à une et transportées sur un autre site. Il faudra aussi tailler de nouvelles pierres pour remplacer celles qui sont trop altérées. La ville de Palavas a choisi l'étang du Levant pour reconstruire le fortin à l'identique, dans la même orientation qu'à l'origine. Il trouve au milieu des flamants roses un écrin à sa mesure. La redoute de Balestras abrite depuis le musée Albert Dubout, dessinateur caricaturiste qui a contribué à la réputation de Palavas grâce à ses dessins du célèbre Petit Train. Voilà une bonne occasion d'aller la visiter.
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1: Dans la rue Poncillon, il y a un atelier de gravure. Philippe Estrade, à mon avis, ça fait belle lurette qu'il est là, cet homme. On va essayer d'aller faire connaissance. Allez, on va aller dans l'arrière-boutique, discuter avec Philippe Estrade himself. Vous êtes là depuis combien de temps ?
2: 1987.
1: Le métier de graveur, c'est quoi en fait ?
2: Alors, je fais des plaques de toubib pour les bancs et des plaques de cercueil quand les toubibs sont mauvais.
1: Et vous faites aussi les clés pour ouvrir certains cœurs ?
2: Non, non, malheureusement, non. Je fais des clés pour ouvrir les chambres des jeunes filles.
1: Vous avez des souvenirs de gravures un petit peu spéciales qu'on vous a eu demandé, parce que vous gravez un peu de tout, des plaques, j'imagine.
2: Alors, j'ai un souvenir, alors ça reste un peu dans le même secteur. Un jour, un monsieur m'a amené une jolie médaille, un bijou, quoi, où il m'a demandé de graver salope. Je lui ai dit que le bijou était beau, qu'il fallait pas le faire, quoi. Et il a insisté, je l'ai fait.
1: Et alors, c'est la fin, là ? Vous arrêtez votre activité ?
2: Oui, à la fin de l'année.
1: Content ou finalement, quand même, ça fait un petit pincement au cœur ? Parce que moi, je la vois, votre enseigne, depuis longtemps. Hein.
2: Alors, ça date des années 50. Mon prédécesseur, à qui j'ai racheté le magasin, on ne sortait pas à la retraite, et je passe la main, et mon successeur est là, c'est mon fils.
1: Histoire de transmission, encore une fois. Votre fils qui, du coup, allez hop, reprend le flambeau.
2: Voilà, il me pousse au trou.
1: C'est difficile d'arrêter du jour au lendemain.
2: Ouais, faut se réinventer et j'ai encore pas eu l'idée. Je sais pas ce que je vais faire, je vais m'ennuyer.
1: C'est pas dit.
2: Je sais pas. C'est compliqué, hein.
1: Ah, il y a une inquiétude, hein, c'est clair. Oui. Mais rien ne vous empêcherait de continuer.
2: Si, lui.
1: On va aller lui dire deux mots.
2: J'aurais pas travaillé avec mon père, hein, donc il est pareil. Hein.
1: Bah pourquoi pas ?
2: C'est infaisable.
1: Mais si, j'en connais plein, moi, qui travaillent avec leur père.
2: C'est toujours un vieux con. Là, la pièce tournée, c'était l'endroit où on cassait la croûte avec les copains. Il y avait donc les photos de mes copains, des quelques bringouilles qui se sont fait là. Il a tout viré.
1: Ils font plus la bringue, les jeunes ?
2: Il a mis des trucs comme ça, là. C'est plus pareil. Mais mes copains étaient désespérés quand ils ont vu.
1: Bah, il y a de quoi ?
2: Ben oui.
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3: Bonjour à toutes et tous, Thierry Sagarloïteau pour Affaires Classées, le podcast. Nous sommes en juin 1884. Un vieil homme habitant le village souletin d'Escul est sauvagement assassiné dans une auberge du village voisin de Lannes en Barétous. Qui lui en voulait donc et pourquoi ? Réponse dans un instant.
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3: Au village souletin d'Escul vivait naguère un certain Joseph Larras. Cet ouvrier d'origine espagnole, âgé de 58 ans, était vaillant, bien que de santé assez faible. Sa sobriété et ses habitudes économes le rendaient, disait-on, à l'abri du besoin. D'origine modeste, Joseph n'hésitait jamais à faire état du fruit de son labeur, des espèces sonnantes et trébuchantes qu'il trimballait fièrement dans sa ceinture. Le soir venu, au troquet du coin, cela devenait même un sujet de plaisanterie. Combien avait-il exactement dans sa poche ? 1600, 1800 francs ? Nul ne savait vraiment. Nous sommes en 1884 et pour l'époque, ce joli pécule a de quoi susciter l'admiration, la jalousie, voire même aiguiser l'appétit de sujets peu fréquentables. Joseph eut un jour le malheur de prêter une somme d'argent à une certaine Madeleine. L'intéressée était connue dans les environs et pour cause. Elle tenait dans le village de Lannes-en-Barétous un cabaret où les hommes du canton venaient volontiers s'encanailler lorsqu'ils le pouvaient. Des dames de joie y servaient de l'alcool à volonté avant de faire commerce de leur charme. Ladite Madeleine flaira sans peine le pigeon. Malgré son inconduite notoire, elle put approcher Joseph et le convaincre de lui prêter une petite partie de son bas de laine. Les mois passèrent et le brave ouvrier eut toutes les peines du monde à se faire rembourser. Le 1er juin, il finit par se rendre chez sa débitrice, laquelle, pas gêné pour deux sous, le reçut très amicalement en lui offrant à boire et à manger. La nuit suivante s'avéra cauchemardesque pour le pauvre Joseph qui fut pris de fortes douleurs au ventre.
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3: Trois jours durant, Joseph fut contraint de garder le lit, incapable de tenir sur ses deux pieds. Quand son médecin se présenta, il diagnostiqua sans mal une tentative d'empoisonnement. Un crime très en vogue à l'époque. Il lui fallut une bonne semaine pour se rétablir. Une fois remis, le brave ouvrier aurait fort bien pu s'empresser de déposer plainte à la gendarmerie. Sauf que, en agissant ainsi, il risquait de faire une croix sur sa créance. Joseph choisit donc de ne rien dire afin de revenir de plus belle à la charge auprès de la vilaine Madeleine, laquelle ne fut guère rebutée par l'insuccès de son premier essai de l'empoisonner. Excitée par la convoitise du magot de Joseph, elle se décida cette fois à l'assassiner, non sans voler au préalable le pognon avant de faire disparaître sa dépouille. Un projet préparé 13 jours durant. Le 10 juin 1884, comprenant que Joseph rechignait à se présenter au cabaret, Madeleine eut l'idée de solliciter l'aide d'un certain Bidard. Et selon le plan ourdi par la maquerelle du village de Lannes, le Basque devait se rendre au domicile du vieux Larras afin de lui demander un petit service. Bidard, recherchant soi-disant un guide, connaissant comme sa poche les routes du royaume d'Espagne, devait accompagner deux dames qui se disaient désireuses de faire un pèlerinage à Saint-Jacques-de-Compostelle. L'idée consistait donc à mettre le marché en main à Joseph. Ah, la belle histoire. Sachant la perversité de sa voisine, Bidard eut un mauvais pressentiment et il se garda bien d'honorer la mission. Deuxième échec pour Madeleine, qui ne songea pas un instant à lâcher prise. Elle revint à la charge le lendemain, mais Bidard ne bougea pas.
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3: Peu importe, le 22 juin, la tenancière de cabaret change son fusil d'épaule. Elle recrute cette fois deux autres acolytes, Thérèse et Jeanne-Marie, qui iront frapper séance tenante à la porte du vieux Larras afin de lui demander de l'aide. Prétextant se rendre demain à Raqqa, les deux dames ont pour mission de convaincre le futur pigeon de leur montrer la route. Moyennant finance, évidemment. Flairant l'entourloupe, Larras refuse. Il profite de cette visite inattendue pour leur demander de passer le mot à Madeleine, qu'elle se dépêche d'éteindre sa dette, sans quoi il n'hésitera pas à la traduire en justice au tribunal d'Oloron. Ne voyant rien venir, l'ouvrier espagnol se présente le lendemain dès 7h chez la Madeleine, laquelle l'envoie promener au motif qu'elle dort et qu'il vaudrait mieux qu'il revienne à 16h. Assuré que Joe Larras se pointera ce soir, la tenancière de cabaret lui prépare cette fois un comité d'accueil plutôt musclé. Elle sollicite une nouvelle fois ses deux complices, Thérèse et Jeanne-Marie, afin qu'elles lui prêtent main forte. Et le plan fonctionnera à merveille. Tout commence vers 15h30. La fille aînée de Madeleine, postée en sentinelle sur le chemin, court à l'auberge afin de prévenir les trois mégères de l'arrivée imminente du vieil homme. Quelques instants plus tard, Larras frappe à la porte de l'auberge. L'endroit a l'air désert. Il entre. À peine franchit-il le seuil que Madeleine se rue sur lui afin de le jeter au sol, tandis que Jeanne-Marie claque la porte et ferme le loquet intérieur. Les deux dames empoignent violemment Joseph, le tirant dans une chambre de la maison. Mais vous l'avez compris, le pire est à venir.
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3: Thérèse, la troisième comparse, les rejoint. Elle s'empare des jambes de Joseph tandis que Jeanne-Marie lui maintient les bras. Madeleine exulte. Elle peut enfin faire la peau de son créancier et pour cela, elle l'étrangle de toutes ses forces avant de s'emparer d'une corde qu'elle a préparée pour l'occasion. Quelques minutes plus tard, le vieux Joseph pousse son dernier souffle. L'horrible Madeleine va enfin pouvoir s'emparer de la fameuse ceinture qui recèle les économies du malheureux. Le fameux magot caché n'était donc pas une légende. La tenancière sans scrupule arrache les liasses de billets. Elle en distribue quelques-uns à ses deux complices. 35 francs pour Thérèse, 25 francs pour Jeanne-Marie et le reste pour Madeleine. Leur bonheur sera pourtant de courte durée car, et elle ne l'avait pas prévu, il y avait un témoin dehors et c'est très gênant. Marc, un domestique trentenaire, a scruté le manège depuis la maison voisine. Il a vu l'arrivée du vieux Larras, il a surtout entendu ses cris et, ne le voyant pas reparaître, il a décidé d'aller jeter un œil dans l'auberge de l'horreur. Madeleine l'accueille, pas gênée pour deux sous. Aucune émotion ne traverse son visage. Marc jette un rapide coup d'œil, sans résultat. Il quitte les lieux, puis fait un rapide tour de maison, quand soudain, il aperçoit par une fenêtre le corps du malheureux gisant au sol d'une chambre du rez-de-chaussée. Le jeune domestique fait part de la macabre découverte à sa maîtresse, laquelle s'empresse d'alerter monsieur le maire. Le soir même, les gendarmes rappliquent à l'auberge de l'âne, suivi du juge de paix et du procureur. La perquisition commence. Elle durera toute la nuit.
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3: Après de longues recherches, on finit par retrouver le cadavre du vieil homme. Il a été enveloppé dans un sac de toile, dissimulé entre le matelas et la paillasse d'un lit où dormait, détail macabre, le plus jeune fils de la maîtresse des lieux. Surprise en quasi flagrant délit, croyez-vous que les trois femmes avoueraient leur forfait? Même pas! Elles commencent par nier effrontément l'assassinat de leur proie, avant de se rejeter mutuellement les responsabilités les unes sur les autres. Les gendarmes n'auront pourtant guère de mal pour les confondre. Les trois mégères n'ont même pas eu le temps de dépenser l'argent qu'elles ont volé et qui traîne dans leur poche. La fouille des lieux livrera un autre indice. L'arsenic utilisé lors de la tentative d'empoisonnement du vieux Jo repose dans une boîte en métal. Détail accablant. Embarrés tous, comme en soule, l'arrestation des trois mégères criminelles sème l'émoi. On savait certes que Madeleine traînait une sale réputation de mère maquerelle, mais de là à assassiner de sang-froid un vieil homme sans défense parce qu'il a eu le tort de réclamer le remboursement d'un prêt, somme toute modeste, il y a un pas. Voilà 10 ans que Joseph habitait la France. Le décès de son épouse n'a sans doute rien arrangé à son tempérament radin. N'ayant plus de contact avec ses trois enfants, il tuait donc le temps dans les troquets du coin, parlant sans doute beaucoup trop de ses économies planquées dans sa ceinture. Moralité, ton secret est ton sang, et si tu le partages, tu meurs. Le procès s'ouvre à Pau, devant la cour d'assises des Basses-Pyrénées, en décembre 1884. Verdict, Madeleine finira ses jours en prison, au bagne. Ses deux comparses purgeront, elles, 20 ans au cachot.
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3: Trois mégères dans le box. Nous étions en 1884 sur les hauteurs de Soule et aux confins avec la vallée du Barétous. Je vous propose dans un prochain épisode d'aller dans la cour de l'hôpital de Bayonne un après-midi de mars 1980. Soudainement, en milieu d'après-midi vers 16h, une voiture explose. C'est la voiture du sous-préfet. Pourquoi cette explosion et par qui? Réponse dans un prochain numéro intitulé « Cheval de Troie ». À bientôt.
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7: Bonjour Olivier, vous nous racontez une expérience professionnelle aujourd'hui.
5: Vouille, linguistico-professionnelle. Mais blé. Aujourd'hui, je vais vous raconter l'histoire d'une jeune kiné qui s'est installée à Saint-Thé, toute fraîche diplômée et persuadée que chez nous, tout le monde parlait comme dans les manuels de l'école de kiné. Le travail, pas de souci, elle en a d'abord, comme tous les kinés. Mais ce qu'elle n'avait pas prévu, c'était une aide pour les séances de traduction simultanée en gaga. Premier cas, un patient vient pour une rééducation à une prothèse de hanche. Il s'assied, soupire et déclare « Mon problème principal, c'est que j'arrive plus à m'acacasser. » « À vous quoi ?» qu'elle lui rebique, perplexe. « Ben, à mettre un cacasson, pardi. » Et là, notre kiné reste planté, croyant qu'il parlait d'un nouveau mouvement de yoga. Alors qu'en fait, bien sûr, il voulait juste s'accroupir. Deuxième séance de la matinée, deuxième quiproquo. Une patiente entre en se tenant le dos et lui dit « Ma sciatique, elle m'a fait kiné !» La jeune praticienne la regarde, ébahie. « Ah, vous vous êtes découvert une vocation ?» Mais la patiente ne voulait pas dire kiné au sens de kinésithérapeute, mais bien kiné, Q-U-I-N-E-R, qui veut dire gémir, pleurer, couiner. La jeune femme s'imaginait qu'à peine arrivée, la patiente voulait lui faire de la concurrence. Troisième épisode, un monsieur arrive, pas très en forme, et déclare « J'ai du mal à me concentrer sur les exercices, j'ai le bas beau depuis quelques jours. » Et la kiné de rebiquer « Mais si vous avez le bas du corps qui est beau, c'est plutôt positif, non ?»« Mais non, kiné ma blette, avoir le bas beau, c'est ne pas avoir le moral. » Et pour finir, la palme de la consultation la plus confuse, une dame entre et lui dit « J'ai une consulte. » 5 minutes d'incompréhension plus tard, la jeune kiné découvre que « consulte », ici, ça veut dire « ordonnance ». La tatin, elle est allée la voir, la jeune kiné. Elle m'a dit qu'elle avait bien progressé, parce que, après 2 mois à Saint-Thé, la kiné lui a dit « Allez, on s'acacasse doucement, tâchez moyen d'y aller doucement pour pas kiner. » Moi, je suis été la voir, la kiné, pour lui remettre le diplôme du Goya Lauréat.
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1: Et le cocktail américain, c'est quoi?
2: C'est un cocktail grillé avec une sauce américaine, tomate, échalote, une pointe de cognac, du vin blanc. C'est un peu relevé.
3: Un déca,
4: pâté, jambon, c'est du canvrier, gruyère, chantal, rosier, jambon de pays.
5: Eh ben tout ça, ça va aller dans la blanquette.
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9: Bonjour.
10: Alors, on est où ici, Philippe?
9: On est sur mon exploitation, dans la miellerie.
10: Ici, à Boulternère.
9: À Boulternère.
10: Et Philippe, vous avez donc une miellerie, vous avez aussi des vergers.
9: Beaucoup de produits différents, on fait des pommes, des amandes, des abricots, du jus de pomme, du nectar.
10: Il me semble que j'ai vu aussi des pieds d'avocat.
9: C'est pas en production.
10: C'est un essai.
9: C'est un essai, on verra si la météo devient un peu plus clémente dans les années à venir.
10: Et là, vous avez donc la mise en pot ici, dans votre miellerie de Boulternère.
9: Je peux même vous faire goûter, si vous
10: voulez. Je veux bien, oui.
9: Je suis déjà très fier de mes abeilles, surtout.
10: Et alors, quel est le miel que vous préférez, vous?
9: Moi, je les aime tous. Après, je ne sais pas si vous connaissez peut-être des miels un peu particuliers, comme la bruyère calune.
10: Eh bien, allons-y. Très subtil, hein, comme parfum.
9: Oui, c'est un miel qui est très particulier, peu récolté parce qu'il est très difficile à extraire. Et par contre, très prisé dans l'Europe du Nord. Celui-là, il vient de la réserve naturelle de Pie.
10: Donc ça sent très très bon le miel dans la miellerie. On va aller peut-être du côté des pommes. Donc là, Philippe, on se dirige vers votre verger. À notre droite, tous les pommiers.
9: Oui, voilà, différentes variétés. Gold Rush, un petit peu de Fuji aussi. En fait, si vous voulez, on a mis des pommes qui ne pouvaient pas aller à la montagne. Ici, on a gardé des pommes qui se récoltent tard, comme la Fuji ou la Gold Rush. Et après, celle qu'on a vue la première, c'est une primeur, une Gala. Qui elle aussi, elle est mieux ici qu'à Sahara.
10: Oh là, monsieur, vous avez fait provision, là?
3: Ah oui, monsieur Torrent était reconnu dans le coin.
10: Alors, combien vous en avez acheté de pommes? Combien de kilos?
3: Oh, j'en sais rien, il y en a 3, 4, 5 caisses.
10: Ah ouais, quand même, c'est pour
3: plus,
10: tout l'hiver.
3: Plus les noix.
10: Bonne dégustation.
3: Merci.
10: Ça sent bon, la pomme. Et alors, est-ce que vous pouvez, s'il vous plaît, Philippe, me montrer la variété endémique du Roussillon, la coquette?
9: Voilà, ça c'est coquette.
10: Voilà, sa particularité, c'est qu'elle est un petit peu rosée.
9: Voilà, un petit peu rosée. C'est une variété voilà, qui est présente avant que la Golden arrive. Donc c'est dans les années 50. Et elle a été au fur et à mesure supplantée par les Rennais du Canada, là-haut, les Golden. Parce que c'est un arbre qui est très alternant. C'est-à-dire qu'il produit qu'une année sur deux. On est plus très nombreux à avoir de la coquette.
10: Donc c'est une chance de pouvoir la goûter.
9: Ouais, vous voulez goûter?
10: Allez.
9: Je vais goûter.
11: Allez.
10: Elle est trop trop bonne. Je vois qu'il y a aussi des noix. Ça, c'est pas votre production, c'est un copain à vous?
9: Voilà, c'est M. Retch à Boule Ternaire. Pareil, pour faire face un peu à la disparition des pêchers, tout le monde s'est diversifié, à mettre des olives, des grenades, des noix. On a cherché des cultures alternatives.
10: Et dites-moi, Philippe, vous avez les pommes et vous avez le jus de pomme.
9: On a un petit atelier, on se fait nous-mêmes le jus de pomme, voilà.
10: Et c'est pour ça que vous avez plein de clients aussi, parce que vous avez plein de bons produits.
9: Ça fait 43 ans qu'on fait du jus de pomme.
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12: Victor Hugo est venu à Reims à plusieurs reprises, et notamment lors du sacre de Charles X, le 29 mai 1825. Charles X qui a succédé à son frère, Louis XVIII, quelques mois plus tôt, en octobre 1824. Depuis 10 ans, en fait, les Bourbons retrouvaient le trône après la chute de Napoléon et l'entrée dans la période dite de la Restauration. Louis XVIII n'avait pas souhaité renouer avec la tradition du sacre. La Révolution restait présente dans les esprits, puis sa santé fragile rendait une longue cérémonie difficile pour lui. Charles X, lui, choisit l'option inverse. Le souverain entend affirmer la légitimité monarchique par un retour aux rites ancestraux. La cathédrale Notre-Dame de Reims accueille la cérémonie et c'est une véritable parade en ville. Un cortège royal avec bannières, soldats, les dignitaires du royaume et les membres de la famille royale qui composent donc cette procession spectaculaire. Parmi les invités figure un jeune écrivain de 23 ans, Victor Hugo. Il est invité officiellement à cet événement car il ne cache pas son penchant royaliste. Mais il n'est pas dupe. S'il est convié au sacre royal, c'est pour en écrire tout le bien qu'il en pense. Le roi a demandé si j'étais ici. Je suis effrayé de ce qu'ils attendent de moi, précise-t-il à sa femme Adèle dans une lettre. Il en profite tout de même pour faire un peu de tourisme. Et comme tout écrivain qui se respecte, il observe et prend des notes. Il passe notamment rue de Venise et tombe sur une jeune femme dans une cour de la rue Folpen. C'est une gitane qui danse. Il poursuit sa balade dans le quartier Saint-Remy et s'arrête devant la basilique pour en faire la découverte. Il croise un petit homme d'une trentaine d'années. Il est bossu. C'est en fait le sonneur de cloche de la basilique. Tout cela inspire Victor Hugo pour l'écriture des personnages principaux de son roman Notre-Dame de Paris, publié en 1831. Le bossu sera Quasimodo et la gitane devient bohémienne sous le nom d'Esmeralda. Les héros de Notre-Dame de Paris, imaginés à Reims, c'est l'un des trésors de Champagne-Ardenne.

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1: Vous écoutez Quand je creuse par le groupe Volcaillou.
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1: Volcaillou, un duo formé par Simon et Timothée. Originaire du Sud Ardèche, ils se rencontrent à l'âge de 12 ans au conservatoire et commencent à écrire et composer pendant leurs années lycée.
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1: Aujourd'hui, le duo est un ovni, un alliage entre musique électronique et chanson française.
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